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2: Chers frères et sœurs en Christ, bonjour. Dans l'Épître aux Galates, l'apôtre Paul écrit au chapitre 2, le verset 20, « Je suis crucifié avec Christ, et ce n'est plus moi qui vis, c'est Christ qui vit en moi. Ma vie présente dans la chair, j'ai la vie dans la foi au Fils de Dieu qui m'a aimé et qui s'est livré lui-même pour moi. » Une des particularités de la religion juive, c'est son monothéisme strict. Les Juifs ne croient qu'en un seul Dieu, créateur du ciel et de la terre, qui s'est révélé à travers Moïse et les prophètes. Parler du monothéisme strict, c'est donc parler de la croyance exclusive en un seul Dieu. Pour le Juif, le texte d'Exode 23 qui dit « Tu n'auras pas d'autre Dieu devant ma face » signifie qu'en dehors de Yahvé, de la personne du Père, il n'y a aucune possibilité d'existence pour le Fils, c'est-à-dire pour Jésus-Christ. Le monothéisme strict du judaïsme exclut donc toute conception trinitaire de Dieu. Pour les Juifs, Dieu est seul, et le seul, comme l'affirme Deutéronome 6,4, « Écoute Israël, le Seigneur notre Dieu est un », c'est-à-dire le seul éternel. C'était donc très difficile pour les Juifs de l'époque de Jésus, qui croyaient au Dieu un, indivisible, d'accepter Jésus qui se disait fils de Dieu, et par conséquent, Dieu au même point, au même titre que l'Éternel, à savoir le Père. Dans Jean chapitre 10, verset 30, nous entendons Jésus dire « Moi et le Père, nous sommes un ». Alors les Juifs prirent de nouveau les pierres pour le lapider. Jésus leur dit « Je vous ai fait voir plusieurs bonnes œuvres venant de mon Père, pour laquelle me lapidez-vous ? » Les Juifs lui répondirent « Ce n'est point pour une bonne œuvre que nous te lapidons, mais pour un blasphème, parce que toi qui es un homme, tu te fais Dieu. » L'apôtre Paul est né dans ce conditionnement religieux. Né à Tars, en Cilicie, d'une famille juive, le jeune Saul est ramené tôt à Jérusalem pour étudier la loi divine, à savoir le Torah, sous les pieds du savant rabbin juif Gamaliel. Nous pouvons le voir dans Actes chapitre 22, versets 3 à 21. Ce sont donc des savantes études religieuses que Paul entreprend en Jérusalem, qui font de lui un docteur de loi distingué, adhérent de la secte pharisienne la plus stricte. Jeune diplômé, membre du Sanhédrin, fanatique de la religion et des croyances de ses ancêtres, le jeune Saul manifeste son zèle religieux en sévissant contre les chrétiens qu'il considère comme sectaires attachés à l'enseignement d'un certain Jésus appelé le Christ. Après avoir pris part au meurtre d'Étienne, Luc écrit que Paul, encore à ces temps-là Saul, respirant encore la menace et le meurtre contre les disciples du Seigneur, s'est rendu chez le souverain sacrificateur et lui demanda des lettres pour les synagogues de Damas afin que, s'il s'y trouvait quelques-uns, hommes ou femmes, qui suivent cette voie, il les amène liés à Jérusalem. Actes chapitre 9, versets 1 à 2. Mais c'est sur le chemin de Damas que le Christ rencontre et terrasse l'apôtre Paul. De persécuteur de l'Église, Saul, désormais Paul, va devenir le persécuté pour la gloire de Jésus-Christ. À Ananias, le prophète qui l'envoie vers Saul aveugle à Damas, le Seigneur dit « Va, car cet homme est un instrument que je choisis pour porter mon nom devant les nations, devant les rois et devant les fils d'Israël, et je lui montrerai tout ce qu'il doit souffrir pour mon nom. » Actes chapitre 9, versets 15 à 16. Et quel homme rencontrons-nous désormais après la rencontre décisive de Damas? Celui qui faisait fuir les chrétiens commence lui-même à fuir les persécutions à cause du Christ. À Damas, on doit lui faire descendre la muraille dans une corbeille pour échapper à la garde qui l'aurait cherché. C'est lui qui liait, jeté en prison, flagellé les disciples du Seigneur, sera lui-même lié, flagellé et jeté en prison à cause du nom de Jésus. Le persécuteur devient le persécuté. Désormais, il n'hésite pas à écrire « Christ est ma vie et la mort m'est un gain. Philippiens chapitre 1, verset 21. Et plus loin dans le même livre, il écrit, moi aussi, cependant j'aurai sujet de mettre ma confiance en la chair, moi, circoncis le huitième jour de la race d'Israël, de la tribu de Benjamin, hébreu né d'hébreu, quant à l'oie pharisien, quant aux zèles persécuteurs de l'église, irréprochable à l'égard de la justice de la loi. Mais ces choses qui étaient pour moi des gains, je les ai regardées comme une perte à cause de Christ mon Seigneur, pour lequel j'ai renoncé à tout et je les regarde comme la boue afin de gagner Christ. Philippiens chapitre 3, versets 4 à 8. Quelle est alors la raison du changement révolutionnaire, radical, intervenu dans la vie de Saul, devenu désormais Paul? Les versets lus nous disent que Paul est devenu ce qu'il est devenu parce qu'il était désormais une nouvelle personne à travers la nouvelle naissance en Christ. Paul affirme qu'il s'est engagé à tout perdre dans sa vie passée à cause de l'excellence de la connaissance de Jésus-Christ. Voici les deux réalités primordiales qui justifient la vie consacrée de Paul par rapport à Christ. C'est l'excellence de la connaissance de Christ dans la vie de Paul qui a fait qu'il a pu renoncer à tout et à considérer toute chose comme de la boue. Alors Paul peut dire, Christ est ma vie. Renoncer à tout pour Paul voulait dire abandonner tous les privilèges que donne l'humanité. Pour l'apôtre, ce n'était plus son passé, son présent ou son futur qui comptait. À cause de l'excellence de Christ, les références sociales, les contacts d'affaires, le nom des grands de ce monde, qui sont sujets d'orgueil pour la plupart d'entre nous, ont perdu leur valeur pour Paul. Plusieurs d'entre nous sommes incapables d'écouter la voix du Saint-Esprit qui nous appelle à la nouvelle naissance ou qui nous appelle à la repentance et à une vie spirituelle puissante après notre conversion parce que nous sommes encore trop attachés aux valeurs inutiles de ce monde. Contrairement à l'apôtre Paul qui a oublié son origine raciale, sa classe sociale, plusieurs d'entre nous sommes encore attachés aux valeurs inutiles de ce monde. Nous sommes encore trop attachés à notre origine raciale ou tribale. Nous sommes encore trop attachés à notre classe sociale. Nous ne cessons de nous vanter de toutes les personnalités importantes de ce monde que nous connaissons. Plusieurs d'entre nous, bien que chrétiens, ne parvenons pas à une communion profonde et puissante avec le Seigneur parce que les choses de ce monde continuent à occuper la première place dans notre vie. Mais pour l'apôtre Paul, il n'hésite pas à dire « Christ est ma vie ». Mais l'excellence de la connaissance de Christ a balayé dans la vie de l'apôtre toutes les distractions terrestres pouvant le conduire à s'attacher sans solidité au Seigneur. Son attachement au Seigneur était total et inconditionnel parce qu'il connaissait personnellement le Seigneur qu'il avait rencontré et terrassé sur le chemin de Damas. Le secret de la force spirituelle de l'apôtre Paul se trouvait non seulement sur le fait que le Seigneur l'avait rencontré sur le chemin de Damas, mais aussi et surtout parce qu'en le rencontrant, le Seigneur l'avait terrassé. Oui, plusieurs d'entre nous avions rencontré le Seigneur sur nos chemins de Damas, mais en rencontrant le Seigneur, nous a-t-il terrassé? Ou au contraire, sommes-nous de ces convertis qui ne se laissent pas terrasser par l'Esprit du Seigneur? Ou encore, nous sommes de ceux qui continuent à combattre contre Jésus-Christ lui-même? La question que j'aimerais te poser ce jour est celle de savoir si tu as été déjà terrassé par le Seigneur. As-tu été terrassé par le Seigneur lors de ta conversion? Ou es-tu encore en train d'essayer de régimber contre les aiguillons, de combattre le Christ? Christ devient notre vie et notre vie lui appartient quand en nous convertissant, il nous terrasse aussi. Être terrassé par le Christ signifie être désarmé par la profondeur de sa grâce et lui céder la direction de notre vie. C'est alors seulement que nous pouvons affirmer avec l'apôtre Paul que Christ est notre vie et que la connaissance de Jésus-Christ est la chose la plus excellente dans notre vie. Connaître le Christ, qu'est-ce que cela signifie en fait? Dans la Bible, connaître le Christ ou bien connaître Dieu ne signifie pas avoir quelques informations sur lui, mais c'est plutôt être totalement versé et gagné par lui au point que notre vie n'a plus de sens en dehors de Dieu lui-même. Et connaître le Christ pour l'apôtre Paul signifie être totalement versé dans Jésus-Christ au point qu'il n'y a aucune dimension de son existence qui échappe à la seigneurie de Jésus-Christ. Oui, nous devons nous demander encore quelles sont les dimensions de notre vie spirituelle, de notre vie sociale, de notre vie économique, de notre vie, quelles sont les dimensions de notre vie en général qui échappent à la seigneurie de Jésus-Christ. Nous devons nous demander si Christ est notre vie. Bien, frère, la question qui doit nous préoccuper ce jour est cette importante question de savoir si Christ est notre vie. Que représente Christ dans notre vie? Est-il une addition intéressante à notre religiosité ou est-il celui qui dirige notre existence? Et l'apôtre Paul n'hésite pas à dire « Je suis crucifié avec Christ et ce n'est plus moi qui vis, c'est Christ qui vit en moi. » Ma vie présente dans la chair, j'ai la vie dans la foi au Fils de Dieu qui m'a aimé et qui s'est livré lui-même pour moi. Mais si au contraire, Christ n'est pas encore ta vie, bien, tu vis ta vie non en fonction de Jésus-Christ, mais au contraire en fonction de toi-même, en fonction de tout ce que tu peux penser et faire conformément à ta propre volonté. Revenons à la question que nous avions posée avant. Oui, nous avions rencontré le Christ. Mais nous a-t-il terrassé? L'apôtre Paul a rencontré Jésus-Christ. L'apôtre Paul a connu l'excellence de Jésus-Christ. Parce que non seulement il a été converti à Jésus-Christ, mais surtout il a été terrassé par lui au point que sa volonté propre a été désarmée par la grâce de Jésus-Christ. Frères et sœurs, il est temps pour nous de venir à Jésus-Christ et de le connaître personnellement. Mais non seulement de le connaître, mais d'être gagné par sa grâce, d'être terrassé par sa puissance, d'être totalement donné à lui, au point que toute notre existence devienne transformée par sa grâce. L'Afrique et l'Haïti ne manquent pas de chrétiens. Mais l'Afrique et l'Haïti manquent de chrétiens désarmés par la grâce de Jésus-Christ. Et au contraire, l'Afrique et l'Haïti est remplie de chrétiens maîtres d'eux-mêmes, qui continue à lutter contre Jésus-Christ et à le désarmer. Aujourd'hui, le Seigneur nous appelle non seulement à nous convertir à lui, mais plutôt encore à nous laisser terrasser par sa grâce, afin que finalement la grâce du Seigneur remplisse notre vie et devienne l'excellence de notre existence. Il ne suffit pas de croire en Jésus-Christ, il faut encore se laisser terrasser par sa grâce, afin que Christ devienne notre vie. Que le Seigneur bénisse sa parole.

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Évangile selon Matthieu, chapitre 10. Puis, ayant appelé ses 12 disciples, il leur donna le pouvoir de chasser les esprits impurs et de guérir toute maladie et toute infirmité. Voici les noms des 12 apôtres. Le premier, Simon, appelé Pierre, et André, son frère. Jacques, fils de Zébédée, et Jean, son frère. Philippe et Barthélemy, Thomas et Matthieu le publicain, Jacques, fils d'Alphée et Thaddée, Simon le cananite, et Judas l'Iscariote, celui qui livra Jésus. Tels sont les 12 que Jésus envoya après leur avoir donné les instructions suivantes. N'allez pas vers les païens et n'entrez pas dans les villes des Samaritains. Allez plutôt vers les brebis perdues de la maison d'Israël. Allez, prêchez et dites, le royaume des cieux est proche. Guérissez les malades, ressuscitez les morts, purifiez les lépreux, chassez les démons. Vous avez reçu gratuitement, donnez gratuitement. Ne prenez ni or, ni argent, ni monnaie dans vos ceintures, ni sac pour le voyage, ni deux tuniques, ni souliers, ni bâtons, car l'ouvrier mérite sa nourriture. Dans quelque ville ou village que vous entriez, informez-vous s'il s'y trouve quelque homme digne de vous recevoir, et demeurez chez lui jusqu'à ce que vous partiez. En entrant dans la maison, saluez-la, et si la maison en est digne, que votre paix vienne sur elle. Mais si elle n'en est pas digne, que votre paix retourne à vous. Lorsqu'on ne vous recevra pas et qu'on n'écoutera pas vos paroles, sortez de cette maison ou de cette ville et secouez la poussière de vos pieds. Je vous le dis en vérité, au jour du jugement, le pays de Sodome et de Gomorre sera traité moins rigoureusement que cette ville-là. Voici, je vous envoie comme des brebis au milieu des loups. Soyez donc prudents comme les serpents et simples comme les colombes. Mettez-vous en garde contre les hommes, car ils vous livreront aux tribunaux et ils vous battront de verges dans leurs synagogues. Vous serez menés à cause de moi devant des gouverneurs et devant des rois, pour servir de témoignage à eux et aux païens. Mais quand on vous livrera, ne vous inquiétez pas, ni de la manière dont vous parlerez, ni de ce que vous direz. Ce que vous aurez à dire vous sera donné à l'heure même. Car ce n'est pas vous qui parlerez, c'est l'Esprit de votre Père qui parlera en vous. Le frère livrera son frère à la mort, et le père son enfant. Les enfants se soulèveront contre leurs parents et les feront mourir. Vous serez haïs de tous à cause de mon nom, mais celui qui persévérera jusqu'à la fin sera sauvé. Quand on vous persécutera dans une ville, fuyez dans une autre. Je vous le dis en vérité, vous n'aurez pas achevé de parcourir les villes d'Israël que le Fils de l'homme sera venu. Le disciple n'est pas plus que le maître, ni le serviteur plus que son seigneur. Il suffit au disciple d'être traité comme son maître, et au serviteur comme son seigneur. S'ils ont appelé le maître de la maison Belzéboul, à combien plus forte raison appelleront-ils ainsi les gens de sa maison? Ne les craignez donc point, car il n'y a rien de caché qui ne doive être découvert, ni de secret qui ne doive être connu. Ce que je vous ai dit dans les ténèbres, dites-le en plein jour, et ce qui vous est dit à l'oreille, prêchez-le sur les toits. Ne craignez pas ceux qui tuent le corps et qui ne peuvent tuer l'âme, craignez plutôt celui qui peut faire périr l'âme et le corps dans la géhenne. Ne vend-on pas deux passereaux pour un sou? Cependant, il n'en tombe aucun à terre sans la volonté de votre Père. Et même les cheveux de votre tête sont tous comptés. Ne craignez donc point, vous valez beaucoup plus que deux passereaux. C'est pourquoi quiconque me confessera devant les hommes, je les confesserai aussi devant mon Père qui est dans les cieux. Mais quiconque me reniera devant les hommes, je le renierai aussi devant mon Père qui est dans les cieux. Ne croyez pas que je sois venu apporter la paix sur la terre. Je ne suis pas venu apporter la paix, mais l'épée. Car je suis venu mettre la division entre l'homme et son père, entre la fille et sa mère, entre la belle-fille et sa belle-mère. Et l'homme aura pour ennemi les gens de sa maison. Celui qui aime son père ou sa mère plus que moi n'est pas digne de moi. Et celui qui aime son fils ou sa fille plus que moi n'est pas digne de moi. Celui qui ne prend pas sa croix
et qui ne me suit pas n'est pas digne de moi. Celui qui conservera sa vie la perdra, et celui qui perdra sa vie à cause de moi la retrouvera. Celui qui vous reçoit me reçoit, et celui qui me reçoit reçoit celui qui m'a envoyé. Celui qui reçoit un prophète en qualité de prophète recevra une récompense de prophète, et celui qui reçoit un juste en qualité de juste recevra une récompense de juste. Et quiconque donnera seulement un verre d'eau froide à l'un de ses petits, parce qu'il est mon disciple, je vous le dis en vérité, il ne perdra point sa récompense. »

Je m'appelle Lucas, j'ai 19 ans. Je suis né dans une famille chrétienne. J'ai grandi dans un milieu où, si vous voulez, il faut pas dans le cadre familial, dans le cadre extérieur, où il faut être quelqu'un de d'assez dur pour pas se faire manger en fait. Et j'ai grandi comme ça en fait. Et pour moi, le Seigneur, ben c'est quand j'allais à l'église, j'étais bien parce que je me sentais bien, je me sentais pas en danger. Et voilà, mais je souhaitais pas en fait vivre, m'engager. J'étais bien à l'église, mais je voulais pas, c'est tout. Et à 17 ans, je suis rentré dans l'armée de terre. Donc avec cette ganache en fait de toujours être sur la défensive, être quelqu'un de provocateur et hargneux un peu, être dur avec les autres ou on va dire les ennemis, on va dire ça comme ça. Je suis entré dans l'armée, et dans l'armée, je me sentais bien parce que le plus agressif, c'était le boss, c'est lui qui, et il était bien, il y a pas de souci. Voilà. Et là, je me sentais bien, même si j'étais jeune, j'avais 17 ans. Et un jour, en manœuvre, donc j'ai fait mes classes à Verdun. Et à Verdun, vous savez, il y a encore beaucoup d'explosifs, d'obus de la Première Guerre mondiale. Et un jour sur le terrain, en étant puni, j'ai fait une bêtise parce que j'ai fait le matin très tôt, j'ai dû ramasser en fait toutes les bouteilles d'alcool parce que ils boivent beaucoup. Et en me baladant, à ce moment-là, j'étais avec un sac plastique, j'étais très très énervé parce que en fait les autres étaient au feu, en train de se réchauffer, la température était négative et j'avais froid, j'étais énervé, je m'étais battu. J'en avais pris mes supérieurs m'avaient rentré dedans parce que j'étais un peu difficile à gérer. Et donc ils étaient obligés d'utiliser la violence avec moi parce que sinon je comprenais pas. J'avais besoin, moi il fallait être dur avec moi. Sinon si on était trop gentil, ça marchait pas. Et en fait j'ai ramassé un obus en croyant que c'était une bouteille d'alcool. Sans regarder en fait, parce que j'étais rempli de méchanceté, j'avais la haine, parce que si vous voulez, ils étaient tous au feu, tranquille, et moi j'étais puni. Donc en fait, en le ramassant, je me suis pas rendu compte, et j'ai senti que c'était lourd. Et j'ai regardé, et en fait, on a eu des cours là-dessus, sur le maniement de tout ce qui est explosif, tout ça. Et c'est très fragile, c'est 50-50, c'est soit ça explose pas, soit ça explose. Donc et quand je l'ai pris, je me suis dit ça y est, je suis fini. Et ça a duré un petit moment. J'osais pas bouger en fait parce que je l'avais dans la main. Et j'ai appelé un collègue à moi. J'ai appelé le caporal-chef parce que j'ai un souci. Alors il m'appelait la fraise. Vous avez compris pourquoi. Alors je dis, mon collègue a demandé au caporal-chef, il y a Daza qui va faire une boulette. Le caporal-chef, il est venu, et quand il a vu, en fait, au début, on voyait pas trop ce qu'il faisait un peu sombre, c'était un forêt. Et dès qu'il m'a vu, il a reculé. Il m'a dit, écoute, bouge pas, et essaye avec ta ranger de faire un tas de feuilles. Et ça a duré un petit moment, parce que c'est très très fragile. Et là, à ce moment-là, avec tout cet esprit de méchanceté que j'avais en moi et de j'étais renfermé en fait. Quand les autres ils venaient me parler, j'aime bien rester dans mon coin tranquille, personne ne vient m'embêter. Et quand je l'ai pris, c'est comme si le Seigneur il me disait, tu vois maintenant, arrête ton esprit dur, arrête. Il m'a cassé en fait. C'est difficile à expliquer. J'ai une petite pensée qui m'est traversée l'esprit d'agir comme j'ai toujours agi, c'est de le prendre, de le jeter et dire ça pète, je me couche. Et ça m'a frôlé l'esprit et je sais que peut-être si je l'avais fait, je serais pas là en train de vous parler. Parce que même avec j'avais un pare-éclat, ça s'appelle, mais si ça explose de si près, je serais parti en morceaux. Et c'est comme si le Seigneur m'avait dit, tu choisis. Je te laisse le choix. C'est soit t'arrêtes. Arrête cet esprit de rébellion, de dureté dans ton cœur, dans tes actes, dans tes paroles. Et c'est là que j'ai compris que on avait beau être le plus grand bandit, avoir des armes,
la drogue, tout ce qu'on veut, les jolies voitures, tout. Ben, quand la mort, elle arrive, on a beau être tout ce qu'on veut. On se met à genoux, c'est tout. Avec le temps, je me suis rendu compte que... Vu que Jésus était à mort, en fait, et que même avec un comportement indigne, eh ben, il pouvait nous laisser le choix. Et dire, je te laisse une chance.

Et pour notre concert de musique classique, cette fois-ci, nous sommes en février 1785. Léopold Mozart vient passer 3 mois à Vienne et rejoint son fils. Ce sera l'ultime rencontre entre les deux hommes, enfin réconciliés. D'ailleurs, leur lien se resserre parce que Wolfgang fait entrer son père dans la même loge maçonnique que lui. Dès les premiers jours de sa visite, il lui sera donné d'assister à une scène historique. Haydn, venu chez Mozart, déchiffrera avec lui les 3 derniers quatuors qui lui sont dédiés. L'exécution terminée, Haydn s'avance gravement vers Léopold Mozart. « Je vous déclare, devant Dieu, en honnête homme, que je tiens votre fils pour le plus grand compositeur dont le nom et la personne me soient connus. » En février 1785, aussi, Mozart va se remettre au concerto, avec le concerto en ré mineur, K466, qui sera suivi en mars par le concerto en ut majeur K467. Le premier, le concerto en ré mineur K466, est le plus connu et le plus joué de tous. Cet engouement tient l'opinion tenace que nous aurions à faire à l'œuvre la plus romantique, la plus beethovenienne de Mozart. D'ailleurs, ce fut au XIXe siècle le seul concerto à être exécuté avec le concerto du couronnement, pour des raisons inverses, et l'on a gardé la cadence que Beethoven a écrite pour le premier mouvement. Beethoven lui-même qui a déclaré en 1826 « Je me suis toujours compté au nombre des plus grands adorateurs de Mozart et je le resterai jusqu'à mon dernier souffle ». Pour notre concert classique, concerto en ré mineur K466 de Wolfgang Amadeus Mozart. 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

0: 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C'était le concerto pour piano et orchestre en ré mineur K466 de Wolfgang Amadeus Mozart. 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
1: Parlons de la puissance de Dieu. Après avoir vu ce que Dieu peut faire en nous et ce que Dieu peut faire pour nous, considérons maintenant ce que Dieu peut faire par nous. Livre des Actes, chapitre 9, verset 15, Dieu dit à Ananias concernant Saul de Tarse qui venait de se convertir, « Cet homme est un instrument que j'ai choisi. » Un instrument, c'est-à-dire un outil, un moyen. Pour autant que sa vie soit donnée à Dieu, chacun de nous peut se dire, sans ostentation, « Je suis un instrument que Dieu a choisi. » Il y a des multitudes d'instruments, de l'aiguille à la charrue, de la charrue au cerveau électronique. Tous servent à accomplir l'œuvre conçue par le cerveau de l'homme. Que je sois dans la main de Dieu, aiguille, charrue ou n'importe quoi, l'essentiel est tout d'abord que je sache bien qu'il veut se servir de moi tel qu'il m'a créé et tel aussi qu'il m'a façonné en Jésus-Christ et que je me mette à sa disposition pour qu'il puisse m'utiliser comme il le veut, quand il le veut et pour ce qu'il veut. Jésus leur dit, « Toute puissance m'a été donnée dans le ciel et sur la terre. Allez !» Le fait historique est le suivant. Une douzaine d'hommes, pauvres, en moyens, en influence, en capacité, partirent à la conquête du monde au nom de Jésus-Christ. Face à l'opposition religieuse et politique d'alors, ils vainquirent. Sous la poussée de l'Évangile, le légalisme juif céda. Le colossal empire romain trembla et s'écroula. Rien n'aurait arrêté l'irrésistible élan si les disciples, eux, ne s'étaient arrêtés. Quand le maître dit « Allez », il faut aller, encore et toujours. Mais ils ne se souvinrent plus que le Seigneur leur avait dit « Je suis avec vous tous les jours ». Parce qu'ils ne le voyaient plus des yeux, de la chair, ils oublièrent la réalité de sa présence. Alors, ils s'appuyèrent sur d'autres bras que le sien, et parce que ses bras étaient faibles, ils faiblirent eux-mêmes, puis s'arrêtèrent. Sa présence avec nous, c'est la force triomphante. S'en souvenir, c'est retrouver l'élan du premier amour.
0: Et nous continuons notre concert de musique classique avec quelques extraits de la symphonie numéro 9 avec chœur de Ludwig van Beethoven. Saviez-vous que Beethoven avait des ancêtres? Son père était né à Malines, en Belgique, et son nom veut dire littéralement « jardin aux betteraves ». Mais continuons avec la superbe musique sans penser trop aux betteraves. Nous arrivons donc à ce deuxième mouvement de la symphonie numéro 9 en ré mineur, opus 125, avec chorale de Beethoven, Molto Vivace. 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

à moi. Bonjour, c'est Moïse et je vous invite dans cette méditation d'Oswald Chambers. Ce n'est pas à moi qu'il faut venir, mais à Jésus. Ce « venez à moi », Jésus l'a proposé toute sa vie à toutes les personnes qu'il rencontrait. Et c'est toujours un appel qu'il nous fait. N'est-il pas bien humiliant qu'il faille encore qu'on nous dise de venir à Jésus? Considérez tous les points sur lesquels vous ne voulez pas venir à Jésus. C'est là une pierre de touche de notre vie spirituelle. Sur tel point, vous discuterez, sur tel autre, vous argoterez. Sur tel autre, vous accepterez de souffrir plutôt que de venir à Jésus. Vous ferez n'importe quoi plutôt que d'accepter cette attitude naïve, enfantine, déraisonnable. Tel que je suis, je viens à toi. Tant qu'il subsistera en vous la plus petite trace d'orgueil spirituel, vous vous attendrez à ce que Dieu vous demande quelque chose d'important. Alors qu'il vous dit tout simplement « Viens à moi ». Venez à moi. Lorsque vous entendez clairement cet appel, vous comprenez soudain que vous avez quelque chose à sacrifier. Le Saint-Esprit vous fera voir ce que c'est et le geste que vous devez faire pour supprimer ce qui vous a jusqu'alors empêché d'aller à Jésus. Il est indispensable que vous fassiez vous-même le sacrifice. Le Saint-Esprit vous indique ce qu'il faut faire, mais c'est à vous de consentir que Dieu le fasse en vous. Que de fois vous êtes venu vers Dieu en lui demandant ses grâces. Que de fois vous êtes dit en vous-même, j'ai fait tout mon devoir. Et pourtant, vous n'avez rien obtenu. Et vous n'avez pas su voir les mains de Dieu tendues vers vous, que vous auriez pu saisir. Quelle n'est pas l'invisible patience de Jésus quand il nous dit, venez à moi.

Après le sabbat, à l'aube du premier jour de la semaine, Marie-Madeleine et l'autre Marie allèrent voir le sépulcre. Et voici qu'il y eut un grand tremblement de terre, car un ange du Seigneur descendu du ciel vint rouler la pierre et s'assit dessus. Son aspect était comme l'éclair et son vêtement blanc comme la neige. Les gardes tremblèrent de peur et devinrent comme morts. Mais l'ange prit la parole et dit aux femmes, « Pour vous, n'ayez pas peur, car je sais que vous cherchez Jésus le crucifié. Il n'est pas ici, en effet, il est ressuscité, comme il l'avait dit. Venez, voyez l'endroit où il était couché, et allez promptement dire à ses disciples qu'il est ressuscité des morts. Il vous précède en Galilée, c'est là que vous le verrez, voici, je vous l'ai dit. »

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voudrais vous dire, avant toute chose, vous qui m'écoutez, que Dieu, que peut-être vous ne connaissez pas, lui, il vous connaît, et lui, il vous aime. Ce fut mon expérience il y a longtemps déjà, et je puis vous assurer que jamais, au grand jamais, je n'ai eu à le regretter. J'avais 22 ans, catholique de naissance, on ne m'avait jamais dit que Jésus, le Fils du Dieu vivant, était le sauveur de tous les hommes, donc, bien sûr, mon sauveur. Quelques années avant la guerre, je m'étais passionné pour un sport de combat, violent, quelquefois impitoyable, je veux dire la boxe. Rompu à toutes sortes de sports dès ma jeunesse, j'ai voulu pratiquer la boxe, d'autant que, fréquentant une salle près du Quartier Latin, j'avais l'occasion de rencontrer les plus grands champions de l'époque. Très vite, après quelques mois, j'avais acquis une expérience pugilistique non négligeable, puisque je montais sur le ring avec ces mêmes champions pour leur donner la réplique à l'entraînement. Le manager voulut alors m'engager en 1937 dans une compétition mondiale qui devait se tenir à Paris, réunissant tous les étudiants. Et puis un jour, ah quel beau jour, je me trouvais chez des amis, nous étions au balcon et nous entendîmes chanter des cantiques juste au-dessous de nous. C'était l'armée du salut que tous les Parisiens connaissent bien. Tout à coup, je vis un bonhomme qui s'avançait vers le groupe et qui manifestement insultait les courageux salutistes. Je l'entendais vociférer. Je descendis 4 à 4 les 5 étages, désireux de prendre au collet cet homme et à la limite de lui donner une correction. Quand j'arrivai en bas, il n'était plus là. Je demandai alors à un participant salutiste où était passé cet homme. « Il est parti, me dit-il. » Et il ajouta, « Mais pourquoi ne viendriez-vous pas vous-même à notre réunion qui va se tenir rue de Provence dans quelques instants ?» Effectivement, je me suis rendu à cette réunion d'évangélisation. Tout ce que j'entendis était complètement nouveau. Le salut par Jésus-Christ, son amour pour moi, sa crucifixion pour payer à ma place le péché que je portais en moi comme une malédiction et que vous portez aussi, ce dont vous souffrez peut-être. Lorsque le message fut terminé, j'avais compris que ce message, c'était pour moi. J'avais l'impression que les paroles prononcées transperçaient mon cœur et que devant Jésus, notre Seigneur, je comprenais ce que voulait dire cette parole. Si vous ne naissez de nouveau, vous ne pourrez entrer dans le royaume de Dieu. Dans ce dernier combat, le Seigneur avait voulu me battre au premier round et par knock-out. En effet, je me suis approché, on a prié pour moi, et depuis ce jour mémorable, je suis resté fidèle à cet appel que Jésus avait fait résonner dans mon cœur, cet appel que je vous adresse en son nom, le seul nom qui ait été donné aux hommes par lequel nous puissions être sauvés, comme l'a dit l'apôtre. J'eus à soutenir d'autres combats, mais ce fut contre moi-même que je dus les livrer. Il m'a fallu petit à petit me battre contre tout ce que je sentais de mauvais en moi. Les adversaires à éliminer n'étaient plus les hommes. C'étaient tous ces mauvais penchants, ces espoirs malsains, en un mot, ces péchés que je portais dans ma nature comme un cancer, ce cancer qui ronge et qui apporte la mort. J'avais compris que c'était la mort de mon âme dont il s'agissait. Mon manager dorénavant, ce fut Jésus-Christ, mon sauveur, celui qui seul peut nous rendre victorieux. La grâce du Seigneur m'a soutenu, j'en porte témoignage, oui, c'est la vérité. Le Seigneur a dit, je suis le chemin, la vérité et la vie. Devenez-vous aussi de nouvelles créatures, n'ayez pas un sentiment de propre justice. Seriez-vous le plus parfait des hommes, vous ne pouvez avoir le salut qu'en Jésus-Christ, lui qui a pu se rendre à lui-même ce témoignage, je suis doux et humble de cœur. Dans le combat de la vie que vous menez, vous êtes souvent battu, découragé, au bord de cette faillite morale qui fait si mal et dont quelquefois on ne se relève pas. Redressez la tête, regardez vers ce Sauveur, il fera de vous des vainqueurs. Tout deviendra nouveau et plus jamais vous ne serez seul. Jésus vous tiendra par la main. Alors vous connaîtrez la joie, cette joie indéfinissable que le monde ne connaît pas, c'est-à-dire cette certitude que Dieu, dans son amour infini, vous apporte par sa grâce, que vous ferez partie de tous ceux à qui le salut a été offert et qui l'ont accepté simplement. Vous aussi, vous allez l'accepter.
Qu'il en soit ainsi au nom de Jésus-Christ.

David dit au psaume 31, versets 15 et 16, « En toi je me confie, ô Éternel, je dis, tu es mon Dieu, mes destinées sont dans ta main. » Nous pouvons reprendre ces paroles à notre compte. Elles sont tout d'abord un témoignage, « Tu es mon Dieu ». Quand l'homme s'éloigne de Dieu, il devient idolâtre. On adore aujourd'hui toutes sortes de dieux, le dieu d'argent, le dieu toilette, le dieu sport, le dieu confort, et j'en passe. David dit, « Tu es mon Dieu, toi, éternel. » Si, comme lui, nous pouvons dire à Dieu, qui nous a donné son Fils, « Tu es mon Dieu. » Nous pourrons ajouter, « En toi je me confie, j'ai foi en tes promesses. Je sais que cette journée contribuera à mon bien, quoi qu'il arrive. » Car mes destinées sont dans ta main. Rien ne peut élargir et enrichir notre vie. Rien ne peut la rendre plus heureuse et plus féconde que de savoir que le Dieu de l'infini est notre Dieu et que nos destinées sont dans sa main.

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0: Et sans tarder, sur Radio Bonne Nouvelle, retrouvons nos amis de la Voix de l'Évangile qui nous parlaient aujourd'hui d'un sujet très chaud.
1: Chers amis, bonjour, c'est la Voix de l'Évangile et aujourd'hui nous recevons Charles-Daniel Maire qui va nous parler de la sexualité et de ce que la Bible nous dit sur l'égalité des sexes. Mais pour le moment, de la musique avec Dany et Moïse, extrait de leur volume 5 du leur, et ça s'appelle « Ne dis pas ».

Bonjour. Je vous ai promis, lors de notre dernière émission, de revenir à la question de la signification de la sexualité dans son rapport avec le problème de l'égalité et aussi de la parenté. Nous avons vu que la sexualité fait partie de notre identité telle que le Créateur l'a voulu. Dans la Bible, nous disions en effet « Homme et femme, il les créa ». On ne peut pas passer sous silence, en parlant de sexualité, la difficile question de l'égalité des sexes. Qu'est-ce qu'en dit la Bible ? Faut-il ranger les textes bibliques avec tous les documents de type traditionnel qui creusent la différence entre les sexes jusqu'au fossé ? Ou est-il bien vrai que l'apôtre Paul s'est écrié il y a presque 2000 ans « Il n'y a plus ni homme ni femme ». Telle une couverture que chacun tire de son côté, la Bible est effectivement sollicitée par les tenants de positions les plus divergentes. Alors, qu'en est-il ? Le premier chapitre de la Genèse, auquel nous avons déjà fait allusion plusieurs fois, atteste une parfaite égalité dans la différence. Tous deux sont créés en image de Dieu, tous deux sont récipiendaires d'un mandat proclamé sans distinction de dominer la terre et de l'assujettir. C'est avec le second chapitre de la Genèse que les choses se compliquent. Adam est créé en premier. Avant que d'un second semblable il soit question, il reçoit mission de garder le jardin et de nommer les êtres vivants. Première difficulté donc, l'homme apparaît en premier. Mais le texte ajoute immédiatement « Il n'est pas bon que l'homme soit seul ». Manière d'affirmer que la solitude ou la suffisance masculine de surcroît ne fait pas partie de son projet. La nature sexuée de l'homme exclut solitude et suffisance. Il lui faut quelqu'un d'autre dans les deux sens du mot, autre, c'est-à-dire une seconde personne, et autre en ce sens qu'elle est différente. C'est pourquoi le Seigneur déclare « Je lui ferai une aide semblable à lui ». C'est en tout cas ce qu'affirment la plupart de nos traductions. Malheureusement, ce mot « aide » n'a pas en français la force du mot original « aisère ». Une aide, en français, c'est bien utile, indispensable même. Mais n'est-ce pas aussi, et pour certains, surtout, une espèce de servante ? Le mot hébreu « aisère » se trouve 21 fois dans l'Ancien Testament. 15 fois, il désigne Dieu. C'est le mot qu'on trouve par exemple dans le psaume 121, ce psaume bien connu. « Je lève les yeux vers les montagnes, d'où me viendra le secours ?» C'est le mot « aiser » qui est traduit ici par « secours ». Ce mot « secours » a lui aussi en français un sens étroit lié à des circonstances de grand danger ou de détresse. En hébreu, il peut aussi avoir ce sens. Mais le « aiser », c'est d'abord, comme le Seigneur pour l'homme de foi, l'indispensable appui, l'être qui donne sens à la vie, parce qu'on ne peut pas vivre sans lui. Nulle trace d'infériorité. Sans ce secours, l'homme est en état de manque. C'est pourquoi Dieu créa la femme. Mais bien des femmes sont agacées d'avoir l'impression de n'exister qu'en référence à l'homme. C'est pour cette raison que le titre de mademoiselle tombe en désuétude. Toutes, célibataires ou mariées, veulent qu'on les appelle madame. Ainsi, la référence à l'homme serait supprimée. Il est exact que Genèse 2 fait de la femme le contrepoint de l'homme, et que la plupart des textes bibliques en font autant. Le même apôtre Paul qui a écrit « Qu'en Christ il n'y a plus ni homme ni femme » a aussi écrit « La femme n'est pas sans l'homme et l'homme sans la femme ». En d'autres termes, la référence à l'homme n'est pas un signe de suggestion ou d'infériorité, mais elle constitue l'affirmation que le projet de Dieu c'est non de créer l'homme ou bien la femme, mais de créer le couple. Nous l'avons lu lors d'une précédente émission. Un autre texte de Paul affirme que l'homme ne s'appartient pas et que la femme ne s'appartient pas à elle-même, mais que mari et femme s'appartiennent l'un à l'autre. Cette appartenance mutuelle est un fait d'une importance capitale dans le projet de Dieu, et c'est peut-être ce qui fait difficulté dans notre monde où l'individu se donne tous les droits. C'est pourquoi les affirmations bibliques qui donnent un statut à la femme en référence à l'homme sont difficiles à recevoir. Pour l'homme, une lecture hâtive est suffisante, il peut s'en contenter facilement. Mais c'est aller un peu vite que de s'emparer d'affirmations bibliques qui semblent donner à l'homme l'avantage. En fait,
L'apôtre Paul, qu'on peut pourtant difficilement classer parmi les féministes, ne donne pas à l'homme le beau rôle. Sa vocation, à l'image du Christ, est non de dominer sa femme, comme on le lui fait dire trop souvent, mais d'aimer sa femme jusqu'au sacrifice. Ne dit-il pas « Marie, aimez vos femmes comme Christ a aimé l'Église et s'est donné lui-même pour elle ».

0: Reprenons le texte de Genèse. Après avoir cherché parmi tous les animaux un être semblable, l'homme revient bredouille. Il comprend que ses recherches ne peuvent aboutir et alors il est mûr pour recevoir du Seigneur cet autre tant cherché. Le Seigneur l'endort, donc le met en situation de totale passivité et lui soustrait une côte à partir de laquelle il forme une femme qu'Adam va accueillir avec tout l'enthousiasme et toute la poésie dont il est capable. Encore un os, c'est bien le cas de le dire. L'homme serait-il la matière première à partir de laquelle le Créateur fit la femme ? Le texte n'est pas en train de faire de la biologie, mais il exprime avec des mots de la culture des Hébreux, tout est issu son auteur, une réalité sociale et psychologique. Par exemple, lorsque Jacob, fuyant son frère Ésaü, arrive dans la famille de sa mère, il rencontre son cousin germain Laban et s'écrie « Ma chair et mon os !» pour dire « Tu es vraiment un membre de ma famille ». Dans d'autres cultures, on aurait dit « Tu es mon sang !» Adam reconnaît en Ève quelqu'un de sa famille, il reconnaît en elle une sœur. Ce titre fait problème. Il évoquerait plutôt pour nous une relation incestueuse. Relation, notons-le en passant, vertement condamnée par la loi de Moïse. Pourtant, ce titre de sœur, pour désigner la fiancée ou l'épouse, est attesté ailleurs dans la Bible. Par exemple, dans le Cantique des Cantiques que nous avons déjà évoqué plusieurs fois. C'est que pour les Hébreux, l'épouse acquiert le statut social de sœur. Elle n'est donc pas une intruse, mais l'être le plus proche. L'expression « devenir une seule chair » implique l'instauration d'un lien de parenté, ce que la théologienne France Quéré appelle « faire de la parenté avec de la non-parenté ». Mais cette parenté est légitimée par la parole d'engagement. Le rapport sexuel sera quelque chose comme le sceau de cette parole. Ce sceau est charnel pour attester la nature charnelle de ce lien. Ainsi, l'épouse devient véritable. Mais cette parenté est légitimée par la parole d'engagement. Le rapport sexuel sera quelque chose comme le sceau de cette parole. Ce sceau est charnel pour attester la nature charnelle de ce lien. Ainsi, l'épouse devient véritablement la sœur la plus proche. Ce détour par la référence au lien frère-sœur était utile pour nous faire comprendre la sexualité selon la Genèse, puis selon la loi de Moïse. Dans cette perspective, la rencontre des sexes fabrique de la parenté. C'est donc une affaire très sérieuse. C'est pourquoi la loi de Moïse, comme d'ailleurs aussi bien d'autres codes, protège cet acte contre les deux dangers qui le menacent. D'un côté, le rapport incestueux, parce que c'est aberrant de fabriquer de la parenté avec quelqu'un avec qui l'on est déjà lié par un lien de parenté, et de l'autre, contre le vagabondage sexuel qui fabrique de la parenté sans respecter cette parenté. Il est d'ailleurs frappant d'observer que ce sont souvent les mêmes personnes qui font de la sexualité un simple jeu et qui n'attachent aucune importance aux liens qui les rattachent à leur famille la plus proche. On peut bien entendu rejeter cette conception sociale de la sexualité, mais on ne peut pas nier l'importance que la Bible donne à la sexualité, la fête qu'elle constitue pour les époux, le plaisir qu'elle leur procure, tout célèbre le lien qui les unit. Son intimité, le brin de folie qui s'y rattache, l'impétuosité du désir qui y amène, la vie qui en surgit, tout mérite qu'on s'y attarde. D'autant plus que, par les temps qui courent, ce qui la menace le plus, c'est d'être banalisé. La prochaine fois, nous continuerons notre réflexion sur la signification des rapports sexuels tels qu'elles se dégagent de l'ensemble de la Bible. À bientôt.
1: Merci Charles Danielmer, à bientôt, puisqu'on vous retrouvera la prochaine fois pour la suite et la fin et la conclusion de ces études sur la sexualité dans la Bible. Chers amis auditeurs, nous vous proposons une petite brochure qui s'appelle « Jeunesse, sexualité et Bible » que vous pouvez nous demander, que vous recevrez.

Et gratuitement, vous pouvez aussi nous écrire pour faire part de vos réflexions à l'adresse qui va suivre. 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Téléphone 42 22 43 55. 42 22 43 55. N'oubliez pas de faire le 16 pour Paris et sa région. Nous vous saluons bien et à bientôt, chers amis. Au revoir.

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Vous écoutez une émission du pasteur Kayayan dans la série de brèves méditations intitulée « Esprit et Parole ». Aujourd'hui, l'autorité divine de la Bible, le témoignage des apôtres, celui de Saint Jacques. « Si vous accomplissez la loi royale, selon l'Écriture, tu aimeras ton prochain comme toi-même, vous agissez bien. Celui qui a dit « Tu ne commettras point d'adultère » a dit aussi « Tu ne tueras point ». Ainsi s'accomplit ce que dit l'Écriture. Abraham crut à Dieu et cela lui fut imputé à justice. Pensez-vous que l'Écriture parle en vain? L'Écriture dit « Dieu résiste aux orgueilleux, mais il fait grâce aux humbles ». Témoignage de Saint Pierre. Dieu a accompli ce qu'il avait prédit par la bouche de tous les prophètes, savoir que son Christ devait souffrir. Tous les prophètes qui ont parlé depuis Samuel et ses successeurs ont annoncé ce jour-là. Ce salut a été l'objet des recherches et des investigations des prophètes. Ils cherchaient à découvrir l'époque et les circonstances marquées par l'Esprit du Christ, qui était en eux et qui rendait à l'avance témoignage aux souffrances de Christ et aux gloires qui devaient les suivre. Ce n'est pas en suivant des fables habilement composées que nous vous avons fait connaître la puissance de l'avènement de notre Seigneur Jésus-Christ, c'est pour avoir vu sa majesté de nos propres yeux. Car il reçut honneur et gloire de la part de Dieu son Père lorsque la Majesté suprême lui adressa cette parole, « Celui-ci est mon Fils bien-aimé, en qui j'ai mis toute mon affection. » Jamais, poursuit Saint-Pierre, jamais aucune prophétie n'est procédée de la volonté humaine, mais c'est poussé par l'Esprit Saint que des hommes ont parlé de la part de Dieu. Témoignage de Saint-Jean. Ce que nous avons entendu, ce que nous avons vu de nos yeux, ce que nous avons contemplé et nos mains ont touché concernant la parole de vie, nous vous l'annonçons. Je le déclare à quiconque entend les paroles de la prophétie de ces livres. Si quelqu'un y ajoute quelque chose, Dieu fera venir sur lui les fléaux décrits dans ce livre. Et si quelqu'un retranche quelque chose des paroles du livre de cette prophétie, Dieu lui retranchera sa part de l'arbre de vie et de la ville sainte qui sont décrits dans ce livre. Prions Dieu. Seigneur, que par ta grâce nous puissions à notre tour faire la même expérience et dans ta parole contempler et en quelque sorte toucher de nos mains celui qui l'a rempli tout entière et qui est lui-même la parole éternelle, la parole de vie, notre Seigneur et Sauveur Jésus-Christ. Amen.

Mes chers auditeurs, c'est le pasteur Kayayan de l'émission Perspective Réformée qui s'adresse à vous. Il s'adresse à vous chaque jour dans un programme différent. Le programme que vous venez d'entendre constitue une brève méditation et elle s'appelle « L'Esprit et la Parole ». Mais outre celui-ci, comme vous savez, nous avons un programme varié pour chaque jour. Ainsi, si vous êtes à l'écoute régulièrement de nos émissions, les dimanches, nous avons un programme dit liturgique, c'est-à-dire un programme qui comporte de la lecture biblique, des prières, ainsi que des chants ou de la musique religieuse. Après cela, vous avez, et sans doute vous avez été intéressé, si ce n'est passionné, par notre programme d'histoire biblique. C'est-à-dire, nous avons commencé une longue série qui va du livre de la Genèse, du premier livre de la Bible, jusqu'à la fin de l'Ancien Testament, et qui explique toute l'histoire de la relation de Dieu avec un peuple, le peuple d'Israël, afin qu'à partir de ce peuple d'Israël, il prépare l'avènement de son fils et la constitution de son Église. Il y a également la longue et passionnante série de l'histoire de l'Église, l'Église au cours de l'histoire. Nous avons des cours de catéchisme, nous avons des sujets qui traitent de la morale biblique et chrétienne, nous avons des messages d'évangélisation et d'autres sujets qui enrichissent la vie chrétienne, qui fortifient la foi et qui éclairent donc notre vie afin que nous puissions vivre sous le regard de Dieu pour sa gloire et en son honneur. Si vous avez des questions à nous poser au sujet de ces programmes, n'hésitez pas à nous écrire. Prenez note bien régulièrement de nos adresses, il vous sera donné tout à l'heure, et écrivez-nous clairement votre nom et votre adresse, et nous nous ferons un grand plaisir de vous envoyer nos textes, nos méditations, toutes nos publications. J'espère que vous serez à l'écoute de notre prochaine émission, et que vous écouterez aussi la suite de l'émission d'aujourd'hui.

0: Dans la série L'Esprit et la Parole, Perspective Réformée vous présente une brève méditation lecture biblique, le devoir de lire la Bible. Ces commandements que je te prescris seront dans ton cœur. Tu les inculqueras à tes enfants, tu en parleras quand tu te tiendras dans la maison, quand tu marcheras et quand tu te lèveras. Garde et écoute toutes les choses que je te commande afin que tu sois heureux à jamais, toi et tes enfants après toi. Car ce n'est pas une parole sans valeur pour vous, mais elle est votre vie. Que ce livre de la loi ne s'éloigne point de ta bouche, médite-la jour et nuit et soin d'agir conformément à ce qui y est écrit. Le bonheur que procure cette lecture. Mon fils, garde mes paroles et retiens dans ton cœur mes commandements. Observe mes commandements et tu vivras. Garde mes enseignements comme la prunelle de tes yeux. Heureux ceux dont la conduite est intègre et qui suivent la loi de l'Éternel. Heureux ceux qui obéissent à ses enseignements et qui le recherchent de tout leur cœur. Heureux l'homme qui prend son plaisir dans la loi de l'Éternel et qui la médite jour et nuit. Il sera comme un arbre planté près des eaux courantes qui rendent ses fruits en leur saison et dont le feuillage ne se flétrit point. Ce commandement que je te prescris aujourd'hui n'est pas trop élevé pour toi, hors de ta portée. Il n'est pas dans les cieux pour que tu dises « Qui montera pour nous aux cieux et nous l'apportera et nous le fera entendre afin que nous le pratiquions ?» Il n'est pas non plus au-delà de la mer, car cette parole est fort près de toi, dans ta bouche et dans ton cœur, afin que tu l'accomplisses. Les choses cachées appartiennent à l'Éternel, notre Dieu, mais les choses révélées sont pour nous et pour nos enfants. Je n'ai pas parlé en cachette, ni dans quelque lieu ténébreux de la terre. Je n'ai pas dit à la postérité de Jacob, « Vous me chercherez en vain. » Je suis l'Éternel qui proclame ce qui est juste et qui annonce ce qui est vrai. Prions le Seigneur Dieu. Seigneur, nous te rendons grâce. Oui, tu as mis ta parole à la portée de tous. Et les plus humbles peuvent la comprendre quand ils veulent la pratiquer, car le secret de l'Éternel est pour ceux qui le craignent. Et ceux qui veulent faire ta volonté reconnaissent la vérité de ta parole. Que ton esprit l'ouvre pour nous, Seigneur, et qu'il ouvre en même temps nos cœurs pour la comprendre et la recevoir. Amen.
1: 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Dans l'attente de notre prochaine émission, nous vous disons au revoir et à Dieu seul la gloire.

Bienvenue à l'écoute de Paroles de vie. Alain Souchon n'est jamais content. Allez donc savoir pourquoi. Allô,

0: beau.
1: Pourquoi Souchon n'est jamais content? Mais parce qu'il n'est pas beau. Enfin, c'est lui qui le dit. La beauté, une question de goût, une affaire d'argent aussi. Surtout une question d'image de soi, d'image de marque. La beauté peut être tyrannique, mais il existe aussi une beauté qui peut rimer avec bonté. Gérard Payon nous en parle.

Oh, qu'il est beau ce bébé, s'extasie la voisine de l'heureuse mère venant d'accoucher. Il ressemble à son père. Je pense en moi-même, je ne voudrais pas être le père si ce môme tout flétri, renfrogné lui ressemble. Quelle hypocrisie se cache souvent dans ces appréciations flatteuses. Le critère de la beauté physique est si important que, dès son plus jeune âge, on veut en pourvoir celui qui pousse son premier vagissement dans un monde où la surface prime sur la profondeur. Sauvez la surface et vous sauvez tout, semblent clamer les affiches qui nous offrent un corps bien carrossé, surmonté d'une frimousse irréprochable. On privilégie la forme sur le fond. Pour nos contemporains, conditionnés par un environnement hostile au mal proportionné, au pas gâté par la nature, il ne fait aucun doute que beau et bon vont de pair. Le disgracieux a la tête du parfait coupable, en quelque sorte, la tête de l'emploi. L'héritage de la pensée grecque ressurgit pour supplanter la pensée judéo-chrétienne. Pour le grec, kathos, c'est-à-dire la beauté, et kalos, la bonté, étaient indissociables. D'où le culte d'Apollon, Vénus, Aphrodite. Un corps parfait ne pouvait qu'envelopper une belle âme. Un physique déficient, disproportionné, laid, ne pouvait être que l'emballage d'un être retors et vicieux. Le maître de l'esbrouve, du clinquant, du tape-à-l'œil jubile. Il est parvenu à soporiser l'humanité. En polarisant son attention sur le paraître, il occulte l'être et ses besoins fondamentaux. Les publicistes ne se privent pas. Le corps bien roulé d'une jolie femme sera un des meilleurs arguments de vente. Un camion n'aura pas de meilleur modèle qu'une fille bien carrossée, un beau châssis. Au point qu'avec humour, certains gars diront à leur copine « T'es belle comme un camion tout neuf ». Veut-on vanter une marque de bière ? Il suffira d'exposer une blonde qui a du corps. Et qui mieux qu'une brune bien roulée fera porter la main à un paquet de gauloises ou de gitanes ? Se comparant à certains top modèles, la fille un peu enveloppée tentera, par des régimes draconiens, de faire fondre quelques bourrelets embarrassants. Si les privations ne suffisent pas, les coupes fins viendront à la rescousse, et si ceux-ci se révèlent inefficaces, on cherchera l'adresse d'un médecin pratiquant la liposuction. La chirurgie esthétique deviendra un moyen pour se sentir bien dans sa peau. Un des numéros de l'Express, en 93, dans son courrier sur la chirurgie esthétique, titrait « Le boom et ses dangers ». Il cite cette mère de 3 enfants, âgée de 53 ans, qui attend tout du lifting. Trop, dira l'auteur. Un travail, un amour, un nouveau départ dans la vie. Elle relève de cette génération qui avance en reculant vers la maturité et tente, grâce à la chirurgie esthétique, de faire bégayer son âge. Un peu plus loin, l'article poursuit. Des dizaines de Français moyens font aujourd'hui appel au bistouri pour suspendre le temps. Les autres jouent aux devinettes devant le petit écran. Qui s'est fait tirer la peau ? Et nul désormais ne peut échapper à la question « lifting or no lifting ?» Sur fond de culte de l'apparence et de phobie collective de la ride, la chirurgie esthétique est en train de vivre un boom sidérant. Certains praticiens préconisent 3 liftings, le premier à 40 ans, le deuxième à 50, le troisième à 60. Du coup, les femmes de plus en plus jeunes se font dérider le front, déplisser les paupières, remodeler le visage, remonter les seins, retaper les fesses, regonfler les lèvres ou aspirer le ventre, les bras, les cuisses, le cou, le menton.

0: De ce phénomène sourd une sorte de revendication collective et confuse. La beauté, c'est un droit. Et la jeunesse aussi. Les deux armes allant forcément de pair dans une société où la vieillesse est stigmatisée, la mort occultée, et où on enjoint aux filles de se prémunir contre les rides dès la puberté. Il faut avoir l'air jeune, martèle la civilisation du paraître. C'est ainsi qu'on essaiera d'effacer les ravages de l'âge par différents artifices. Quand la peau se distendra à nouveau, quand les rides creuseront leur sillon une deuxième, voire une troisième fois, comme souligne l'article, on aura recours à l'une ou l'autre des interventions pour reculer les signes de vieillissement. Paraître 10 ans plus jeune deviendra le nec plus ultra de celui ou de celle que la vieillesse épouvante. La mort taboue a cédé le pas à la vieillesse taboue. À une certaine époque, on cachait le fait qu'on avait recours à la chirurgie esthétique. Aujourd'hui, il n'en est plus de même. Une psychologue en chirurgie esthétique au cours du même article dit ceci. Ces femmes qui ont recours à ces opérations tentent de maîtriser leur corps et le temps pour compenser l'impuissance ou l'humiliation qu'elles ont vécue dans leur métier. Elles disent souvent qu'elles viennent prendre leur revanche. L'une de ces femmes, militante du mouvement Choisir, en fait une question de dignité. Pas pour les autres, pour moi. Je veux me regarder dans la glace avec satisfaction. Fin de citation. Il y a derrière ces affirmations une angoisse et une peur souvent voilées, comme le dit d'ailleurs étrangement l'un de ceux qui sont cités dans l'article. « Je n'ai pas peur de vieillir, mais je voudrais paraître plus jeune. » Ainsi, tous refusent de faire le deuil de leur fraîcheur. Une fille disait « La pendule biologique avançait plus vite que la pendule psychologique. Le lifting a synchronisé tout ça. » Le journaliste ajoute avec humeur « Ne dites pas aux adeptes du scalpel que leur état civil, lui, est inexorable. » Quand on vit à l'époque du marché de la séduction, ces personnes ayant recours à la chirurgie esthétique, craignant de se voir débarquer de ce marché parce qu'ils ont trop misé sur leur beauté, vont tout tenter pour retarder l'usure du temps. Mais un sociologue dans ce même article soulignera « La médecine moderne ajoute des années à la vie plus que de la vie aux années. »
1: Vouloir être beau, c'est vouloir en quelque sorte être parfait, être meilleur parmi les meilleurs. Cela peut traduire une volonté de puissance. Or, qui peut se targuer d'être parfait? Isabelle Hay, du groupe Denisa, reconnaît devant Dieu sa faiblesse. Quel soulagement!

0: Gérard Payon nous parle maintenant de la beauté intérieure.
1: Dommage. Dommage que l'attention portée à la forme, l'extérieur, le physique, n'influe pas sur celle que nous devrions porter à notre véritable moi. Une dame, passée sur la table d'opération pour faire rectifier son image vieillissante, dit ceci. Quand on a ce désir exacerbé de rester jeune, la chirurgie est un piège. Lorsqu'on commence à se faire retoucher, on n'a plus envie de s'arrêter. On voudrait tout refaire. On oublie la beauté intérieure. Elle ajoute pensive. Maintenant, quand on s'extasie sur mon air juvénile, j'ai parfois des remords. Je me fais l'effet d'un monstre. Mon visage semble soudain privé d'histoire. Et elle n'est plus très sûre qu'on l'aimera un jour pour elle-même. Cette femme, parlant de beauté intérieure, devrait, et nous aussi, avoir le courage de se mirer dans ce miroir terriblement objectif que Dieu nous tend. Sa parole, parole de Dieu. Acceptons d'admettre que nous avons besoin d'un chirurgien esthétique de l'âme, de quelqu'un qui peut nous permettre de connaître une véritable renaissance. Cette renaissance est possible en acceptant de se voir tel que Dieu nous voit, avec notre cœur tortueux par-dessus tout et méchant, avec notre esprit tordu, notre vue basse, nos doigts crochus, notre langue fourchue. C'est difficile d'admettre ce diagnostic divin, et pourtant, il est réaliste. Relisez à ce sujet dans l'Épître aux Romains, au chapitre 3, à partir du verset 10. C'est dans la mesure où, avec une bonne dose d'honnêteté et de courage, j'affronterai cette réalité que je désirerai avoir recours au médecin divin. Je cite un dernier extrait de l'article de l'Express. « En recourant au lifting, ils cherchent moins à lutter contre le vieillissement qu'à être reconnus. Ils veulent retrouver le visage qu'ils avaient au moment où ils étaient le plus aimés. » Fin de citation. Quelle que soit l'image que nous reflète ce miroir objectif qu'est la parole de Dieu, rappelez-vous, rappelons-nous que celui qui nous le tend nous aime tel que nous sommes. Mais dans son amour, il ne veut pas nous laisser tels que nous sommes. Il veut opérer les changements. Il nous montre que, par surcroît, lui-même assumera les frais des interventions et que la réussite de celle-ci est assurée, ce qui n'est pas toujours le cas des opérations chirurgicales esthétiques. Ce chirurgien esthétique divin commencera par une transplantation cardiaque. À la place de votre cœur de pierre, « je mettrai un cœur de chair, nous dit-il, dans le livre d'Ézéchiel. Et prodige incroyable, il fera battre son propre cœur à lui dans notre poitrine. Il s'est donné lui-même, se sacrifiant pour ses brebis. Après cette première opération nous permettant une remarquable régénération, ce médecin continuera le travail pour sculpter notre personnalité. » Et pour retrouver cette nouvelle jeunesse, pas la peine de passer plusieurs fois sous le scalpel, mais entretenons cette vie par l'eau de jouvence de sa parole. Il nous donnera cette authentique beauté intérieure qui rejaillira par la grâce transparaissant dans notre sourire, dans l'éclat de notre œil, dans l'amabilité que nous aurons vis-à-vis de notre environnement, vis-à-vis de ceux qui n'ont pas été gâtés par la nature, mais qui, aux yeux de Dieu, ont une beauté intérieure qui vaut toutes les plastiques impeccables que nous essayons d'acquérir par tant d'artifices et qui souvent nous laissent insatisfaits.

N'oubliez pas que vous pouvez nous écrire si vous en éprouvez l'envie. Voici notre adresse, Parole de Vie, boîte postale 502, 75 666, Paris CEDEX 14. Je répète, Parole de Vie, boîte postale 502, 75 666, Paris CEDEX 14. Au revoir et à très bientôt.

Oui, je pensais que vous apprécieriez The Acapella Project. Tell it like it is. Dis-le comme c'est, dis la vérité, tout simplement. Là où Jésus, là où on parle de Jésus, la grâce abonde. Jude 25.

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C'est par la croix où Jésus a versé tout son sang que les rachetés de l'Éternel peuvent proclamer leur salut. Cependant, ce sont nos souffrances qu'il a portées. C'est de nos douleurs qu'il s'est chargé. Et nous l'avons considéré comme frappé de Dieu et humilié. Mais le châtiment de notre paix est tombé sur lui. Car nous étions des brebis égarés, chacun suivait sa propre voie. Et l'Éternel a fait retomber sur lui le péché de nous tous. Mais en lui, nous avons

Un peu avant la guerre, je servais dans la marine nationale. Et à l'issue d'une permission, je regagnais Toulon avec un camarade. Et à cette époque-là, les trains de nuit n'étaient pas complets comme aujourd'hui. On voyageait facilement. Alors notre souci, c'était de trouver un compartiment où l'on pouvait prendre ses aises, passer la nuit tranquillement. Et finalement, on trouve un compartiment où il n'y avait qu'un monsieur qui était là. Alors ce monsieur, on s'installe et en attendant que le train parte, eh bien, la conversation s'engage. C'était un Suisse, un Genevois, qui était en France pour ses affaires et qui se rendait à Nice. Et puis tout de suite, il a engagé la conversation, une conversation spirituelle. Il dit « Connaissez-vous le Seigneur Jésus ?» Oh, alors ça nous arrivait sur la tête. « Connaissez-vous le Seigneur Jésus ?» Oui, il répète. Bon, on dit « Oui, on a entendu parler quand même. » Et ce que vous faites, comment vivez-vous, etc., etc. Demandez ça à des marins, vous savez, c'était pas la gloire. Bref, il nous a longuement entretenu sur cette vie chrétienne qu'il menait. Et puis nous arrivons à Toulon, on échange nos adresses, et il nous dit « Je vous invite tous les deux à Genève, quand vous aurez une permission, ça me fera plaisir de vous voir et de vous présenter ma famille. » Malheureusement, c'était la période sombre qui commençait. La guerre, plus question de permission. J'ai perdu mon frère. Et puis, quand j'ai quitté Toulon en 1939, j'étais loin de penser que je reviendrais que 6 ans après. Je passe sur les détails. L'armistice arrive. Nous nous trouvons en territoire anglais. Nous restons en territoire anglais. Les mois passent. Comment communiquer avec la France, c'était impossible. La Suisse, la Croix-Rouge faisaient bien des efforts. Finalement, plus d'un an après, j'ai reçu des nouvelles de Genève. C'est une période assez émotive pour moi. Et il me dit « Nous prions pour vous ». Et à l'époque, vous savez, c'était la guerre, la vie d'un marin en guerre, enfin, d'un marin ou d'un militaire en guerre, c'est la vie au jour le jour, c'est pas la peine de donner de détails. Même, c'est même pas au jour le jour, parce qu'il y avait des nuits terribles où l'on se demandait si l'on allait revoir le soleil le lendemain matin. Bref, les années ont passé, l'armistice est arrivé, et dès que je suis rentré en France et que j'ai pu me rendre à Genève, j'ai donc été rendre visite à cette famille. Donc il me présente son fils, qui était fondé de pouvoir dans une banque, sa fille qui était mariée à un diplomate, et il me dit « Est-ce que ça vous dérangerait de m'accompagner à une réunion dans mon église ?» J'étais invité, je ne pouvais pas dire non, je dis oui. C'était l'église qui était dirigée par Monsieur Hunsiger. Et à cette époque-là, il y avait un serviteur anglais, le principal Jeffrey, qui était de passage à Genève. Donc j'assiste à une réunion formidable, j'avais jamais vu ça, moi, c'est des guérisseurs. Je vois les aveugles voir, recouvrer la vue, les boiteux marcher, c'était une réunion fantastique. Et puis les jours ont passé, je suis rentré en France, mais j'ai vite oublié. Ça m'avait impressionné sur le moment, mais non, je n'ai pas donné suite. J'avais d'autres choses à faire, je voyais la vie autrement. Et puis en 1950, je me suis marié. En 1952, le premier enfant est arrivé, 52, 54, 56. Et en 1958, mes deux aînés ont une infection des sinus. Mais une infection des sinus très grave. Et le professeur qui les soignait, c'était un professeur français, mais qui revenait des États-Unis, m'a dit « Vous savez, monsieur, je ne vois qu'une solution, c'est pratiquer sur eux une opération que j'ai pratiquée aux États-Unis, qui ne s'est pas encore fait en Europe, mais je crois que c'est la seule solution. » Oh, vous savez, j'étais vraiment perplexe. Et à l'époque, j'avais ma mère qui suivait les réunions des églises évangéliques. Alors elle me dit « Tiens, tu devrais aller voir quand même. Il y a le pasteur, un missionnaire anglais qui s'appelle Scott, qui est de passage à Paris. C'est un homme de prière, tu devrais aller le voir. » Alors moi, je prends les photos de mes enfants, je vais à la réunion, puis je dis « Voilà, j'ai mes enfants qui sont malades. » Ah, il dit « Non, non, on guérit pas par les photos, nous ne sommes pas des guérisseurs. » Il dit « C'est le Seigneur qui guérit. » Oh, ben, je dis « Me voilà bien. » Et d'ici, vous voulez, nous irons chez vous avec ma femme et nous prierons pour vos enfants. Bien. Alors, ils viennent à la maison, prient pour les enfants, et c'est la guérison. Alors, le chirurgien revient le lendemain, il devait rentrer à la clinique 2 jours après.
chirurgien revient faire la dernière visite, ben, il me dit, il n'y a plus rien. Ah, je dis non, il n'y a plus rien. Ah, il dit, vous savez que les enfants, faut pas s'étonner. Ils sont guéris. Ben, j'ai dit, si tu savais qui est-ce qui est passé avant toi, hein, il est plus fort que toi.

Bonjour, je m'appelle Freddy, j'ai 24 ans. Et il y a eu tout un temps dans ma vie où je vivais sous la peur. Je pouvais pas regarder vers le ciel parce que je pensais que Dieu pouvait me frapper à tout moment. Je croyais qu'il ne m'aimait pas parce que j'avais été trop loin. Avant, certaines de mes fréquentations m'appelaient le caméléon. Je me faisais tout à tous, comme on dit. Je me cherchais dans tous les styles afin de pouvoir combler un manque. Et à cette époque, ce qui occupait mon temps, c'était plus l'école. J'avais quitté l'école. Et j'ai vite décroché. C'était plutôt les vols à l'arraché, les deals, les cambriolages. Et avec mes parents, c'était devenu la guerre totale. Mais en réalité, c'était rien comparé à toutes les luttes que je devais mener à l'intérieur de moi. Et malgré tout ce que je faisais, je ressentais vraiment une grande culpabilité. Mais malgré ça, j'ai continué de pire en pire. Je vendais de la drogue, cannabis, héroïne, cocaïne, ecstasy. Puis vous savez, quand on vend ce genre de drogue, c'est de la mort qu'on vend. Alors je me rappelle que certains amis m'enviaient et il y en a d'autres qui voulaient pas me suivre. Certains disaient même que j'avais le diable en moi. Je pouvais les comprendre, je buvais du matin jusqu'au soir. J'étais devenu violent, je savais où trouver des armes s'il le fallait. J'ai vu et fait des choses que je pourrais forcément ne pas révéler pour ne pas choquer, mais sachez que cette vie-là, c'était bien mon quotidien. Évidemment, j'ai fini en prison et même là-bas, j'avais tout ce qu'il me fallait. J'avais mon smartphone avec un abonnement pour voir des films prépayés en ligne, payés par mes potes. J'avais aussi une mule. Alors une mule, c'était quelqu'un qui faisait tout ce que je voulais jusqu'à même faire mon lit. J'avais ma copine et ma famille qui venaient me voir en prison. Et pendant mon séjour, un aumônier de prison venait de temps en temps me voir. Mais je voulais pas que ça se sache, alors je me suis vite séparé de lui. J'essayais de faire comme tout le monde. Mais en ce temps-là, je pensais beaucoup à Dieu. Mais à chaque fois que j'y pensais, je faisais des crises d'angoisse. Et pendant tout ce temps, mon frère qui restait chrétien n'a pas cessé de prier pour moi. Et il croyait que Dieu pouvait me sauver. Il venait même sur mon point de vente pour me parler de Dieu. Et à chaque fois qu'il parlait, je chantais que Dieu était là. Et pourtant, je me rappelle que certaines personnes autour de lui lui disaient « Mais c'est dommage quand même pour ton frère, il avait bien commencé. » Et mon frère leur répondait mais ne vous inquiétez pas parce que un jour il va revenir et il va revenir et encore plus fort. Un jour, je rentrais chez moi et mon frère était présent. Et puis au travers d'une discussion, il me demande si ça va et ce jour-là, ça allait pas. Alors je lui dis et il me dit « Mais tu sais, Dieu t'aime et tu peux revenir à lui. » Et je me rappelle que ce jour-là, c'était pas comme d'habitude parce que ce jour-là, cette phrase, elle a percuté mon cœur. À tel point que quand je me suis retrouvé seul, j'ai décidé vraiment de tout nettoyer et j'ai supprimé tout ce que j'avais dans mon téléphone, mes réseaux sociaux, mes contacts et j'ai vraiment coupé tout contact avec mon passé. Et je suis monté dans ma chambre et j'ai dit à Dieu, bah écoute, voilà, si tu peux me pardonner et si tu peux me changer, alors vas-y, au nom de Jésus. Et à cet instant, l'Esprit de Dieu m'a saisi et depuis, toute ma vie a été bouleversée. J'ai été délivré de la cigarette, j'ai été délivré de l'alcool et j'ai plus jamais fait une seule crise d'angoisse, moi qui en faisais presque chaque semaine. J'ai même vécu un miracle au niveau de la justice. Alors que je passais en jugement, j'étais censé retourner en prison et au final, j'ai pu être libre. Et ceux qui me connaissent avant disent même que mon visage a changé. Et oui, il y a quelques temps, j'étais en prison avec des dizaines de rats qui couraient sous ma fenêtre. Et ma vie était catastrophique. Aujourd'hui, je suis libre. Et pas seulement physiquement, mais spirituellement. Et je peux même dire que j'aime Dieu. Dieu est venu, non pour me frapper, comme je le croyais, mais pour me secourir. Alors, vraiment, si tu crois que Dieu est ce Dieu en l'air qui est là pour te juger ou pour te frapper, mais vraiment, sache que c'est pas le cas. Dieu est là pour te secourir, peu importe par quoi tu passes. Comme moi, je l'ai vécu dans ma chambre, toi aussi, tu peux le vivre, peu importe là où t'es. Et je t'invite vraiment à le faire et de dire à Dieu, mais révèle-toi à moi et viens me secourir.

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1: Soyez les bienvenus dans votre émission Graines de Vie avec Edith. Ah oui, Jésus nous a ouvert le ciel et réconcilié avec Dieu par la foi dans son sacrifice pour nous racheter. Alors saisissez le meilleur dans sa parole aujourd'hui.
2: Bonjour, c'est un plaisir pour moi de vous retrouver dans cette émission du 14 juin pour nous arrêter sur le proverbe 14 dont nous allons écouter la lecture par Michel.
1: Proverbe chapitre 14. Une femme pleine de sagesse construit sa maison, mais celle qui est insensée la renverse de ses propres mains. Celui qui se conduit avec droiture respecte l'Éternel, mais celui qui suit des voies perverses le méprise. C'est par ses propres paroles que le sot est puni de son orgueil, mais les paroles des sages sont leur sauvegarde. Là où il n'y a pas de bœuf, les greniers restent vides, alors que leur vigueur assurerait des revenus abondants. Un témoin fidèle ne ment pas. Qui profère des mensonges est un faux témoin. Le moqueur a beau chercher la sagesse, elle lui échappe, alors que la connaissance est facilement à la portée de l'homme de bon sens. Éloigne-toi de l'insensé, car il n'a aucun savoir à te communiquer. La sagesse de l'homme réfléchi lui fait discerner sa voie, mais la folie des insensés les égare. Réparer un tort, les insensés s'en moquent, mais les justes manifestent de la bonté. Le cœur connaît son propre chagrin, et personne ne peut partager sa joie. La maison des méchants sera détruite, mais la demeure des justes sera florissante. Bien des hommes pensent être sur le bon chemin, et pourtant, ils se trouvent sur une voie qui, finalement, mène à la mort. Le rire peut masquer la tristesse du cœur, et la gaieté peut finir en chagrin. L'homme au cœur perfide sera gavé des fruits de sa conduite. Mais l'homme de bien jouira des fruits de la sienne. Le stupide croit tout ce qu'on lui dit, mais l'homme réfléchi avance avec prudence. Le sage craint le mal et s'en écarte, mais le sot, sûr de lui, s'emporte. L'homme coléreux fait des sottises. Celui qui a de mauvais desseins s'attire la haine. La folie, voilà ce qu'héritent les stupides, mais la connaissance est la couronne des gens réfléchis. Les méchants auront à baisser la tête devant les bons, et les hommes mauvais à la porte des justes. Personne n'aime le pauvre, même pas son compagnon, mais le riche a beaucoup d'amis. Qui méprise son prochain commet une faute, mais heureux celui qui a compassion des affligés. Ceux qui manigancent le mal font fausse route, mais ceux qui projettent le bien trouvent l'amour véritable. À tout travail, il y a du profit, mais le bavardage mène au dénuement. La richesse des sages est leur couronne, mais la folie des insensés reste de la folie. Un témoin véridique sauve des vies, mais qui profère des mensonges est un trompeur. Celui qui révère l'Éternel possède une solide assurance, et il sera un refuge pour ses enfants. Révérer l'Éternel est une source de vie qui fait échapper au piège de la mort. La gloire d'un roi dépend du nombre de ses sujets, et la dépopulation ruine le prince. Celui qui garde son sang-froid fait preuve d'une grande intelligence, mais l'homme coléreux étale sa sottise. Un cœur paisible contribue à la vie du corps, mais l'envie est comme une maladie qui ronge les os. Opprimer le pauvre, c'est outrager son créateur, mais avoir de la compassion pour les indigents, c'est l'honorer. Le méchant est terrassé par sa perversité, mais le juste reste plein de confiance jusque dans la mort.

propose pour aujourd'hui le verset 12. Bien des hommes pensent être sur le bon chemin, et pourtant ils se trouvent sur une voie qui finalement mène à la mort. Le chemin qui paraît bon, juste pour l'homme, c'est en fait son propre chemin. C'est la route qu'il trace lui-même selon ses propres désirs, en méprisant les directives divines. Penser pouvoir obtenir le salut et la vie éternelle par les bonnes œuvres ou la bonne conduite est un raisonnement qui conduit directement en enfer et qui ne sauvera jamais personne. L'Évangile explique clairement que les bonnes œuvres sont préparées par Dieu pour ceux qui ont reçu Jésus comme leur sauveur personnel et qui en ont fait le maître de leur vie. Mais ce ne sont pas nos bonnes œuvres, même si elles sont très bonnes, qui nous conduisent à Dieu, parce que Jésus seul est le chemin. Beaucoup de chemins paraissent justes au raisonnement humain, mais sont en désaccord avec ce que dit Dieu. Il y a par exemple ceux qui disent que toutes les religions sont bonnes, pourvu qu'on soit sincère. Ou encore toutes les personnes qui pensent que leur salut dépend de tel ou tel acte ou sacrement administré par un homme religieux. Tous ceux qui disent qu'il faut attendre d'être mort pour savoir ce qu'il adviendra de notre âme et de notre esprit. Et bien sûr, toutes les personnes qui font du bien, pensant gagner ainsi leur place auprès de Dieu. Mais tous les chemins ne mènent pas à la vie. Jésus est le chemin, la vérité et la vie. Rien d'autre, personne d'autre ne peut garantir la vie éternelle pour nous, car Jésus et Jésus seul a donné sa vie en rançon pour nos fautes. Seul son sang peut nous laver et nous purifier de tous nos péchés. Il est le chemin pour sauver de la mort tous ceux qui croient en lui. Alors chrétiens, aujourd'hui, nous avons la grande responsabilité d'avertir tous ceux qui sont sur un chemin qui les mène à la mort et qui ne le savent pas. Mais voulez-vous avoir cette assurance de la vie éternelle? Alors de tout votre cœur et à haute voix, déclarez votre foi par cette simple prière. Seigneur Jésus, je crois que tu es le Sauveur, le Fils de Dieu, le seul chemin qui conduise au Père Céleste. Je te demande pardon pour mes fautes et je te reçois dans ma vie comme mon sauveur personnel. Merci mon Dieu, je deviens ton enfant et je pourrai passer l'éternité dans ta présence. Merci Jésus. Amen. Croyez que vous avez la vie éternelle maintenant et suivez Jésus jour après jour en étudiant sa parole, la Bible.

C'est un plaisir de passer ces quelques instants en votre compagnie. Alors vous pouvez bien sûr nous contacter en écrivant à Tremplin. Besoin de prière, vous le notez dans votre courrier à Edith Pet. Boîte postale 21 30 310 Vergèze, ça s'écrit V-E-R-G-E-Z-E, Vergèze, France. Faites connaître cette émission autour de vous par courriel edith.tremplin@gmail.com. Je répète, edith.tremplin@gmail.com. Eh bien, rendez-vous à demain. Au revoir.

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1: Qu'est-ce que l'angoisse pour toi, en quelques mots ?
2: Une angoisse, je pense que c'est une peur, une appréhension, quelque chose que tu peux plus gérer.
3: Une peur dont on connaît l'origine, ou un stress constant.
4: Je trouve que c'est très relatif au futur. C'est t'as peur avant d'avoir mal.
5: C'est un sentiment de mal-être, voilà, dont la source est pas forcément connue. Je pense qu'il y a une partie d'inconnu dans l'angoisse.
1: Qu'est-ce qui t'angoisse, toi, personnellement ?
6: L'imprévu. J'aime pas du tout quand je gère pas les choses.
7: Après, c'est pour moi hyper angoissant. C'est quelque chose qui prend du temps, quelque chose que je ne comprends pas.
5: C'est l'échec qui doit m'angoisser le plus de manière générale. Je sais pas trop pourquoi.
3: Moi, c'est un peu particulier puisque j'ai un trouble anxieux, mais du coup, tout. Les décisions, les gens, tout.
8: C'est la vie, c'est l'école et la charge de travail qui est liée avec.
6: Il y a plus grand chose qui m'angoisse.
9: Je crois que cette interview m'angoisse et du coup m'empêche de réfléchir convenablement.
10: Est-ce que tu en parles à des amis, à ta famille ?
3: Oui, j'en parle à mes psychiatres, psychologues, à mes amis, aux personnes de l'église.
6: Je garde tout pour moi et c'est pour ça que je suis une vraie boule de nerfs.
2: Oui, je parle beaucoup de mes angoisses. J'ai beaucoup besoin de me confier, ne serait-ce que pour réussir à trier mes idées.
9: J'ai très peu le moyen d'en parler dans ma famille. Du coup, je pense que c'est devenu un peu un réflexe, et c'est d'en parler ailleurs. Est-ce que c'est productif ? Je ne sais pas, j'en suis franchement pas certain. Mais ensemble, parfois, on peut trouver des réponses. Ça vaut le coup d'en parler, j'en parle.
1: Comment est-ce que tu gères ton angoisse ?
11: Oh, je ne gère pas du tout. Hein. Et mon corps, il le ressent.
3: Avec un traitement médicamenteux.
6: J'essaie de me dire qu'il y a plus grave.
4: L'angoisse, c'est bien de se trouver un défouloir pour extérioriser.
2: J'ai beaucoup de mal à gérer.
3: Principalement la prière.
5: Je l'enterre et je fais autre chose à la place et hop, ça passe. C'est vraiment efficace.
1: Qu'est-ce que tu conseillerais à quelqu'un dans une situation d'angoisse ?
7: Ah, je conseillerais de faire du sport dans son quotidien. Tu vas être mieux dans ton corps, mieux dans tout ce qu'il faut. Ça va un peu faire tes journées.
11: Pour en parler, pour ceux qui y arrivent, mais il n'y a pas tout le monde qui arrive. Donc moi, j'en fais partie.
8: Déjà, pas faire comme moi, c'est-à-dire pas fumer ou pas prendre de drogue, même si c'est très compliqué.
3: En s'en remettre à son créateur.
9: Vous faites du Nutella, ça me paraît évident, quoi. Désolé, mais j'ai pas mieux. Hein.
12: Salut tout le monde et bienvenue dans ce 16e épisode du Comptoir, le podcast des GBU.
13: On est 3 étudiants et aucun dans le domaine de la psychologie. Perso, ça m'angoisse cette émission.
12: Ça t'angoisse ? Faut pas.
13: On fait bien de parler de ce sujet. Je vois qu'on n'a pas tous les bons réflexes face aux difficultés que nos potes expriment, je pense.
12: Mais c'est vrai qu'on n'est pas des experts et on trouvait ça bien de commencer ce podcast par des témoignages de 2 étudiants qui, eux, savent de quoi ils parlent. Et je vous propose de rentrer dans le vif du sujet et d'écouter Christelle, étudiante en histoire, et Dylan, étudiant ostéopathe. Discussion au comptoir.
14: Bonjour Christelle et merci d'avoir accepté de répondre à nos questions aujourd'hui.
15: Bonjour Dylan.
14: Est-ce que tu peux nous parler de tes difficultés que tu as rencontrées concernant ta propre santé mentale ?
16: Alors du coup, les difficultés que j'ai eues et que j'ai toujours, c'est des... Alors pour donner des termes, des troubles anxieux ou dépressifs. Donc les troubles anxieux, donc ce qui va être angoisse, crise d'angoisse, etc.
17: Des choses que j'ai pu avoir qui m'ont pas mal touché, affecté, ça peut être par exemple dans mon enfance, les parents séparés que j'ai eu donc à ma naissance. J'ai aussi ma maman qui a eu des problèmes psychiatriques de type schizophrénie et bipolarité. Et mon papa qui était plutôt perdu dans sa vie et qui ne savait pas trop où aller, donc je me suis senti assez seul. J'ai beaucoup ressenti la solitude et j'ai dû trouver un chemin conducteur, quoi.
15: Comment ça a affecté ton quotidien à cette époque-là ?
17: Je pense que j'étais un enfant qui cherchait vraiment à pas du tout déranger et donc qui cherchait un peu à rentrer dans toutes les cases qu'on lui suggérait. Donc que ce soit dans la famille, un enfant assez débrouillard, qui dérange pas, ou à l'école, un enfant qui essayait d'être dans les clous et le modèle d'un étudiant lambda, quoi.
14: Et aujourd'hui, est-ce que tu as l'impression que cette historique d'épreuve a un impact aussi dans ta vie ?
16: En fait, ça... impact peut-être même obligatoirement sur tous les points, parce que c'est des trucs que tu subis au quotidien et du coup qui vont toucher un peu à tous les domaines de ta vie.
17: Moi, étant futur ostéopathe, j'ai cherché à être thérapeute de moi-même au maximum, donc c'est-à-dire vraiment à avoir un suivi psychologique, à chercher à faire en sorte que moi, dans ma vie, je n'ai pas de répercussions de tout ça. Déjà, j'ai eu des pertes de mémoire, C'est-à-dire que dans mon enfance, je me souviens pas de tout, etc. Et aussi, j'ai des sortes de phobies assez hasardeuses et incompréhensibles. Et sinon, par rapport à mon passé, oui, moi, dans ma vie de tous les jours, quand j'ai des petits coups de déprime comme tout le monde en peut avoir, c'est des choses qui m'affectent véritablement.
14: Et comment est-ce que tu arrives à gérer ces périodes de crise ?
16: J'arrive pas toujours à gérer. C'est important de le dire. Mais pour ce qui est angoisse, je peux pas la stopper, mais je peux peut-être éviter que ça empire. Et ça, tu peux le faire en te mettant dans, par exemple, un climat où tu te sens bien, où tu te sens à l'aise. Par exemple, si t'as besoin de t'isoler, tu t'isoles. Si t'as besoin de parler, tu parles avec quelqu'un.
17: Il y a différentes choses. Moi, par exemple, je suis quelqu'un qui est très sociable. Je suis passé par une phase très introvertie et à l'heure actuelle, j'essaie vraiment de me tourner vers les autres. Donc, que ce soit mes relations sociales, je pense que ça a été le premier facteur qui m'a permis d'aller bien. Donc ouais, je pense que c'est dans le mouvement, au final, que j'arrive à me retrouver, à me sentir épanoui.
14: Est-ce que t'as pas peur des fois que cette recherche d'activité, ça s'apparente à une fuite ?
17: Soit ça va me permettre de prendre du recul et du coup de minimiser la situation, donc vraiment de me faire du bien. Soit au contraire, ça va juste me faire procrastiner et me faire fuir la réalité. Je pense que j'ai ce mécanisme de, quand ça va pas, de vraiment me recroqueviller sur moi et de rien faire. Le seul problème quand je fais ça, c'est que vraiment je fais rien, mais je fais rien en lisant un livre. Je fais rien en regardant une série. Alors okay. Je pense que franchement, si vraiment je voulais affronter le truc, il faudrait que je sois seul et que je me mette face au problème, que je mette à écrire, que je mette à en parler à quelqu'un en fait.
14: Comment est-ce que ta santé mentale aujourd'hui et les choses que t'as pu vivre impactent ta vision du monde ?
16: Bon, le côté négatif, je vais être très méfiante de tout. Je vais prendre un exemple tout bête. J'ai mes potes, ils se moquent de moi parfois sur ça, mais c'est par exemple quand il y a un gros bruit, par exemple, je vais sursauter, je vais avoir une réaction disproportionnée. Et c'est parce qu'en fait, naturellement, je vais être en hypervigilance sans que je m'en rende compte. Mais quand même, pour dire des trucs plus positifs, t'as une vision plus empathique.
17: J'ai eu des périodes de ma vie où j'étais dans une souffrance psychologique très grande et je me sentais désespéré au plus profond de moi-même. Et à l'heure actuelle, d'avoir vécu des moments où je me sentais seul, maintenant j'aborde la vie, chaque petit truc qui m'arrive, le fait de réaliser que j'ai de l'eau, que j'ai de la nourriture, que j'ai un toit, à l'heure actuelle, vraiment, genre, les petites choses de ma vie me paraissent folles.
14: Et comment est-ce que ta vision du monde, ou ta foi, parce que tu es chrétienne, impacte ta santé mentale ?
16: Il y a un truc qui m'a énormément aidée, et par exemple, j'ai eu un gros down récemment, et le truc qui restait dans ma tête, que je me répétais en boucle, c'est je me répétais en boucle, il y a plus. Je me répétais ça parce que ça me donnait un espoir, parce que j'ai l'espoir qu'il y a plus que ça, qu'il y a plus que cette souffrance. Et le deuxième point où ça joue, ça va être sur l'attachement. Tu réalises à quel point t'es faible et à quel point t'es au plus bas, et dans ces moments, t'as bien besoin d'aide. Je vais prendre un exemple dans la Bible, qui est David. Donc, alors, j'ai pas des grosses connaissances théologiques non plus, hein, mais un truc trop cool dans les psaumes, si ça vous intéresse vraiment, lisez, c'est génial. C'est que toujours quand il s'adresse à Dieu, il exprime ce qu'il ressent. Le premier truc qu'il fait, c'est qu'il exprime ce qu'il ressent. Et je trouvais ça génial. Et c'était du coup le premier truc que j'ai commencé à faire, c'est d'exprimer ce que je ressens clairement. Et en fait, ça libérait d'un poids. Ça m'attachait. J'avais l'impression de m'adresser à un ami qui me comprenait peut-être mieux parfois que mes propres amis.
14: Merci. Merci aux deux étudiants. Et on écoute maintenant Johanna pour une chronique artistique. C'est parti.
18: Alors, je sais pas vous, mais ces dernières années, les loisirs créatifs sont beaucoup plus présentés sur les réseaux sociaux comme une façon de prendre soin de sa santé mentale. Si on m'avait dit quand j'étais petite que les livres de coloriage se vendraient super bien au rayon adulte, franchement, j'aurais été très surprise. D'ailleurs, pendant le confinement, les pratiques artistiques et artisanales sont devenues hyper populaires. On peut même penser à l'esthétique du cottagecore, qui en a fait rêver plus d'un depuis son studio étudiant. Qui ne voudrait pas imiter ces jeunes femmes qui, par leurs vêtements et leurs activités champêtres, ont vendu un espèce de fantasme façon petite maison dans la prairie, d'aller vivre dans un cottage anglais, de cultiver ses propres fraises et de faire de la pâtisserie dans une jolie robe bouffante à fleurs. Mais prenons un peu de recul sur ces exemples de la culture pop pour réfléchir au lien entre santé mentale et art avec un grand A. L'artiste ne cherche pas à simplement reproduire le réel ou à fabriquer des objets utilitaires. Il cherche à montrer le monde tel qu'il le perçoit. Un peu comme un prophète, il montre ce qui est ordinairement caché, et parfois même, il peut montrer le monde tel qu'il va être ou tel qu'il devrait être. Peut-être que c'est pour cela que les stéréotypes qu'on a sur la figure de l'artiste et du prophète se ressemblent beaucoup. Des gens lunaires, visionnaires, déprimés, voire torturés, passionnés ou encore mystiques. Des gens un peu comme Van Gogh, au génie incompris en son temps, à la santé mentale plus que fragile. Et tragiquement, ce sont sûrement ces tourments qui l'ont poussé à produire des images aussi magnifiques. Un peu plus tard, le cubisme de Picasso ou encore l'urinoir de Marcel Duchamp ont annoncé l'avènement du postmodernisme. Un monde où tout est relatif, où les institutions et la tradition sont remises en question, où même l'optimisme de l'humanisme n'a plus beaucoup de sens. Et si ces avant-gardes peuvent nous paraître vraiment bizarres, ils sont en fait pas si différents que nous. Par leur art, tout ce qu'ils cherchent à faire, c'est de trouver une place et une identité dans un monde qui n'a plus de sens, tout en remettant en question les institutions en faillite. L'art est donc une sorte de miroir qui renvoie certes à l'artiste et à la société, mais aussi au regardeur. On peut en apprendre beaucoup sur une personne à travers sa compréhension d'une œuvre d'art. Mais alors, qu'est-ce que l'art avec un grand A nous apporte sur la question de la santé mentale? Je pense que l'art est profondément cathartique. Ça fait vraiment du bien d'exprimer ce qu'on pense, et ça fait du bien de voir qu'on n'est pas le seul à penser et à vivre les mêmes choses. Un peu de la même façon qu'en fait, écouter de la musique triste quand on est triste, ça fait plus de bien que de mal. De plus, l'expérience de la beauté, ou au contraire de quelque chose qui est très laid, a un côté transcendant. La beauté nous émerveille et pointe vers quelque chose de plus grand que nous. De l'autre côté, la laideur nous répugne et pointe vers la laideur du monde, auquel on n'a pas envie de penser. Dans la perspective chrétienne, cela prend tout son sens. La beauté nous pointe vers la beauté ultime de Dieu, vers un avenir glorieux avec lui. Mais la laideur nous renvoie au mal qui entache le monde et notre propre cœur, auquel on ne veut pas toujours nous confronter. L'art sait très bien nous montrer la beauté dans les choses insignifiantes et ordinaires, et elle sait aussi très bien nous montrer la vanité et la déchéance de la condition humaine. Mais rares sont les œuvres qui nous donnent un message d'espoir. J'ai fait mes études aux beaux-arts, et ma pratique artistique m'a permis d'explorer mon identité culturelle à travers la question de la langue, de la colonisation et de mon propre héritage familial. C'était vraiment cathartique et ça m'a poussé à réfléchir sur ma propre vie. Je pense que beaucoup d'artistes sont animés par ce même désir de continuellement se construire et de comprendre le monde. Sauf qu'à la fin de mes études, je me suis rendu compte que j'avais pas à construire de toutes pièces mon identité, ni à donner du sens au monde qui m'entoure. Pour moi, en tant que chrétienne, je trouve tout cela dans ce que dit le Dieu de la Bible. Et plus je la lis et plus je l'étudie, plus je m'émerveille de l'œuvre de l'artiste ultime. Je ne dis pas cela pour dire que l'art ne sert à rien. L'art et la production artistique sont des choses qui sont inscrites dans nos gènes, puisque nous sommes créés à l'image de Dieu. Et quoi de plus naturel que de vouloir créer comme lui et de transformer notre pensée intellectuelle en une forme plastique et concrète? Pour finir cette courte réflexion sur l'art et la santé mentale, j'aimerais simplement suggérer que l'art ne va pas résoudre le problème du mal dans le monde, ni régler nos questions et nos angoisses existentielles. L'art est plutôt quelque chose qui peut nous pointer vers notre créateur, l'artiste ultime qui donne la vie, le mouvement et l'être, et qui seul peut nous apporter un espoir et une identité durable.
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13: On vient d'entendre Christelle et Dylan qui ont bien voulu nous raconter un peu leur vie. Et d'ailleurs, si leur témoignage fait écho à une situation que vous vivez et qui est lourde à porter pour vous aujourd'hui, on veut vous inviter à en parler à quelqu'un de confiance. Quelque chose qui est beaucoup revenu dans les différentes chroniques qu'on a pu entendre, dans la chronique de Johanna. On a besoin de s'exprimer. En fait, c'est un effet super bénéfique pour nous.
14: Ouais, après, on peut se dire que parler à son meilleur ami, ça sert pas forcément à grand-chose parce qu'il y a, il a pas la capacité de nous comprendre et il ressent pas exactement la même chose que nous.
13: Alors justement, tu sais quoi ? Sur ce point, on peut écouter, si ça vous intéresse, notre podcast sur l'intimité qui traite exactement de ce sujet.
14: Ah ouais, grave l'auto-promo quoi. Mais oui, ça fait du bien de voir qu'on n'est pas les seuls à ressentir ce qu'on ressent. Et d'ailleurs, ça me fait penser à Stromae qui a osé chanter sa chanson sur le JT de TF1, L'Enfer. Et c'est une chanson sur ses problèmes de santé mentale et ses pensées suicidaires. Et ça a eu un énorme impact. Et de nombreuses personnes se sont reconnues dans ses phrases et ça les a aidées. Et les artistes extériorisent souvent à la vue de tous ce qu'il y a à l'intérieur d'eux. Et ça nous permet de s'émerveiller de la beauté qui nous entoure et d'interroger peut-être même les failles de notre système.
12: Mmh. Ouais, en parlant de ça, j'ai été voir une exposition récemment sur le peintre Munch. C'est celui qui a fait Le Cri. Je sais pas si vous voyez, mais en fait, c'est sûr que vous connaissez parce que c'est celui qui a, il a fait cette œuvre qui a inspiré l'emoji de la peur sur WhatsApp. C'est le bonhomme avec la tête bleue qui tient sa tête entre ses mains. Bref, le peintre a pas eu une vie facile. Il a perdu sa mère et sa sœur aînée. Et cette souffrance l'a poussé dans ses œuvres à explorer l'âme humaine, aussi bien à travers l'amour qu'à travers l'angoisse ou le doute existentiel. Et ces œuvres font réfléchir, mais en les regardant, on peut se dire, enfin quelqu'un qui me rejoint dans ma souffrance. Ou alors, il y a quand même des gens qui pensent comme ça. Et puis après nous avoir ouvert les portes de cette réflexion, qu'est-ce qui se passe? L'art, il fait réfléchir, mais il sauve pas. Regarder des œuvres de Munch ou écouter Stromae, ça ne donne pas la solution pour arrêter d'angoisser et de s'inquiéter. Mais on peut se poser la question, en fait, est-ce qu'il y a vraiment sur Terre une solution pour arrêter d'angoisser? Ou même, est-ce que c'est légitime et réaliste d'essayer d'en trouver une?
14: Eh ben, on va justement écouter Marie-Christine, aussi appelée MC, qui travaille pour les GBU dans l'ouest de la France et qui va nous parler de ce que dit la Bible à ce sujet. Elle gère aussi ce qu'on appelle les instants FAQ, que vous pouvez retrouver sur YouTube. Et ce sont des soirées où des intervenants parlent autour d'une question comme « qu'est-ce qu'une vie réussie ?» et où les gens posent des questions à propos de sujets et on l'écoute.
19: 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Bonjour, puisqu'on parle de santé mentale, je voudrais dans un premier temps citer une enquête CSA menée pour la mutuelle étudiante LMDE, faite en avril et publiée en juillet 2022, auprès de plus de 3000 étudiants. Selon cette enquête, 76% des étudiants, c'est-à-dire 3 sur 4, se trouvent stressés, 34% en permanence, 42% de temps en temps. Leur principale source de stress? Les études, on s'en serait douté, l'avenir, les problèmes de vie privée. Vient ensuite le fait de se sentir isolé, le travail, les problèmes d'argent. Et 68% sont ou se disent en situation de mal-être. Un article du Parisien étudiant, juillet 2022, affirme « 2 ans après le début de la pandémie de Covid, les chiffres concernant la santé mentale des étudiants alarment toujours les professionnels ». Il cite le directeur adjoint du groupe à l'origine de l'étude « Le Covid est venu accentuer un problème déjà existant. Il a aggravé des problèmes financiers et est venu amplifier ce sentiment de mal-être des étudiants. » Alors, au niveau de la Bible, elle ne mentionne pas les termes de stress, burn-out, mais elle va parler d'inquiétude, d'angoisse. Je vous propose de se pencher sur quelques phrases de Jésus dans un discours qui est connu sous le nom de Sermon sur la montagne. Le passage se trouve dans l'Évangile selon Matthieu, au chapitre 6. On va lire les différents versets et les phrases, si vous voulez, au fur et à mesure de notre réflexion. Dans ce discours, Jésus mentionne comme souci avoir de quoi manger, boire, s'habiller. Du basique au niveau préoccupation, mais aussi du primordial. On pourrait penser aussi au logement, et certains étudiants galèrent parfois en début d'année pour trouver une chambre. D'abord, je voudrais signaler que le texte répète 3 fois en quelques lignes l'expression « ne vous inquiétez pas ». Cette insistance montre que c'est vraiment le message à retenir. Ok, vous allez dire c'est plus facile à dire qu'à faire. En effet, il ne suffit pas de se dire « je m'inquiète plus » pour que tout sentiment de stress disparaisse. Et même pour certains, cela pourrait devenir une pression supplémentaire. Il ne faut pas que je stresse, mais je le fais quand même, parce que j'arrive pas à m'en empêcher.
20: En fait, dans ce texte, Jésus ne nous dit pas « ne vous inquiétez pas et débrouillez-vous pour le faire ». Il nous donne des raisons que nous pouvons utiliser pour canaliser nos inquiétudes et ne pas nous laisser envahir par l'anxiété. On va écouter les arguments que Jésus explique. Il y en a 3, et cela peut nous aider dans nos raisonnements intérieurs. Alors, premier argument, premier, ne vous inquiétez pas. Au verset 25, ne vous inquiétez pas au sujet de la nourriture et de la boisson dont vous avez besoin pour vivre, ou au sujet des vêtements dont vous avez besoin pour votre corps. La vie est plus importante que la nourriture, et le corps plus important que les vêtements, n'est-ce pas ? Beaucoup de nos sujets d'inquiétude sont liés au matériel. Mon ordi plante, ma voiture est en panne, le prix de l'électricité augmente. Elles concernent aussi le domaine professionnel. Et mes examens, et si je les rate ? Je n'arrive pas à trouver mon stage, etc. Ces choses qui nous prennent la tête vont nous paraître beaucoup moins importantes une fois résolues et que la vie continue. Elles risquent d'ailleurs de laisser la place à d'autres soucis. Et la vie passe. Jésus est en train de nous dire... La vie est plus importante que ces choses matérielles, techniques. Bien sûr, nous avons besoin de ces choses et nous devons agir pour résoudre nos difficultés. Mais que ces dernières ne nous prennent pas toute notre énergie. Priorité à l'essentiel. L'essentiel avant le passager. Alors, on va prendre le deuxième argument de Jésus. On y rencontrera un autre, ne vous inquiétez pas. Ces questions, manger, boire, s'habiller, se rapprochent de la survie. Et ramène à une certaine anxiété latente de ne pas manquer pour continuer à vivre. Alors, verset 27. Qui d'entre vous parvient à prolonger un peu la durée de sa vie par le souci qu'il se fait ? Ce n'est pas parce qu'on se fait du souci qu'on va vivre plus longtemps. D'ailleurs, regardez les craintes que vous avez eues ces dernières années. Combien d'entre elles se sont réalisées ? On craint souvent beaucoup plus que ce qui nous arrive en réalité. Pour citer l'un des « ne vous inquiétez pas » du texte, verset 34, « ne vous inquiétez donc pas du lendemain, le lendemain se souciera de lui-même. À chaque jour suffit sa peine. » Là encore, ne pas s'inquiéter ne signifie pas attendre sans rien faire, ne rien préparer en étant passif. Organiser, anticiper peut faire partie du travail, de la peine d'aujourd'hui. Et les étudiants sont bien placés pour savoir qu'on stresse davantage la veille d'un examen quand on n'a pas travaillé régulièrement ses cours. Personnellement, le « à chaque jour suffit sa peine » a été de bons conseils dans des moments où j'avais beaucoup de choses à faire et où je me demandais comment j'allais m'en sortir. Ne pas s'inquiéter, c'est faire ce qui doit être fait, mais sans anxiété. C'est bien plus une question de ce qu'on ressent à l'intérieur qu'une question d'action. Alors, troisième et dernier argument de Jésus, encore un autre, ne vous inquiétez pas, et on va lire le texte, verset 26. Regardez les oiseaux, ils ne sèment ni ne moissonnent, ils n'amassent pas de récolte dans des greniers. Mais votre Père qui est au ciel les nourrit. Ne valez-vous pas beaucoup plus que les oiseaux ? Verset 28 à 30. Et pourquoi vous inquiétez-vous au sujet des vêtements ? Observez comment poussent les fleurs des champs, elles ne travaillent pas. Elles ne se font pas de vêtements. Pourtant, je vous le dis, même Salomon, avec toute sa richesse, n'a pas eu de vêtements aussi beaux qu'une seule de ses fleurs. Dieu habille ainsi l'herbe des champs, qui est là aujourd'hui, et qui demain sera jetée au feu. Alors, ne vous habillera-t-il pas à bien plus forte raison vous-même, comme votre confiance en lui est faible. Ici, Jésus déclare que Dieu est créateur, et qu'il n'est pas indifférent à ses créatures. Loin de là, il s'occupe d'elle. Alors, si Dieu veille sur les oiseaux, les fleurs et les herbes des champs, à bien plus forte raison, il se soucie de nous. Il ne nous laissera pas tomber. Les exemples sur la nature, oiseaux, plantes, sont particulièrement parlants aujourd'hui avec toutes les questions environnementales. Et je vais faire une parenthèse sur l'éco-anxiété. Selon le directeur adjoint du groupe qui a sollicité l'enquête que j'ai citée précédemment, 3/4 des étudiants interrogés sont pessimistes sur la société et sur l'impact du changement climatique. On voit même arriver des phénomènes d'éco-anxiété. Selon une autre étude menée en 2021 auprès de 10 000 jeunes dans 10 pays, dont la France, près de la moitié des jeunes interrogés dans le monde, 45%, déclarent que l'anxiété et la détresse liées au climat affectent leur vie quotidienne. L'origine de ces troubles, les jeunes du monde entier craignent de subir directement les conséquences du changement climatique. C'est ce que nous expliquaient certaines revues. Bien sûr, il est temps d'avoir une attitude plus éco-responsable et d'agir. Mais d'une façon générale, je referme la parenthèse sur l'éco-anxiété, quand les craintes de différentes natures deviennent anxiété et angoisse, elles peuvent paralyser le quotidien. Et la parole de Jésus vient pour nous rassurer. Puisque Dieu s'occupe même de ses plus petites créatures, il s'intéresse à nous et ne nous laissera pas tomber. C'est un argument très fort qui peut vraiment nous aider quand l'anxiété commence à nous envahir. Alors là, on est face à un choix dans nos pensées. Est-ce que je continue à stresser ou est-ce que je décide de faire confiance à Dieu, mon Créateur? Cela sous-entend que je crois qu'il existe et que je suis prêt à lui demander de l'aide dans mes difficultés. De l'aide dans le concret de mes soucis, mais aussi de l'aide à gérer mes émotions où je peux me sentir parfois désemparé. Ce choix, Jésus le relève avec cet autre « ne vous inquiétez pas ». Versets 30 et 31, « Ne vous inquiétez donc pas en disant qu'allons-nous manger, qu'allons-nous boire, qu'allons-nous mettre pour nous habiller ?» Ce sont les païens, on va dire les non-croyants, qui recherchent sans arrêt tout cela. Mais votre Père qui est au ciel sait que vous en avez besoin. Ceux qui ne croient pas en Dieu auront sans cesse ces questions en arrière-plan, voire au premier plan, parce qu'elles reposent essentiellement sur leurs épaules. Ceux qui connaissent Dieu comme un bon Père, qui sait tout et prend soin d'eux, vont certes travailler pour leurs besoins quotidiens, mais dans une attitude tranquillisée. Ils ne sont pas tout seuls à tout porter. Jésus pouvait ainsi donner ce conseil, « Préoccupez-vous d'abord du royaume de Dieu et de la vie juste qu'il demande, et Dieu vous accordera aussi tout le reste. » Verset 33. En conclusion, puisque Dieu sait ce dont on a besoin, que la durée de notre vie est entre ses mains, on peut être plus cool, se concentrer dans nos pensées sur ce qui est essentiel, plus que sur ce qui est passager. Et notre santé mentale s'en trouvera mieux. Alors, qu'est-ce qui est essentiel pour moi dans ma vie ?

0: Merci beaucoup à Jonathan et à Rebecca pour leur contribution pour ce podcast. On vous dit pas leurs origines parce que, en fait, ce serait un peu trop simple. C'est genre le genre d'origine quand on dit « Tu peux nous faire une musique pour le podcast ?» Ils disent « Non, t'inquiète. Aucun problème. À cause de mes origines. Parce qu'on est trop fort. On est malgache, en fait. »
1: On te remercie aussi, Marie-Christine, pour ta réflexion sur la Bible. Et on en retient 2-3 points. Le premier, c'est que la vie, c'est en fait beaucoup plus que juste le matériel. Et on aura toujours de quoi se préoccuper du matériel tout le long de notre vie. Alors autant ne pas trop y dépenser d'énergie. Et ouais, la vie, c'est plus que ça.
2: Bon, la vie, c'est aussi plus que la productivité, mais faut reconnaître que l'inquiétude, c'est non seulement non productif, parce que bah ça résout rien, mais ça peut être très contre-productif en nous chargeant d'un poids en plus de ce qu'on doit faire.
1: Et aussi, étant donné que loin de nos yeux, mais pourtant bien autour de nous, il y a un Dieu qui contrôle toutes choses et qui veille sur sa création en la nourrissant et en la chérissant, on a de bonnes raisons, en se confiant en lui, de ne pas s'inquiéter.
0: Mmh. En plus, il comprend notre humanité. Son fils devient homme et il partage nos souffrances, il offre sa vie en sacrifice et il ressuscite pour que l'humanité se confie en lui et trouve sa paix en lui. S'y croire en Dieu, de ce côté de l'éternité, ça résout pas tous les problèmes auxquels on fait face chaque jour. On souffre, mais on souffre quand même différemment, en reconnaissant que Dieu se préoccupe du sort de l'humanité, y compris de nos petites vies, nos petites personnes. On poursuit avec l'interview de Danouk, qu'on écoute tout de suite.
1: Reportage. Bonjour Anouk et merci d'avoir accepté de répondre à nos questions. Tu es psychologue depuis 2020. Tu as commencé par proposer des suivis courts et gratuits à des étudiants. Et puis ensuite, tu as développé ton activité avec des interventions de prévention en santé mentale dans le milieu scolaire et universitaire.
3: Ouais, exactement. Ouais.
1: Alors, pour commencer, est-ce que tu peux déjà nous expliquer ce qu'est la santé mentale, en expliquant peut-être les différents états de la santé mentale?
3: Je montre toujours une vidéo pendant mes interventions qui a été faite par le Psychom. Ils prennent une métaphore pour parler de la santé mentale. En fait, c'est une petite fusée qui nous représente nous, en fait, et c'est une fusée qui évolue sur la voie à l'accès de la santé mentale. Donc jusque-là, tout semble aller bien. Mais en fait, il y a plein de choses qui vont venir perturber le voyage de cette petite fusée. Mmh. Il va y avoir, par exemple, des astéroïdes qui viennent percuter la fusée, qui sont les événements de la vie, en fait. Et ce qui va influencer la manière dont la fusée va se remettre sur son axe, c'est ben les ressources qu'on a et aussi les obstacles qu'on va avoir. Et j'aime bien cette image et ça montre à quel point ben, la santé mentale, même si on a tous une santé mentale, eh ben on la vit pas tous de la même manière parce qu'on n'a pas tous les mêmes ressources et pas tous les mêmes obstacles dans la vie.
1: L'État, à la suite de la pandémie de la Covid, a développé des aides pour la santé mentale des étudiants en particulier. Et du coup, est-ce que ça veut dire que cette population-là a été plus affectée qu'une autre population? Pourquoi ça pourrait être le cas?
3: La période de l'adolescence, donc l'adolescence large, si on peut dire, qui commence un peu après une dizaine d'années et qui finit autour de la vingtaine d'années, c'est une période qui est très chargée en instabilité émotionnelle. Il y a énormément de changements qui s'opèrent au niveau biologique déjà, au niveau comportemental, au niveau relationnel et affectif. Et on sait que les jeunes à cette période-là prennent beaucoup plus de risques. Et du coup, ça crée une plus forte sensibilité, si on peut dire, aux événements qui vont venir perturber en fait la santé mentale.
1: Est-ce que, en tout cas, entre pendant et après les confinements, par exemple, t'as observé des changements?
3: Très clairement, il n'y a jamais eu autant de demandes de consultation sur le dispositif sur lequel je bosse que à cette période-là, parce que les jeunes étaient seuls, quoi. Ils étaient seuls et en plus ils étaient enfermés, quoi. Alors ça venait réveiller plein de choses. Personnel derrière, ça pouvait être l'éloignement avec la famille, mais ça peut générer beaucoup de remises en question, mais tout était plus intense parce que c'était tout resserré autour de cette problématique. Il y avait que ça à faire à part travailler et tout remettre en question parce qu'on était seul chez soi. Il y a une phase un petit peu compliquée à la reprise des cours en présentiel parce que beaucoup d'étudiants aussi ont trouvé que c'était rassurant quelque part d'être dans son environnement chez soi. Ça pouvait être rassurant aussi de ne pas avoir à rencontrer les autres, de pouvoir rester dans son coin, d'être autonome dans son rythme, de pouvoir être en décalé si on veut être en décalé. Et on a tous constaté en étant face à ça que en fait les besoins ont été révélés par la crise, mais ils existaient déjà. Aujourd'hui, on est plus autant impactée par les conséquences de la crise sanitaire. Il y a beaucoup, beaucoup d'étudiants qui viennent sur le dispositif de psychothérapie en disant que c'est pas ce à quoi ils s'attendaient, leurs études, le monde dans lequel ils se sont installés dans ce début de vie d'étudiants. Et du coup, ça les remet en question. Pourquoi est-ce que j'ai choisi de faire ces études? Où est-ce que je veux aller? Ça s'est pas passé comme je voulais. Est-ce que c'est parce que c'était pas là que je devais aller? C'est naturel d'avoir ces questionnements-là. Et c'est important aussi de pas rester seul avec ça, parce que parfois ça se décante tout seul. Mais quand ça prend beaucoup de place, c'est dur à vivre.
1: Quand tu reçois des patients qui viennent avec ces problématiques-là, comment ça se passe?
3: J'essaie de partir du principe déjà que c'est la personne qui vient me voir qui est experte de sa vie. La première étape, c'est vraiment d'écouter dans son sens le plus neutre possible. Parce que une fois que tout a été dit, c'est là qu'on peut commencer à reprendre les choses. Un peu comme si on vidait son sac sur la table et qu'après on réarrangeait tout les pièces de monnaie avec les pièces de monnaie, tout se remet ensemble et après on réarrange le sac à dos pour le ranger. Et c'est souvent comme ça que je montre les choses aux étudiants. Je leur dis, mon but c'est de vous ouvrir des portes, de vous ouvrir des pistes de réflexion, d'ouvrir les choses et après vous allez dans la direction où vous avez envie d'aller. Parce que c'est vous qui, c'est votre vie quoi, c'est vous qui savez. Donc vous y allez.
1: S'il y a un étudiant aujourd'hui ou un lycéen qui nous écoute et qui se pose des questions, qu'est-ce que tu lui conseillerais et à partir de quand est-ce que tu conseilles d'aller voir quelqu'un, d'aller consulter un psychologue?
3: Je considère que à partir du moment où quelqu'un se pose des questions et se pose tellement de questions ou se sent juste tellement pas bien que c'est plus possible de gérer ça tout seul en fait, mais qui sait pas où aller ou à qui demander, il faut pouvoir en parler à quelqu'un. Après, quelqu'un, ça peut être quelqu'un de son entourage ou de ses proches, qui parfois le fait d'exprimer les choses telles qu'elles sont, juste les exprimer, fait du bien. Et après, ben il y a des situations où les gens ont déjà fait ça, ou alors juste ils se sentent pas de le faire avec quelqu'un qui fait partie de leur entourage, ce qui est totalement normal. Et ils ont quand même pas envie que la situation dure comme ça, c'est pas possible, on leur a dit que c'était pas possible. Et donc, ben, à partir de ce moment-là, je considère qu'il faut qu'ils puissent en parler à un professionnel de santé. Il y a souvent des étudiants qui me disent, voilà, ça fait un moment que j'y pense, mais je voulais pas prendre la place de quelqu'un, ou je sais qu'il y a des gens qui ont des situations plus graves que la mienne, mais ça doit pas minimiser le fait que c'est compliqué pour eux aussi.
2: Merci Anouk pour ce partage professionnel qui nous permet de mieux comprendre à quoi correspond la santé mentale.
0: Si vous avez aimé ce que Anouk nous partage, vous pourrez en écouter un peu plus sur la chaîne YouTube du comptoir dans les prochaines semaines qui arrivent.
2: Ouais, Anouk nous disait plusieurs fois que les troubles de santé mentale touchent tout le monde à différents moments, à différents degrés et pour différentes raisons. Et effectivement, dans la Bible, et Christelle nous en a parlé aussi au début du podcast, même David, un des plus grands rois d'Israël, crie à Dieu de nombreuses fois dans un livre de la Bible qui s'appelle les Psaumes.
1: Et c'est hyper déculpabilisant de voir qu'on n'est pas seul à vivre ça, qu'on a le droit d'aller mal. Et ça encourage à casser un peu cette image un peu honteuse ou humiliante à laquelle est rattaché souvent le trouble de la santé mentale.
0: En fait, la solution que Jésus propose, c'est de pas nous inquiéter. C'est pas nous inquiéter, pas parce que c'est stupide de s'inquiéter et ou parce qu'on n'a aucune raison de le faire, mais plutôt pour nous dire que quelqu'un gère à notre place et que se faire du souci, dans ce cas-là, ça sert à rien.
2: Mais ça enlève rien à notre légitimité à nous faire du souci, même si il ne faut pas s'en arrêter là.
1: Comme on l'a dit au début, notre but, c'est pas du tout de banaliser les problèmes liés à la santé mentale ou même de prétendre apporter des solutions à ceux qui vont pas bien, mais c'est plutôt de réfléchir à ce que c'est et de sensibiliser à la fragilité de notre santé mentale. On a bien conscience qu'on peut pas tout comprendre d'un sujet en 40 minutes et on vous encourage à vous rapprocher de toutes les aides professionnelles qui sont à votre disposition si ça devient trop difficile de gérer tout ça par vous-même. Et on espère que ce podcast vous a plu et on se retrouve très bientôt.
2: Merci pour votre écoute. Ciao.
1: Ciao.
0: Au revoir.

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Georges Duhamel disait « Si l'on nous disait d'un homme âgé, celui-ci fut parfaitement heureux toute sa vie, et il va mourir sans avoir jamais souffert, nous serions d'abord incrédules, puis, s'il nous fallait admettre la véracité de tels propos, nous ressentirions, pour ce vieillard, encore moins d'envie que de pitié. » C'est qu'un être qui ignorerait la souffrance demeurerait en soi incomplet. Car la souffrance fait partie de notre lot, elle est l'école de la vie, école indispensable à notre formation d'homme et de femme mûre. La souffrance nous amène à nous connaître d'abord nous-mêmes. Elle nous amène aussi à connaître Jésus-Christ, que la Bible appelle l'homme de douleur. Il nous apparaît alors, non pas comme un être lointain, ce Jésus-Christ est inaccessible, mais comme un sauveur aux compassions infinies qui, pour pouvoir nous sauver, a partagé notre condition humaine, a souffert comme nous et plus que nous, pour achever son existence terrestre par la mort sur la croix. Il invite donc tous les souffrants à venir à lui, à le considérer, lui, dans ses souffrances. C'est à la croix que nous aurons la preuve de son immense amour, c'est là que nous recevrons la force de supporter nos propres souffrances, et c'est là encore, si telle est la volonté de Dieu, que nous recevons aussi la guérison.

Psaume 103 de David. Mon âme bénit l'Éternel. Que tout ce qui est en moi bénisse son saint nom. Mon âme bénit l'Éternel et n'oublie aucun de ses bienfaits. C'est lui qui pardonne toutes tes iniquités, qui guérit toutes tes maladies. C'est lui qui délivre ta vie de la fosse, qui te couronne de bonté et de miséricorde. C'est lui qui rassasie de bien ta vieillesse, qui te fait rajeunir comme l'aigle. L'Éternel fait justice, il fait droit à tous les opprimés. Il a manifesté ses voies à Moïse, ses œuvres aux enfants d'Israël. L'Éternel est miséricordieux et compatissant, lent à la colère et riche en bonté. Il ne conteste pas sans cesse, il ne garde pas sa colère à toujours, il ne nous traite pas selon nos péchés, il ne nous punit pas selon nos iniquités. Mais autant les cieux sont élevés au-dessus de la terre, autant sa bonté est grande pour ceux qu'il craignent. Autant l'Orient est éloigné de l'Occident, autant il éloigne de nous nos transgressions. Comme un père a compassion de ses enfants, l'Éternel a compassion de ceux qui le craignent. Car il sait de quoi nous sommes formés, il se souvient que nous sommes poussière. L'homme, ses jours sont comme l'herbe, il fleurit comme la fleur des champs. Lorsqu'un vent passe sur elle, elle n'est plus, et le lieu qu'elle occupait ne la reconnaît plus. Mais la bonté de l'Éternel durera jamais pour ceux qui le craignent, et sa miséricorde pour les enfants de leurs enfants, pour ceux qui gardent son alliance et se souviennent de ses commandements afin de les accomplir. L'Éternel a établi son trône dans les cieux et son règne domine sur toutes choses. Bénissez l'Éternel, vous, ses anges, qui êtes puissants en force et qui exécutez ses ordres en obéissant à la voix de sa parole. Bénissez l'Éternel, vous, toutes ses armées, qui êtes ses serviteurs et qui faites sa volonté. Bénissez l'Éternel, vous, toutes ses œuvres, dans tous les lieux de sa domination. Mon âme, bénis l'Éternel.

Certainement, si tu agis bien, tu relèveras ton visage. Et si tu agis mal, le péché se couche à la porte et ses désirs se portent vers toi. Mais toi, domine sur lui. Dieu disait ça à Caïn, qui était énervé contre son frère. Et aujourd'hui, Dieu nous le dit, à nous aussi. Caïn n'a pas résisté, et le péché a dominé sur lui, au lieu que lui domine sur le péché. Et c'est des fois le constat que l'on doit faire dans nos vies. Réjouissons-nous. La bonne nouvelle, aujourd'hui sur Radio Bonne Nouvelle, c'est ce que nous dit le psaume 110 au verset 2. L'Éternel transmettra de Sion le sceptre de sa force en disant « Domine au milieu de tes ennemis ». Oui, Dieu, en Jésus, nous a donné la force de dominer sur le péché pour que nous marchions, non comme Caïn, mais comme Enoch, avec Dieu.

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Ouvrons notre Bible dans les Actes des Apôtres, au chapitre 23. Actes des Apôtres, chapitre 23, verset 1er. Actes des Apôtres, chapitre 23, verset 1er. Paul, les regards fixés sur le Sanhédrin, dit « Homme frère, c'est en toute bonne conscience que je me suis conduit jusqu'à ce jour devant Dieu. Amen. » Gardez votre Bible ouverte, s'il vous plaît, car tout à l'heure, nous lirons encore un peu dans les Actes des Apôtres. Je reprends ce passage pour faire la transition. J'espère que, dans votre esprit, si vous avez suivi ces quelques réunions sur ce thème de la conscience, les choses sont encore vivantes. Nous avons vu que l'état de notre conscience était directement lié à notre salut, parce qu'il n'y a pas de conversion, de repentance, sans l'attouchement de Dieu sur la conscience humaine. On ne peut être sauvé que par le moyen du réveil de la conscience. Il y a des réveils plus ou moins douloureux. Le matin, quand sonne le radio-réveil ou je ne sais quel autre instrument de supplice. Mais il faut bien se réveiller, quand bien même faisait-on un beau rêve. Lorsque Dieu nous réveille, je ne dis pas qu'il nous sort de nos beaux rêves, mais à l'inverse, il met fin à notre cauchemar, à notre illusion, pour nous introduire dans la vie de la foi. Il y a donc le réveil de la conscience. Nous avons vu mardi dernier le rétablissement de la conscience, c'est-à-dire sa régénération, sa guérison. Dimanche après-midi, nous avons parlé un peu sur le fonctionnement de notre conscience, qui est comme un tribunal, un lieu de délibération intérieure, avant nos actions, pendant nos actions et après nos actions. C'est notre conscience qui nous rend le verdict pour nous dire si nous avons bien agi ou si nous avons mal agi. Étant entendu que cette conscience n'est pas infaillible, elle a besoin de la lumière de Dieu pour rendre un verdict non pas mensonger, mais authentique et véritable. Nous avons commencé à parler du fait que notre conscience a besoin de normes, c'est-à-dire de points de repère pour fonctionner. Car rappelez-vous de la définition de la conscience, c'est la connaissance avec. La conscience, c'est connaître avec. Donc, il faut bien, pour connaître, avoir des éléments de référence, des normes. Dimanche après-midi, nous parlions du fait que, tout d'abord, notre conscience perçoit les choses au travers de ce que nous sommes. Et si nous sommes perturbés dans notre personnalité, notre conscience va percevoir des choses troubles. Si nous passons par des moments de crise, par des moments de désespoir ou par des moments d'euphorie, notre conscience va fonctionner à partir de ces éléments qui nous sont personnels. Nous avons évoqué Moïse qui disait « Qui suis-je ?» Et en se posant cette question, il ne se demandait pas seulement de quelle race il était, mais en fait, il s'interrogeait et il interrogeait Dieu pour savoir avec quelle conscience il allait fonctionner. Avec une conscience d'hébreu, avec une conscience d'égyptien ou avec une conscience d'homme du pays de Madian. Selon la conscience qu'il allait prendre par rapport à lui-même et par rapport au peuple auquel il appartenait, eh bien, automatiquement, cela allait engendrer une foi d'une certaine nature, une moralité d'une certaine nature, et l'on sait que la sagesse des Égyptiens était très loin d'être semblable à la sagesse de Dieu. Par conséquent, la conscience morale et spirituelle de Moïse était directement liée à la conscience que Dieu voulait lui donner de lui-même. Je vais commencer à dire quelques paroles sur le rôle des autres dans notre conscience, et je vais reprendre à ce point-là. Nous allons parler un peu de celui qui plus tard s'appellera l'apôtre Paul. Dans les Actes, au chapitre 22, nous allons lire quelques lignes à propos d'un témoignage qu'il va rendre devant des hommes de sa race et de sa nationalité. Actes 22, verset 2. Lorsqu'ils entendirent qu'il leur parlait en langue hébraïque, ils redoublèrent de silence. Comme quoi, quand on prend conscience que celui qui nous parle fait partie
d'une certaine culture et d'un certain milieu, ça compte. Il dit, je suis juif. Il savait bien qui il était. Je suis juif, né à Tarse en Cilicie. J'ai été élevé dans cette ville-ci et instruit au pied de Gamaliel, dans la connaissance exacte de la loi de nos pères, étant plein de zèle pour Dieu, comme vous l'êtes tous aujourd'hui. J'ai persécuté à mort cette doctrine, liant et mettant en prison hommes et femmes. Le souverain sacrificateur et tout le collège des anciens m'en sont témoins. J'ai même reçu d'eux des lettres pour les frères de Damas, où je me rendis afin d'amener liés à Jérusalem ceux qui se trouvaient là et de les faire punir. Comme j'étais en chemin et que j'approchais de Damas, tout à coup, vers midi, une grande lumière venant du ciel resplendit autour de moi. Je tombai par terre. Et j'entendis une voix qui me disait, « Saul, Saul, pourquoi me persécutes-tu » Je répondis, « Qui es-tu, Seigneur ?» Et il me dit, « Je suis Jésus de Nazareth, que tu persécutes. » Ceux qui étaient avec moi virent bien la lumière, mais ils n'entendirent pas la voix de celui qui me parlait. Alors je dis, « Que ferai-je, Seigneur ?» Et le Seigneur me dit, « Lève-toi, va à Damas, et là on te dira ce que tu dois faire. » Alors au verset 16, on lui dit, « Lève-toi, sois baptisé, et lave de tes péchés en invoquant le nom du Seigneur. » Au verset 17, « De retour à Jérusalem, comme je priais dans le temple, je fus ravi en extase, et je vis le Seigneur qui me disait, « Hâte-toi et sors promptement de Jérusalem. » parce qu'ils ne recevront pas ton témoignage sur moi. Je dis, Seigneur, ils savent eux-mêmes que je faisais mettre en prison et battre de verges dans les synagogues ceux qui ne croyaient pas en toi, et que lorsque l'on répandit le sang d'Étienne, ton témoin, j'étais moi-même présent, joignant mon approbation à celle des autres et gardant les vêtements de ceux qui le faisaient mourir. Alors il me dit, va, je t'enverrai au loin vers les nations. » Nous venons de lire en quelques lignes des choses très importantes. Et nous allons nous rendre compte que non seulement ce que nous croyons être nous-mêmes à propos de ce que nous sommes, ça compte dans notre conscience, mais nous allons nous rendre compte que la conscience que nous avons aujourd'hui, les autres ont contribué à nous la donner. C'est pourquoi quand on dit que l'on veut être libre et ne dépendre de personne, c'est une chimère, c'est une aberration. La liberté qui consisterait à ne dépendre de rien et de personne, ça n'existe pas. Même Dieu, dans ce sens, n'est pas libre, car il est lié par ses attributs et par sa personnalité. Ce que vous êtes, ce que je suis, ce que votre conscience est, ce que ma conscience est devenue, c'est le résultat, non seulement du travail de Dieu, mais j'en parlerai tout à l'heure, c'est aussi le résultat de l'action des autres sur moi et le résultat des actions des autres sur vous. Regardez un peu le cas de Saul de Tarse. C'était un homme qui pouvait, la conscience tranquille, tuer des gens. Il pouvait, avec un sentiment intérieur, lui disant qu'il servait Dieu, enfermer des croyants, les mettre en prison et les faire souffrir. Et il faisait cela, la conscience tranquille. Bon, bien sûr, ça n'a pas duré. Mais pendant un temps, il l'a fait. Voilà pourquoi nous devons bien nous rendre compte que notre conscience n'est pas infaillible. Et qu'elle se sert de certaines normes pour fonctionner. Et si notre conscience ne fonctionne pas avec les normes que Dieu veut nous donner, et même si nous faisons taire le sentiment inné qu'il y a une loi morale qui existe au-dessus de nous, alors nous sommes capables des pires aberrations. Moi, je me demande comment, par exemple, quelqu'un peut être terroriste avec une bonne conscience. Je me demande comment quelqu'un peut, par exemple, détourner un avion, tuer les otages un par un, avec une bonne conscience. Je me demande comment des hommes, à l'heure qu'il est, même des femmes, parce qu'il y en a aussi qui le font, peuvent, en franc-tireur, abattre des enfants qui traversent des rues dans la ville de Sarajevo.
Je me demande comment des hommes peuvent devenir pires que des bêtes. C'est parce que la conscience humaine est capable, étant soumise à certains matraquages, d'être conditionnée dans le sens du mal. Ici, Saul de Tarse avait une certaine conscience par rapport à lui. Il dit « Je suis juif ». Avant, il avait une conscience de pharisien, c'est-à-dire de religieux intégriste, car je crois que c'est vraiment un mot qui peut correspondre à ce que Saul de Tarse était. C'était un religieux intégriste. Il ne faut pas confondre les croyants qui intègrent leur foi à leur vie et qui ont raison de le faire avec ceux qui sont intégristes. Et malheureusement, l'intégrisme, c'est quelque chose qui peut menacer tous les courants spirituels et tous les courants religieux. Il faut faire attention. Il était devenu ainsi parce que sa conscience avait été forgée par un éducateur, un maître à penser, qui avait dominé sur lui. Le nom de cet homme, c'était Gamaliel. Gamaliel avait instruit Saul de Tarse selon une certaine loi, même assez exacte. Il lui avait fait prendre conscience qu'il appartenait à un peuple, à une nation, à une religion et à une secte dans cette religion, qui était la secte, non pas au sens péjoratif du mot, mais au sens littéral, c'est-à-dire une partie de cette religion qui s'appelait les pharisiens. Et formé comme ça, alors qu'il était encore jeune et pas en mesure d'exercer des responsabilités, il avait approuvé le meurtre du premier martyr de l'Église, qui s'appelait Étienne. Sa conscience lui disait, ce qui vient d'arriver, c'est bien, c'est juste. Et en faisant ça, nous servons Dieu. Puis, par la suite, lui-même, il a pris la tête de certaines persécutions, il a fait mettre en prison hommes et femmes, il a commis des choses terrible, parce que sa conscience avait des points de repère que les autres lui avaient donnés. C'est un cas extrême, mais je crois qu'on en est tous là, un tant soit peu. Qu'est-ce qui a fabriqué notre conscience, celle que nous avons aujourd'hui, par rapport au bien et au mal, par rapport à ce qui est juste ou par rapport à ce qui n'est pas juste, par rapport à ce qu'on aime ou par rapport à ce qu'on n'aime pas? C'est notre culture, c'est notre famille. C'est notre environnement. C'est aussi parfois la publicité. Et comme je le disais dimanche, si le point de repère pour choisir un conjoint, c'est tourner manège, alors le manège tourne. Ça finit en drame. Si notre conscience par rapport à la vie sentimentale et la vie affective a comme point de repère Santa Barbara, il n'est pas étonnant qu'après, on cherche à reproduire ce qu'on a vu. Mais seulement la différence, c'est qu'à l'écran, c'est du cinéma, et dans la vie, c'est la réalité. Les autres, notre milieu, notre environnement, nous ont donné des éléments qui ont contribué à nous fabriquer notre conscience. Et c'est très difficile d'être objectif. C'est très difficile d'être impartial dans la conscience. J'ai dit l'autre jour quelque chose très rapidement, peut-être que je ne vous ai pas donné le temps d'arriver au but que je poursuivais, mais je prenais cette image et volontairement je vais reprendre la même image. Quand nous chantons ici dans nos cultes le cantique des ailes de la foi qui s'appelle « Ô toi dont les bienfaits ne tarissent jamais », dans notre conscience, nous n'avons qu'un malaise, parce qu'on nous a appris, que c'était un cantique qui louait Dieu. Mais si un Britannique est là, lui risque d'être très mal à l'aise dans sa conscience britannique, parce qu'il a l'impression qu'on fait une caricature de son cantique, de son hymne national. C'est comme si nous trouvons en Grande-Bretagne quelqu'un s'amuser à chanter la Marseillaise avec des paroles ou bien religieuses ou bien parlant de n'importe quoi.
Je sais bien qu'aujourd'hui, il y a des gens qui n'ont aucun respect ni pour leur nation, ni pour leur rythme national. Mais quand même, quand il y a la médaille d'or et qu'on joue la Marseillaise, cocorico. Autrement dit, on réagit avec une conscience qui peut être la conscience française, ça peut être la conscience britannique, ça peut être la conscience de notre ville, de notre région, de notre famille, et ça nous est très difficile de réagir avec une conscience neutre, objective, impartiale. Alors, voilà pourquoi, tout en respectant le fait que dans la culture, tout n'est pas forcément mauvais, et que dans la mesure où la culture n'est pas du tout contre l'Évangile et ses principes, Dieu laisse la culture en place et la respecte. La culture devient problème quand elle nous pousse à faire des choses qui sont contraires à l'Évangile. Mais nous avons besoin quand même, pour faire fonctionner notre conscience, pour vivre heureux, pour faire les bons choix, d'avoir d'autres normes que les normes familiales, que les normes nationales, que les normes culturelles ou que les normes intellectuelles ou religieuses qui nous ont été inculquées par notre éducation, par notre culture ou par notre tradition. Nous avons besoin que Dieu prenne en charge notre conscience et qu'il l'éduque. C'est tellement important. Je comparais cette conscience à un radar, à un tableau de bord, à un pare-brise. Et pour peu que l'instrument soit sale ou qu'il fonctionne mal, eh bien, il y aura l'accident. La Bible dit, comment le jeune homme rendra-t-il pur son sentier? C'est très important, ça. Parce que selon le sentier sur lequel on s'engage, ou bien on sera heureux, ou bien on sera malheureux. Alors, la réponse est faite à la question, comment le jeune homme rendra-t-il pur son sentier? En se dirigeant d'après ta parole. Il faut d'abord que notre conscience réalise qu'elle a besoin de connaître ce qui est agréable à Dieu. C'est la première nécessité. Tant que l'être humain, avec sa conscience, ne se préoccupe que de connaître ce qui va procurer son plaisir, il va vivre en orgueilleux, en égoïste, en égocentrique. Il va écraser les autres sur son passage et il sera lui-même malheureux. Le secret du bonheur, c'est de faire ce qui est agréable à Dieu. Et non seulement Dieu veut réveiller notre conscience, guérir notre conscience et la faire fonctionner, mais il veut la faire fonctionner avec des bonnes normes. Et ces normes sont basées sur le fait qu'il faut apprendre à faire, à discerner et à comprendre ce qui est agréable à Dieu. Pour cela, je vais citer quatre choses. Rapidement, la première, c'est la Bible. La Bible est là pour contribuer à apporter à notre conscience des éléments de connaissance afin qu'elle fonctionne d'une bonne manière, cette conscience. Parce que la conscience ne peut fonctionner qu'avec ce qu'elle sait. La conscience ne peut jamais fonctionner avec ce qu'elle ignore. Et ce n'est même pas parce que nous ignorons quelque chose et que nous commettons un acte mauvais par ignorance que l'acte mauvais deviendra bon. Pas du tout. Le fait de dire « je ne savais pas, j'ignorais, je n'étais pas au courant », ça ne disculpe pas. Dans l'Ancien Testament, il y a ce récit de jeunes gens qui ont faim. Alors ils vont dans les champs, ils ramassent des coloquintes. Ils ne savaient pas que c'était des fruits, je ne sais pas si c'est des fruits d'ailleurs, je ne suis pas très fort en botanique, vénéneux, des légumes, je lis ça sur des lèvres, des légumes, vénéneux. Ils ne savaient pas, c'était de bonne foi. Mes chers amis, la bonne foi peut causer bien des malheurs. On peut être très dangereux tout en étant de bonne foi. Alors ils ont mis ça dans le pot, ils ont fait un potage. Ils ont dit, nous allons nous régaler. Leur conscience s'était fiée à ce qu'elle savait. Elle savait seulement une chose, c'est qu'ils avaient l'air sympathiques, ces légumes. Mais malheureusement, c'était mortel. Et l'ignorance n'a pas empêché le danger. Il faut donc que la Bible nourrisse notre conscience pour
pour nous faire savoir ce qui est agréable à Dieu et ce qui n'est pas agréable à Dieu. La Bible nous a été donnée pour ça. Dieu sait que nous pouvons nous égarer de bonne foi. Dieu sait que nous pouvons prendre des bonnes décisions, plutôt des mauvaises, de bonne foi. Telle voie paraît droite à un homme, dit la Bible, son issue, c'est la mort. La Bible nous dit aussi, si notre cœur ne nous condamne pas, nous avons de l'assurance devant Dieu. Mais Dieu est plus grand que notre cœur, et il connaît toutes choses. Ce qui veut dire que même le fait que notre cœur ne nous condamne pas ne suffit pas, parce que Dieu est plus grand. Notre cœur peut nous condamner sans que nous soyons coupables. Notre cœur peut ne pas nous condamner et nous ne sommes pas coupables, mais il peut nous condamner. Plutôt, il peut ne pas nous condamner, ça ne veut pas dire que nous ne soyons pas coupables. Quand on lit l'Ancien Testament, on se rend compte qu'il y avait des sacrifices pour les péchés commis involontairement, par ignorance. Il fallait quand même des sacrifices. Parce que celui qui avait péché involontairement et par ignorance était quand même coupable. Quand on lit la Bible, on se rend compte que Dieu est saint. Sa sainteté nous dépasse. Ici-bas, nous nous contentons si facilement de l'à peu près, de l'approximatif. On se dit, bon, du moment qu'on va pas trop rater, ça fait rien si c'est pas trop réussi. Du moment qu'on n'est pas trop mal. Comment ça va? Pas mal. Mais Dieu n'est pas un Dieu pas mal. Il est le Dieu du bien et du parfait. Et la Bible, c'est la règle de la foi et de la doctrine. On ne rencontre pas Dieu approximativement. Je sais bien que l'on dit que tous les chemins mènent à Rome. C'était peut-être vrai du temps de l'Empire romain parce que l'Empire avait fait converger toutes ses voies vers la capitale. Donc tous les chemins menaient à Rome pour la bonne et simple raison qu'on n'avait pas fait de chemin pour aller ailleurs qu'à Rome. Mais c'est pas à Rome qu'on va. C'est à Dieu. Et tous les chemins ne mènent pas à Dieu ni au ciel. Il n'y en a qu'un. C'est Jésus qui est le chemin. La Bible éclaire notre conscience sur les choses spirituelles. La Bible, c'est la règle de la foi. C'est la règle de la doctrine. La Bible nous dit qui est Dieu. La Bible nous dit qui est l'homme. Qu'est-ce que l'homme? Il y en a des doctrines sur l'homme. Vous avez les humanistes. Vous avez les optimistes. Vous avez les pessimistes. Vous avez ceux qui disent l'homme est bon. C'est la société qui le rend mauvais. Ce qui est bizarre d'ailleurs. Comment une société pourrait-elle être mauvaise si elle n'est composée que d'hommes qui sont bons? Bizarre, bizarre. Si vous voulez savoir ce qu'est l'homme, lisez la Bible. Même si votre conscience n'est pas d'accord, la Bible a raison et vous feriez bien d'accorder votre conscience sur ce que dit l'Écriture. La Bible aussi, c'est la règle de la conduite. Une fois qu'on est venu au salut, la Bible est là pour nous dire ce que nous avons à faire. La Bible n'a pas tout, bien sûr, réglementé. La Bible n'est pas là pour prévoir tous les cas de figure qui peuvent se présenter dans l'existence. La Bible est là pour nous donner les grands principes qui régissent la vie des hommes. Parce que la Bible se doit d'être un livre universel, applicable sous tous les cieux, sous toutes les mentalités, sous toutes les cultures, pour toutes les races, pour tous les hommes, pour tous les temps, jusqu'à la fin. Voilà pourquoi, par exemple, la Bible ne dit pas comment il faut se marier. Elle ne peut pas vous le dire. La Bible ne peut pas vous dire, vous allez aller le samedi après-midi chez Monsieur le maire. Parce que si vous êtes dans un autre pays, l'institution du mariage se célèbre par une autre personnalité que le maire. Mais même dans la plus perdue des tribus, le fait du mariage existe. Donc la Bible ne nous dit pas comment nous marier, mais elle nous dit d'une manière universelle d'honorer le mariage. Moi, en France, je n'ai pas le pouvoir de marier les gens. Je ne peux marier personne. Je veux bien prier pour ceux qui se marient, mais je ne les marie pas. Quand ils viennent ici pour une cérémonie de mariage, ils sont déjà mariés. Puisqu'ils sont d'abord allés à la mairie.
Et ils ont dit oui devant l'autorité compétente. Et quand ils ont dit oui là-bas, ils ont dit oui devant Dieu. Car Dieu l'a vu. Parce que si tout ce qui se fait devant Dieu ne se fait qu'à l'église, ça veut dire que vous ne vivez devant Dieu qu'une heure par semaine peut-être, pour certains. Vous êtes toujours sous le regard de Dieu. Nous nous prions. Mais si vous viviez, par exemple, dans un pays anglo-saxon, vous pourriez aller dans une église et le prêtre ou le pasteur a pouvoir d'état civil et il peut vous marier pour que votre mariage soit reconnu devant la loi. C'est pas comme ça ici. Mais la Bible nous dit cependant honorer le mariage. Donc, notre conscience doit fonctionner selon la parole de Dieu. Ce n'est pas parce qu'un homme et une femme couchent ensemble qu'ils sont mariés devant Dieu. Ils ne sont pas mariés devant Dieu. Ils sont dans le péché. Voilà ce que dit la Bible. Un jeune homme, une jeune fille n'ont pas à dire « Nous avons des rapports sexuels, donc maintenant nous sommes mariés femmes devant Dieu. » Vous n'êtes pas mariés femmes devant Dieu, vous êtes dans l'impudicité. Et vous devez vous repentir. Et arrêter cela. Vous n'êtes pas mariés. Vous allez me dire « Mais notre conscience nous dit que... » Oui, mais moi je vous dis, la Bible dit que... Et ce qui compte, c'est ce que la Bible dit. Il faut apprendre à faire fonctionner sa conscience avec la Bible. La Bible, c'est la règle de la foi, de la doctrine et de l'éthique. L'éthique, c'est la moralité, si vous voulez, qui doit régir la vie du croyant. La Bible nous donne des points de repère pour la vie sexuelle, pour le mariage, pour l'argent, pour la relation avec le monde, avec la société. Et le drame, aujourd'hui, c'est qu'il faut que ce soit ceux qui veulent faire selon les normes de la Bible qui doivent se justifier, parce que le monde étant à l'envers, il faut qu'on se justifie toujours de faire ce qui est bien, parce que ce qui est mal est normalement admis. C'est grave. Deuxièmement, notre conscience, pour connaître ce qui est agréable à Dieu, doit aussi apprendre à être sensible au Saint-Esprit. Vous allez me dire, mais qu'est-ce que c'est que ça, sensible au Saint-Esprit, qu'est-ce que vous voulez dire par là? Mais je veux dire par là que, surtout quand on est mis au contact de la Bible, le Saint-Esprit agit avec la Bible, parce que la Bible, la parole de Dieu, c'est l'épée de l'Esprit. Alors vous n'avez pas toujours analysé que c'était le Saint-Esprit qui agissait en vous. Vous n'avez pas compris que c'était le Saint-Esprit qui était en vous. Vous avez peut-être dit, il y a quelque chose qui m'a dit, j'ai senti une forte impression, etc. Dieu, c'est l'épée de l'Esprit. Alors vous n'avez pas toujours analysé que c'était le Saint-Esprit qui agissait en vous. Vous n'avez pas compris que c'était le Saint-Esprit qui était en vous. Vous avez peut-être dit, il y a quelque chose qui m'a dit, j'ai senti une forte

0: à obéir à ce que le Saint-Esprit nous dit. Le Saint-Esprit ne nous dira jamais quelque chose qui soit contraire à la Bible. Jamais. Le Saint-Esprit ne nous dira jamais quelque chose qui soit contraire à la loi écrite de Dieu. Jamais. Mais dans certains cas, par exemple, quelqu'un m'a dit, où est-ce qu'il est écrit dans la Bible qu'il ne faut pas jouer au tiercé ? Alors évidemment, je n'ai pas trouvé dans un passage un texte précis qui parle du PMU. Je peux quand même vous trouver des textes, si vous voulez bien, qui ne sont pas très loin d'en parler. Mais enfin, par exemple sur l'amour de l'argent, la recherche frénétique de l'argent. Mais moi je connais des personnes qui, s'approchant de Dieu, tout à coup, en train de faire leur tiercé du dimanche, d'abord ils auraient mieux fait d'être là plutôt que d'être au PMU, ont senti quelque chose en eux qui disait, mais ce que tu fais, c'est pas juste.
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Quelqu'un me dira, mais quand est-ce qu'on sent la voix du Saint-Esprit? Je veux dire, quand vous lisez la Bible, quand vous priez. Pas 3 minutes en vitesse, mais quand vous prenez le temps de vous arrêter devant Dieu pour qu'il parle à votre conscience. Parce que c'est ça la prière. Le Saint-Esprit vous parle. Car oui, je le dis, la prière, ce n'est pas parler à Dieu. D'abord, c'est laisser Dieu parler à notre conscience. Si vous priez sans laisser Dieu parler à votre conscience, vous n'avez pas prié. Quand vous décrochez le téléphone, vous prenez le temps d'écouter ce que l'autre a à vous dire. Vous ne parlez pas seulement, mais vous écoutez. Troisièmement, pour apprendre à discerner ce qui est agréable à Dieu avec notre conscience, il faut nous laisser gouverner par un principe fondamental. Les principes de la Bible, les principes du Saint-Esprit, qui ne se contredisent pas avec ceux de la Bible. Troisièmement, un principe fondamental. Le maître mot de ce principe, c'est l'honnêteté. Je pourrais employer un synonyme. Intégrité. Probité. Droiture. Loyauté. L'honnêteté ne se voit pas que dans les questions d'argent. Bien entendu que l'honnêteté doit présider à notre manière d'aborder l'argent. Mais il y a aussi l'honnêteté intellectuelle, l'honnêteté morale, l'honnêteté spirituelle. L'honnêteté, c'est la droiture. Vous savez que l'on peut dire une erreur par ignorance. Si on dit une erreur par ignorance, c'est une erreur. Mais quand on dit quelque chose qui n'est pas vrai en connaissance de cause, ce n'est plus une erreur. C'est un mensonge. Vous savez, le poids des mots, c'est important. N'appelons pas nos mensonges des erreurs. Les erreurs, ce sont des choses dites qui ne sont pas justes, mais à cause de l'ignorance. Je ne dis pas que ça devient bien. Par le fait qu'on ignorait, je me contredirais avec ce que j'ai dit avant. Il faut être honnête. La Bible dit qu'avec ceux qui sont droits, Dieu se montre droit. Mais avec ceux qui sont pervers, Dieu agit en conséquence. Qu'est-ce que c'est que la malhonnêteté? Nier l'évidence. Nier ce qui crève les yeux. Nier ce qui est flagrant. En vertu du principe de l'honnêteté spirituelle, de l'honnêteté intellectuelle et de l'honnêteté morale, ainsi aussi que de l'honnêteté matérielle,

0: L'apôtre Paul pouvait dire « J'ai la conscience en paix ». Il pouvait même dire à l'église d'Éphèse « Je suis pur de votre sang ». Mais si nous disons « J'ai la conscience en paix » pour camoufler une mauvaise foi évidente, alors nous n'agissons pas selon le principe de l'honnêteté. Et la malhonnêteté, c'est peut-être une des pires fautes. Apparemment, ça ne semble pas aussi grave que l'adultère. Mais c'est perfide. Pourquoi Saül a-t-il été perdu? Saül, premier roi d'Israël. Et pourquoi David a-t-il été sauvé? Parce que devant la voix de leur conscience, éclairée par Dieu, ces deux hommes ont eu une attitude l'une par rapport à l'autre, diamétralement opposée. Saül a été malhonnête. Il reconnaissait, après il ne reconnaissait plus. Il disait que c'était lui, après il disait que c'était plus lui. Il s'est empêtré dans ses mensonges jusqu'à aller voir une voyante, lui qui avait connu la grâce de Dieu, et il l'a fini suicidé. David a fait des choses graves. Mais quand un jour quelqu'un lui a dit « Tu es cet homme-là », alors son cœur a été brisé, il a été honnête. Et il a dit « Oui, c'est vrai. C'est vrai. » Comme les frères de Joseph en prison, ils ont dit « Oui, nous avons été coupables. » Le principe de l'honnêteté. Apprenons toujours à juger nos mobiles profonds. Vous savez, notre conscience, elle ne juge pas que les actes, mais elle juge les mobiles. Et si l'on veut avoir la conscience en paix devant Dieu, il faut s'assurer de ne jamais agir par a priori, par parti pris, par orgueil, par jalousie, par malveillance, par méchanceté. Apprenons à juger non seulement nos actes, mais pourquoi on a de tels actes, pourquoi on a de telles paroles. Dieu veut nous apprendre à juger notre cœur. Pour essayer de savoir pourquoi en réalité nous agissons, nous réagissons de telle et telle manière. Et la quatrième chose qui va donner à notre conscience des normes pour qu'elle comprenne ce qui est agréable à Dieu, après la Bible, après l'Esprit, après le principe de l'honnêteté, il y a aussi le conseil des gens qui marchent eux-mêmes avec Dieu et qui peuvent nous aider en quelque sorte à nous former notre conscience. Car autant, je vous l'ai montré tout à l'heure, dans le domaine du mal, on peut trouver des mauvais génies qui déforment les consciences, on peut heureusement, dans le domaine du bien et du vrai, trouver des aides auprès des croyants qui vont nous apprendre à éduquer notre conscience dans le domaine du bien. Normalement, déjà, les parents devraient auprès de leurs enfants éduquer leur conscience. Mais pour pouvoir le faire, il faut soi-même être recta avec sa conscience. À moins d'être un hypocrite. Mais après, et ça c'est le rôle de l'Église, c'est le rôle des croyants, c'est le rôle des responsables spirituels. Pas seulement d'avoir des postes dans l'Église, mais d'aider les croyants à se former une conscience droite, intègre, honnête, pour prendre des bonnes décisions qui plaisent à Dieu et qui lui sont agréables. Alors à partir de là, notre conscience prend une qualité. Cette qualité, c'est l'adjectif libre qui la rend. On a une conscience libre. Libre parce que elle n'est pas surchargée de culpabilité. Elle n'est pas enténébrée de mensonges ou de fausseté. La conscience n'est pas en train toujours de se dire « Attention mon garçon, cache-toi parce que sinon tu vas te faire prendre ». La conscience est en paix, elle est tellement en paix, cette conscience libre, qu'elle fonctionne bien. Elle est libre de tout tabou. Vous savez ce que c'est qu'un tabou? Un tabou consiste à établir une culpabilité là où il n'y en a pas. Alors le péché existe, Dieu nous en délivre, mais en même temps, il veut nous délivrer des tabous. Et c'est pourquoi, parlant de la conscience, Paul va dire aux chrétiens de Corinthe, 1 Corinthiens 10, verset 25, « Achetez de tout ce qui se vend à la boucherie, sans vous enquérir de rien, par motif de conscience. » La conscience est libre, c'est-à-dire que la conscience sait bien que le bien et le mal, ce n'est pas une question de nourriture. Ce n'est pas un aliment qui nous rapproche de Dieu, ce n'est pas un aliment qui nous éloigne de Dieu. Peut-être que la viande elle a été trafiquée par des ensorceleurs. Mais Paul dit, ça c'est pas votre problème. Vous rendez grâce à Dieu et vous pouvez acheter de tout ce qui se vend à la boucherie. Vous savez, à Corinthe, en ce temps-là, les seules viandes qui n'avaient pas été offertes en sacrifice aux idoles, c'était des viandes excessivement chères. Et comme les chrétiens étaient en général des gens modestes, ils ne pouvaient pas se payer ces viandes. Alors il y avait tout un tas de débats, et j'équilibrerai ce que je viens de dire par autre chose qui est aussi écrit dans la Bible. Tout un tas de débats. Alors certains, dans leur conscience, ils pouvaient manger le tout. D'autres, avec leur conscience, ils voulaient manger que des légumes. Alors Paul pose le principe, vous pouvez manger le tout. Mais oui, heureusement, parce que si chaque fois que vous avez un beefsteak, vous vous posez la question, mais ce beefsteak, est-ce que le boucher ne l'a pas choisi avec le pendule? Peut-être que oui d'ailleurs, mais vous n'allez jamais en sortir. Vous allez être tourmenté. Et puis après, vous allez entrer dans votre nouvel appartement. Alors là, vous allez dire, attention, qu'est-ce qu'a habité là avant? Est-ce que ce n'était pas une disciple de Madame Soleil? Peut-être que dans cette table, sur cette table ou dans ce salon, peut-être qu'on a fait des choses, des trucs. Mais si vous êtes à Christ et que le Saint-Esprit est en vous, qu'est-ce que ça peut faire? Là où vous entrez, c'est Jésus qui entre. Et même si les sorciers du monde entier avaient trafiqué votre beefsteak, à condition bien sûr que ce ne soit pas vous qui soyez allés le faire ensorceler, magnétiser et compagnie. Parce que ça, c'est une autre paire de manches. Mais vous vivez libre. Parce que s'il faut, à chaque fois que vous rencontrez quelqu'un dans l'ascenseur, vous posiez la question, celui-là, il lit les tarots, il fait le tarot, il lit l'horoscope, ou il faut le fuir. Vous n'allez pas en finir. Et il y a comme ça des doctrines qui circulent, qui vous ensorcellent, qui vous démonisent, qui vous traumatise, qui vous culpabilise, qui vous rend la vie invivable. Et les chasseurs de démons, qui sont là partout, ils chassent les démons dans tous les coins, sauf où ils sont, d'ailleurs. Bon, c'est toujours plus facile d'aller faire le ménage là où c'est propre, plutôt que d'aller nettoyer là où il y a la boue. Les vrais démons, ils ne partent pas, eux, par contre. Bon, vous voyez, une conscience libre. Mais libre, non pas pour faire n'importe quoi, mais libre parce qu'elle ne vit pas sous le joug de la superstition. Libre parce qu'elle ne vit pas sous le joug des tabous. Parfois, il y a des gens qui nous disent, mais dites donc, dans l'église, là, vous parlez de l'argent, là, c'est un péché. Mais je dis, mais non, nous, on en parle librement, parce que pour nous, l'argent n'est pas un dieu. C'est pour ça qu'on en parle librement. C'est pas une idole, c'est pas un tabou, c'est un instrument. Nous ne cachons pas que pour avoir ce bâtiment, il y a des chrétiens qui ont fait des dons, que pour que vous soyez chauffés, éclairés, abrités, eh bien oui, les membres de nos églises font des offrandes, et alors? C'est normal. C'est pas un tabou. C'est pas un dieu, l'argent. C'est pour ça qu'on en parle librement. Parce que nous ne sommes pas dominés par l'argent. Mais j'ai bien peur que si dès qu'on chatouille votre porte-monnaie, vous faites un bond de 3 mètres sur votre chaise, vous ne soyez peut-être un peu trop, peut-être, dépendant de ce Dieu qui s'appelle Mammon. Dieu veut nous rendre libres, mais aussi scrupuleux. Car si d'un côté il y a des choses dont on ne s'inquiète pas par motif de conscience, parce que ça n'a rien à voir avec le bien et le mal, mangez ce qui vous plaît, beefsteak, côte de porc, escalope, pizza, moi ça m'est égal. Maintenant, si vous en mangez un peu trop, évidemment, et qu'il faille prier pour vous toutes les semaines, je me poserai quelques problèmes. Mais là, c'est que ça a dérapé, parce que notre liberté ne doit pas devenir une occasion de péché. Par contre, puisqu'on a éliminé les faux problèmes, maintenant, on peut s'occuper des vrais. Parce que comme je le disais l'autre jour, on nous culpabilise avec des choses qui n'en valent pas la peine, afin qu'on ne se culpabilise pas avec les vrais péchés. Parce que pendant que, vous savez, je vais vous raconter quelque chose. Un jour, il y avait un homme. Ça va, j'ai le temps? Je vais bientôt disparaître pendant une semaine. Conscience tranquille. Ça se passe un vendredi saint. Un homme vient de commettre un crime pour avoir un portefeuille qu'il a volé. Il a tué un homme. Il a pris le portefeuille. Avec l'argent, il va au restaurant. Et le garçon lui propose plat du jour, entrecôte. Alors il le regarde candidement, la conscience tranquille, en disant « Non merci, jamais le vendredi saint. » Oui, ça pourrait être vrai. Ça pourrait être vrai. Pour ne pas dire que c'est vrai. Donc, Dieu élimine nos faux problèmes pour que nous nous attaquions à ce qu'est vraiment le péché. Alors, la Bible dit, par contre, que s'il y a des choses dont on ne doit pas s'enquérir par motif de conscience, que vous soyez... Je vois là, il y en a des rouges, là. Il y en a qui ont des habits rouges, d'autres qui ont des habits bleus, d'autres qui ont des habits verts. C'est pas grave, ça. Maintenant, si c'est par provocation que vous le faites, c'est grave. Alors, justement, on entre dans le domaine des mobiles. Alors, la Bible dit, par exemple, « Soyez soumis aux autorités par motif de conscience envers Dieu. » Quand on a une conscience qui fonctionne bien, on n'est pas là en train de chercher des poils sur les œufs de notre panier ou du panier des autres, mais par contre, on s'occupe du fait qu'on est conscient que partout et en tout lieu, Dieu nous voit et qu'on fait ce qui est bien par motif de conscience envers Dieu, même si on ne se fait jamais prendre. On fait une déclaration d'impôt en règle par motif de conscience envers Dieu. Quelqu'un dira, mais tout le monde fraude. Et alors, qu'est-ce que ça fait, ça? Il y en a bien d'autres qui se droguent, c'est pas pour ça que je me drogue. Il y a bien d'autres qui trompent leur femme, c'est pas pour ça que je trompe la mienne. Il y a bien d'autres qui mentent, c'est pas pour ça que je mens. Il y en a bien d'autres qui se suicident, c'est pas pour ça que je me suicide. Quelqu'un dira, oui, mais l'État est un voleur. Voler un voleur, c'est pas voler. Je l'ai entendu. Je n'invente rien. Alors ça, c'est de la casuistique. C'est de la gymnastique. C'est de l'acrobatie. C'est de la pirouette. Sans filet. Parce qu'un jour, on va se ramasser. Et de toute façon, c'est à Dieu qu'on rendra des comptes. Et moi, je veux vivre en paix. Quand bien même le percepteur ne me fera jamais de contrôle fiscal, par rapport à ma relation avec Dieu, je veux que ma déclaration soit droite. Et c'est pareil pour le reste. Peut-être que sur le tapis roulant du supermarché, plouf, la caissière un peu distraite a oublié la boîte de petits pois. Alors peut-être, j'ai dit, Seigneur, merci. Tu as pourvu à mes besoins. Oh, puis, ce grand magasin, il a un tel chiffre d'affaires tellement élevé. De toute façon, une boîte de petits pois en plus, en moins. De toute façon, ils augmentent les prix parce qu'ils ont prévu les vols. Alors, et voilà. Chers amis, si votre boîte de petits pois a échappé à la caissière, c'est ce que vous allez faire? Vous allez lui dire, mademoiselle, vous avez oublié la boîte de petits pois. Elle va vous regarder comme ça, ça c'est sûr. Et les autres autour aussi. Mais ça, ça fait rien. C'est par motif de conscience envers Dieu. Parce que de deux choses l'une, ou notre repère, c'est le monde et sa mentalité, ou notre repère, c'est la parole de Dieu, le Saint-Esprit, les chrétiens fidèles et le principe de l'honnêteté. Il faut choisir. Et si Dieu vraiment a travaillé notre conscience, si vous êtes conscient que Jésus-Christ est le Seigneur, si vous êtes conscient qu'il est mort pour vos péchés sur la croix, si vous êtes conscient que par son sang vous êtes pardonné et que vous irez au ciel un jour où il n'y aura aucun mensonge, aucune ombre, aucune ténèbre, aucune méchanceté, aucune malveillance, eh bien déjà sur la terre vous vous entraînez pour le ciel. Parce que si vous ne vous entraînez pas sur la terre pour aller au ciel, vous vous sentirez mal dans le royaume de Dieu. Je dirais, il y a quelque chose qui manque là. Il y a quelque chose qui manque. Mon petit mensonge habituel me manque. Ma petite ivresse hebdomadaire me manque. Ma petite crise de punching ball sur le voisin, bien sûr, elle est que mensuelle, mais enfin, elle me manque. Chers amis, si sur la terre on n'a pas renoncé au péché, et si on n'a pas appris à fonctionner avec une bonne conscience, on est semblable à ce Boeing qui a perdu ses réacteurs, qui non seulement a tué ses pilotes, mais a tué des innocents. Ainsi sont les gens qui ne veulent pas remettre leur conscience à Dieu. Ils disent, Seigneur, je te donne mon cœur. Oui, mais ça veut dire quoi ça, je te donne mon cœur? Je te donne ma conscience ce soir, chers amis, frères et sœurs. Quand bien même je dis certaines choses sur le ton de l'ironie, le sujet est sérieux, parce que c'est une question de salut. La Bible dit, certains ayant perdu leur bonne conscience envers Dieu, ont fait naufrage par rapport à la foi. Ils vont toujours à l'église, ils font des louanges. Peut-être de temps en temps ils donnent des prophéties, enfin si on peut appeler ça comme ça. Ils parlent, disons, ils parlent. Mais ils ont perdu leur bonne conscience envers Dieu et ils ont fait naufrage. Chers amis, il s'agit de plus que de parler en langue, plus que de chanter par cœur zèle de la foi. Comme me disait un jour un frère, « Frère, je ne vais plus aux réunions. » Je lui dis « Pourquoi ?»« Parce qu'aux réunions, je ne peux pas chanter assez. Chez moi, je chante 12 cantiques tous les soirs. » Je lui dis « C'est bien, chez vous, vous faites ce que vous voulez. » Mais dans l'église, on ne peut pas faire ça. Justement, c'est ma conclusion. Ma conclusion, c'est que les normes de notre conscience, c'est la conscience de nous-mêmes qui doit être rééquilibrée. La conscience de Dieu, j'en avais parlé au début. C'est d'être débarrassé des normes qu'on nous avait inculquées autrefois. Par la parole de Dieu, par l'esprit de Dieu, par le principe de l'honnêteté et par l'aide des chrétiens spirituels, qui peut-être de temps en temps vont un peu vous contrarier, mais c'est parce qu'ils vous aiment. Et j'en arrive à la fin. Une bonne conscience, elle fonctionne selon l'amour. 1 Corinthiens 8 nous dit, oui, ta liberté, ta conscience, tout ça, c'est vrai. Tu es libre. Mais fais attention qu'avec ta conscience libre, tu ne sois pas une pierre d'achoppement pour ton frère qui est plus faible. Si par un aliment, dit Paul, 1 Corinthiens 8, verset 7, verset 10, verset 12, si par un aliment tu provoques la chute de ton frère, si par ta liberté tu attristes ton frère, volontairement tu t'en occupes pas de l'autre, de ce qu'il pense, tu dis je suis libre, tu n'agis pas selon l'amour. Parce que je vais vous dire, une bonne conscience, non seulement elle est consciente de Dieu, non seulement elle est consciente de ce que je suis, de ce que nous sommes, mais une bonne conscience, elle est consciente des autres. Nous devons être conscients des autres, non pas pour les mépriser, les écraser, les dominer et les critiquer à qui mieux. Mais une bonne conscience est consciente des autres pour les aimer. 1 Timothée 1, verset 5 nous dit que le but de la parole de Dieu, c'est l'amour, venant d'un cœur pur, d'une bonne conscience et d'une foi sincère. Et s'il est vrai que notre conscience nous rend conscients de ce que nous sommes, notre conscience doit nous rendre conscients de ce que les autres sont. À un moment donné, l'apôtre Paul a dérapé. Ça lui est arrivé. Ça m'est arrivé. Ça vous est arrivé certainement. Oui, il a dérapé parce que, s'adressant à quelqu'un qui était devant lui et qui, il faut le dire, n'était pas très commode et même plutôt malveillant pour ne pas dire menaçant, il lui dit, « Dieu te menacera, te frappera, muraille blanchie. » Il n'était pas conscient à qui il parlait. Vous savez à qui il parlait? Il parlait au souverain sacrificateur. Alors bien sûr, vous me direz, mais le souverain sacrificateur, il n'était pas dans le coup, il n'était pas chrétien. Ben oui, mais Dieu n'a pas dit de respecter les hommes à condition qu'ils soient chrétiens. Parce que si on ne respecte pas, même ceux qui ne sont pas chrétiens, on ne respectera pas les chrétiens non plus. Alors tout à coup, il a pris conscience de l'autre. Et il a dit, ah, j'ai fait une erreur, j'ai péché. Car il est écrit, tu ne parleras pas mal du chef de ton peuple. Conscience de l'autre. Qui qui est l'autre? Et si on réfléchit à ça dans la famille, qui est l'autre? Ton épouse, c'est pas ta bonne. C'est ton épouse. Ton mari, c'est pas ton gagne-pain. C'est ton époux. Ton enfant, ce n'est pas le moyen d'avoir beaucoup d'allocations familiales. Ton enfant, c'est un être humain. Et à partir du moment où on est conscient de ce que les autres sont, notre conscience fonctionne bien. On dit, attention, je suis devant quelqu'un. Alors ça peut être un supérieur, ça peut être un subordonné, mais c'est quand même un être humain qu'on respecte. Quand la jeune femme est consciente de ce qu'est celui qu'elle porte dans son sein, quand bien même ce petit être n'a que quelques millimètres, quand bien même n'a-t-il que quelques symptômes élémentaires de vie, c'est quelqu'un. Et ce n'est pas parce que la société nous dit « c'est une masse, une boule, ça commence avec un œuf, ça se coupe en deux, en quatre, en huit. » C'est remboursé par la sécurité sociale si tu le fais évacuer. Alors ça, vous voyez, la société forme notre conscience afin que nous voyons dans les embryons des je ne sais quoi, des je ne sais rien, que l'on découpe en morceaux pour les faire sortir du sein maternel. Mais si nous sommes conscients que l'autre qui est là, parce que la Bible dit, est déjà un être, c'est déjà quelqu'un. Car Jean-Baptiste, dans le sein de sa mère, a déjà tressailli. La conscience de l'autre, c'est ce qui va nous permettre d'être débarrassés du racisme. Vous savez, le racisme, c'est très perfide. Il y a toutes sortes de racisme, toutes sortes. C'est ce qui va nous permettre d'être débarrassés du non-respect de la vie. C'est ce qui va nous permettre de ne pas mépriser les autres membres de la famille et du couple. Une conscience qui fonctionne bien nous évitera le divorce. Une conscience qui fonctionne bien nous évitera de rendre nos enfants malheureux. Une conscience qui fonctionne bien nous évitera de faire volontairement de la peine aux autres. Combien c'est important, la bonne conscience. Alors, et je finis, bien entendu, mes sujets si importants, que je n'ai pas mauvaise conscience d'avoir parlé longtemps. Il faut laisser le Saint-Esprit ce soir, et la parole de Dieu, nous prendre en main, nous former. Et si ça se fait, il y a peut-être des choses qui existent et qui n'existeront plus. Peut-être des choses que l'on fait, qu'on ne fera plus. Nous serons agréables à Dieu. Et ça permettra à Dieu de bénir notre vie. Il ne nous bénit pas parce que nous méritons. Non, bien entendu, ça c'est vrai, c'est par grâce qu'il bénit. Mais quand même, il y a une différence entre celui qui fait tout ce qu'il peut pour être agréable à Dieu et celui qui s'en moque et qui ne s'en soucie guère. Alors, baissons nos têtes, fermons nos yeux, prions le Seigneur. Gloire à Dieu. Et merci Seigneur. Seigneur, nous te louons pour ta parole, pour l'évangile. Comme disait David, tu restaures mon âme. Tu guéris mon âme de toutes ces maladies. Seigneur, ce soir, je me suis efforcé du temps, du mieux que j'ai pu, de présenter ce sujet si profond, si important, Seigneur. Je suis conscient que j'ai sûrement mal exprimé ce que tu aurais voulu que je dise, mais malgré tout, Seigneur, sers-toi de ces modestes paroles pour faire du bien à quelques personnes, pour les amener sur le chemin de la vie, Seigneur, pour les amener sur le chemin de la foi, pour les amener sur le chemin du sérieux avec Dieu. Merci Jésus parce que tu es venu pour réveiller notre conscience. Tu es venu pour la faire fonctionner selon ton rythme à toi, selon tes principes à toi, selon tes normes à toi. Tu es venu nous donner une conscience libre, tellement libre que débarrassée de ses tabous et de ses superstitions, elle peut même renoncer à quelque chose de légitime afin de ne pas faire du mal aux autres. Seigneur, ce soir, sois-nous en aide et que notre conscience fonctionne selon ta conscience. Au nom de Jésus.
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1: Chers auditeurs, le programme Perspectives réformées vous propose encore aujourd'hui un culte liturgique qui consistera en la lecture d'un texte biblique, en une brève méditation et une prière, et ensuite nous terminerons par écouter un psaume de David. Voulez-vous écouter tout d'abord, pour commencer, une lecture biblique dans l'Évangile selon Jean au chapitre 10. C'est une partie du discours de Jésus, d'un discours qu'il a eu avec les Juifs. On célébrait à Jérusalem la fête de la dédicace, c'est-à-dire la dédicace du temple de Jérusalem. C'était l'hiver. Et Jésus se promenait dans le temple sous le portique de Salomon. Les Juifs l'entourèrent et lui dirent, « Jusqu'à quand tiendras-tu notre esprit en suspens? Si tu es le Christ, dis-le nous franchement. » Jésus leur répondit, « Je vous le dis et vous ne croyez pas. Les œuvres que je fais au nom de mon Père rendent témoignage de moi. Mais vous ne croyez pas parce que vous n'êtes pas de mes brebis. Mes brebis entendent ma voix, je les connais et elles me suivent. Je leur donne la vie éternelle, et elles ne périront jamais, et personne ne les ravira de ma main. Mon Père, qui me les a donnés, est plus grand que tous, et personne ne peut les ravir de la main de mon Père. Moi et le Père, nous sommes un. » Et je m'arrête et souligne ce dernier verset de la parole de Jésus. « Moi et le Père, nous sommes un. » Il arrive, chers amis, un temps pour presque chacun d'entre nous où les questions qu'il se pose au sujet de Dieu deviennent des questions importantes, pour ne pas dire la plus importante des toutes. Un petit garçon de ma connaissance demandait très souvent, « Mais dans quel nuage est-ce que Dieu se trouve-t-il ? » Quand ce petit garçon deviendra plus grand, les questions qu'il va se poser sur Dieu deviendront encore plus importantes, plus insistantes. Mais tous, petits comme grands, voudraient entrer en contact avec Dieu. Et nous voulons tous avoir une assurance que ce Dieu que nous cherchons soit un Dieu d'amour. Lorsque tragédies et catastrophes s'abattent sur nous, autour de nous, détruisent la paix, nous regardons toujours vers le ciel. Ceux qui cherchent sérieusement à connaître Dieu devraient regarder, savez-vous où? Dans la Bible. Et c'est ici, sur les pages de ce livre, la Bible, l'Écriture sainte, que nous découvrons que Jésus de Nazareth est bien Dieu. C'est ce qu'il a dit quand il affirme « Moi et mon Père, nous sommes un ». D'une façon merveilleuse, d'une façon qui échappe presque à notre compréhension, à notre entendement, cette simple phrase fait partie de l'enseignement biblique et qui affirme que Dieu est un Dieu trinitaire, que Dieu, celui que les chrétiens croient, est d'abord Père, il est Fils et il est Saint-Esprit. L'avantage que nous retirons de cette nature de Dieu est immense. Nous devons donc être infiniment reconnaissants que Jésus, Dieu Fils et son Père sont un seul et même Dieu. Ainsi, en Jésus, toutes nos questions sur Dieu trouvent leur réponse. Jésus nous révèle l'amour de Dieu, cet amour qu'il a manifesté envers nous. C'est là une vérité et aussi le motif véritable pour procurer la joie. Dieu est venu si près de nous qu'il est devenu même quelqu'un. Comme quelqu'un d'entre nous, comme un homme appartenant à la race humaine. À présent, nous devons travailler à connaître ce Jésus chaque jour un peu mieux, davantage. Ceux qui le connaissent comme leur sauveur personnel savent que Dieu ne les abandonnera jamais. Ils savent que Dieu les conduira à travers toutes les épreuves de la vie, même les pires, et jusqu'à travers la mort elle-même. Alors, mes amis, connaissez-vous ce Dieu? Connaissez-vous en Jésus votre sauveur personnel? Si c'est le cas, vous pouvez prier avec moi. Prions Dieu. Dieu Tout-Puissant, nous te sommes infiniment reconnaissants pour Jésus de Nazareth, qui te révèle parfaitement. Réponds à nos questions les plus profondes. Enseigne-nous la plénitude de l'amour divin, tout comme nous apprenons à connaître Jésus mieux chaque jour. Pardonne-nous aussi toutes nos offenses en son nom. Amen. À présent, chers amis, je vous invite à écouter un morceau de musique qui n'est autre en réalité que le chant par un chœur du psaume 122 dans les psaumes de David.

Voulez-vous recevoir, si vous êtes dans la foi, dans l'espérance et dans l'amour chrétienne, la bénédiction? Que la grâce de notre Seigneur Jésus-Christ soit avec vous tous. À celui qui peut vous affermir selon l'évangile et la prédication de Jésus-Christ, conformément en la révélation du mystère caché pendant des siècles, manifesté maintenant par les écrits des prophètes, d'après l'ordre du Dieu éternel, à Dieu seul le sage soit la gloire, au siècle des siècles, par Jésus-Christ. Amen.

Restez avec vous, Tammy, pour le deuxième volet de Perspective Reform. Sur et Madame Kayayan, tout de suite après ce chant.

Voici une parabole de Jésus-Christ, dite parabole des vignerons. Il y avait un père de famille qui planta une vigne. Il l'environna d'une haie, y creusa un pressoir et y bâtit une tour. Puis il la loua à des vignerons et quitta le pays. Le temps de la récolte étant proche, il envoya ses serviteurs auprès des vignerons pour recevoir les fruits de sa vigne. Et les vignerons, ayant saisi les serviteurs, battirent l'un, tuèrent l'autre et en lapidèrent un troisième. Il envoya encore d'autres serviteurs en plus grand nombre que les premiers et ils les traitèrent d'eux-mêmes. Enfin, il leur envoya son propre fils en disant « Ils respecteront mon fils ». Mais quand les vignerons virent le fils, ils se dirent entre eux « C'est l'héritier, allons, tuons-le et nous aurons son héritage ». Et l'ayant saisi, ils le jetèrent hors de la vigne et le tuèrent. Quand donc le maître de la vigne viendra, que fera-t-il à ses vignerons? Ils lui répondirent « Il fera périr misérablement ces misérables et il louera la vigne à d'autres vignerons qui lui rendront les fruits dans la saison ». Jésus leur dit « N'avez-vous jamais lu dans les Écritures la pierre rejetée par ceux qui bâtissaient est devenue la pierre de l'angle ? C'est l'ouvrage du Seigneur et c'est une merveille devant nos yeux. C'est pourquoi, je vous le dis, le royaume de Dieu vous sera ôté et il sera donné à une nation qui en produira les fruits. Celui qui tombera sur cette pierre sera brisé et celui sur qui elle tombera, elle l'écrasera. » Quand les principaux et les pharisiens entendirent ces paroles, ils comprirent qu'il parlait d'eux et ils cherchaient à se saisir de lui, mais ils craignaient le peuple parce qu'on regardait Jésus comme un prophète. Écoutez les paroles de ce cantique comme une prière que nous levons, que nous élevons, adressons à Dieu. Jésus est notre ami suprême. Quel amour! Mieux qu'un tendre frère, il nous aime. Ici, parents, amis, tout passe. Le bonheur paraît et s'efface, son cœur seul jamais ne se lasse. Oh, quel amour! Il s'est offert en sacrifice. Oh, quel amour! Il ne veut pas qu'aucun périsse. Quel amour! Cherchant sa brebis égarée, dans le désert il l'a trouvée, et pour toujours il l'a sauvée. Oh, quel amour!

celui-ci. Comme vous savez, nous avons un programme varié pour chaque jour. Ainsi, si vous êtes à l'écoute régulièrement de nos émissions, les dimanches, nous avons un programme dit liturgique, c'est-à-dire un programme qui comporte de la lecture biblique, des prières, ainsi que des chants ou de la musique religieuse. Après cela, vous avez, et sans doute vous avez été intéressé, si ce n'est passionné, par notre programme d'histoire biblique. C'est-à-dire, nous avons commencé une longue série qui va du livre de la Genèse, du premier livre de la Bible, jusqu'à la fin de l'Ancien Testament, et qui explique toute l'histoire de la relation de Dieu avec un peuple, le peuple d'Israël, afin qu'à partir de ce peuple d'Israël, il prépare l'avènement de son fils et la constitution de son Église. Il y a également la longue et passionnante série de l'histoire de l'Église, l'Église au cours de l'histoire. Nous avons des cours de catéchisme, nous avons des sujets qui traitent de la morale biblique et chrétienne, nous avons des messages d'évangélisation et d'autres sujets qui enrichissent la vie chrétienne, qui fortifient la foi et qui éclairent donc notre vie afin que nous puissions vivre sous le regard de Dieu pour sa gloire et en son honneur. Si vous avez des questions à nous poser au sujet de ce programme, n'hésitez pas à nous écrire. Prenez note bien régulièrement de nos adresses, il vous sera donné tout à l'heure, et écrivez-nous clairement votre nom et votre adresse, et nous nous ferons un grand plaisir de vous envoyer nos textes, nos méditations, toutes nos publications. J'espère que vous serez à l'écoute de notre prochaine émission, et que vous écouterez aussi la suite de l'émission d'aujourd'hui.

Aujourd'hui devant Dieu, tel est le titre de la méditation que Perspective Réformée vous propose. Désaccord sur la fin tragique, et voici une parole tirée de l'Évangile selon saint Jean. L'apôtre Pierre, le disciple Pierre, dit à Jésus, « Non, jamais tu ne me laveras les pieds. » Jésus lui répondit, « Si je ne te lave les pieds, tu n'auras point de part avec moi. » Je suppose que nous avons tous la tendance, pour ne pas dire la fantaisie, de vouloir dicter au Sauveur le genre de sauveteur que nous aimerions qu'il soit. Nous avons nos théories et nous nous imaginons sa

0: mieux que lui quant à la manière d'agir. Justement, Pierre, le disciple, avait ses propres idées là-dessus. Dans le texte d'aujourd'hui, nous apprenons que Jésus ne savait tout près de sa mort. Il entendait déjà les coups de marteau qui frappaient les clous de la croix. Mais ses proches n'en entendirent rien, rien d'inhabituel. Ainsi, jusqu'à la fin, il y eut le contre-courant de l'expérience de Jésus. En effet, même les siennes ne l'ont pas compris. Même celui à qui Jésus allait plus tard confier une mission des conducteurs ne comprenait pas que l'œuvre de Jésus consista à tout chambarder et que Jésus alla aussi renverser toute religion fabriquée par l'homme. Quiconque désire le salut apporté par Jésus doit accepter d'être lavé par lui. Certes, cela est bien humiliant d'admettre qu'on a besoin d'être ainsi nettoyé et que seul, c'est-à-dire un autre, appelé Jésus, puisse accomplir ce lavement des pieds à la tête. Mais il est le seul qui, sur le calvaire, fut capable de laver tous nos vêtements dans son sang. Peut-être l'une des raisons pour lesquelles nous ne connaissons pas la libération totale consiste à vouloir modeler et façonner le Sauveur sur mesure. Il est exact que le supplice du calvaire nous choque, mais nous ne pouvons nous en passer. Notre Sauveur, celui présenté sur les pages de l'Évangile, fut exécuté comme un criminel et dans cette mort infâme, il devint l'agneau de Dieu qui ôte les péchés du monde. Serez-vous de ceux qui disent « Seigneur, lave-moi, moi aussi » Alors, priez-le.
1: Prions le Seigneur. Nous reconnaissons, Dieu de miséricorde, que nous avons du mal à admettre notre besoin du Sauveur. C'est lui qui, obéissant jusqu'à la mort et jusqu'à la mort de la croix, nous arrache à toute impureté et nous refaçons selon son image et ressemblance. Notre prière d'aujourd'hui et de chaque jour sera « Seigneur Jésus, lave-moi aussi par ton sang ».

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Dans l'attente de notre prochaine émission, nous vous disons au revoir et à Dieu seul la gloire.

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1: L'espérance est naturelle au cœur de l'homme. Un homme qui n'espère plus est un homme perdu. Et c'est vrai, on espère jusqu'à la fin, jusqu'à son dernier souffle. Il est pourtant, nous le savons bien, des espérances vaines, stériles, décevantes, parce qu'elles ne se réalisent jamais. Tout autre est l'espérance chrétienne, voyez-vous. L'apôtre Pierre la qualifie d'espérance vivante, donc elle est le contraire d'une espérance morte. Une espérance vivante, tout d'abord parce qu'elle repose sur un fondement solide, sur les promesses de Dieu qui ne saurait mentir et qui nous a donné la plus grande preuve qui soit de son amour, de son intérêt pour nous. Le don de son propre Fils, Jésus-Christ. Une espérance vivante aussi parce qu'elle est source de joie pour qui la possède. Que le Dieu de l'espérance vous remplisse de joie, écrivait Paul aux Romains. Une espérance vivante aussi parce qu'elle est le plus efficace des viatiques. Rien n'est plus stimulant, plus encourageant pour le chrétien que de vivre en attendant la réalisation de la bienheureuse espérance et la manifestation de la gloire de Dieu qui vient et que nous attendons et sur laquelle nous pouvons compter. Vivre donc, c'est espérer. Espérer, c'est vivre. L'espérance vivante, c'est la vie dans l'espérance et l'espérance dans la vie, pour aujourd'hui également. C'est la réalité de Jésus-Christ avec soi tous les jours, car c'est lui, notre espérance.

restez avec nous, amis, pour l'heure luthérienne, la voix du Christ aux nations. Aujourd'hui, nos amis luthériennes vont nous parler de la confiance.

0: Amis fidèles à nos rencontres hebdomadaires de l'heure luthérienne, notre fraternel salut en ce début d'émission. Marie-France, quelle anecdote allez-vous encore nous raconter pour illustrer l'Évangile ?
1: Eh bien, je vais vous raconter une histoire peu commune, celle d'un pasteur dont la seule prédication dans sa nouvelle paroisse a consisté à s'y faire enterrer. Cela se passe en Estonie, durant la Première Guerre mondiale. Walter Paucker venait de recevoir en automne 1918 un appel dans une autre paroisse, mais il resta dans sa première paroisse en attendant son successeur. Il y resta même à l'approche des bolcheviks, alors que la plupart des gens fuyaient. Il écrivit à ses parents « La pensée du berger qui quitte son troupeau à l'approche du loup ne me lâche pas et me force à rester à mon poste. Je suis entre les mains de Dieu. Si c'est sa volonté, il me protégera. » Le 17 décembre, il fut arrêté. Il refusa l'offre d'un commissaire bolchevique de l'aider à fuir. Il resta avec les autres prisonniers pour les assister. Le jour de l'épiphanie, le 6 janvier 1919, il fut abattu avec beaucoup d'autres au milieu des prières et d'un chant qu'il avait entonné avec les autres. Deux semaines plus tard, les bolcheviks furent repoussés et son ancienne paroisse alla en cortège remettre son cercueil à la paroisse qu'il avait appelée et où l'on célébra ses funérailles. C'est ainsi qu'il fut reçu dans sa nouvelle paroisse.

Prions. Seigneur, quand nous voyons dans la Bible et même après la nuée de témoins traverser victorieusement l'épreuve en te faisant confiance, nous devenons tout petits. Il nous arrive d'avoir peur devant ce qui menace notre existence. Nous avons l'impression qu'il ne se passe pas de miracle dans notre vie. Et lorsque tu nous en fais vivre, nous trouvons que cela va de soi. Alors, rends vivante notre foi en toi. Ouvre nos yeux pour que nous te voyions à l'action dans le cours de notre vie. Tu es notre Seigneur. Tu tiens nos vies dans tes mains puissantes et tu fais encore des miracles au-delà de ce que nous demandons ou pensons. Aide-nous à ne pas seulement te croire capable de certaines, mais de toutes choses, et à te présenter tous nos besoins. Rends-nous chaque jour le plus reconnaissant pour ta fidélité à nous pardonner et à nous assister pour l'amour de Jésus. Amen.

0: Oui, savoir, comme le chantent les psalmistes du Québec, que le Dieu vainqueur de la mort et de l'enfer est avec moi, non pas dans sa colère, mais avec son pardon et sa protection, cela rassure, cela apaise. 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
1: Jean et Claude, je vous invite aujourd'hui à assister avec Jésus aux noces de Cana. Ah, j'aime bien ce récit, parce que il nous montre que Jésus, en acceptant l'invitation à ses noces, tient en haute estime le mariage. Le récit nous apprend qu'à l'occasion de ses noces, il fera son tout premier miracle, comme s'il voulait dire « Je réserve mon premier miracle au mariage, parce que je veux qu'il soit honoré de tous, et parce que ma volonté est que les époux soient heureux en amour. »
2: Moi aussi, Marie-France, je suis sensible à ce récit, parce que Jésus, en acceptant l'invitation des jeunes époux, montre qu'il veut bénir tous les époux par sa présence. Il a le pouvoir de bénir leur amour, leur vie commune et leur futur foyer. Nous savons tous par expérience qu'il faut beaucoup d'amour dans un foyer pour que les choses se passent bien et que les enfants, fruits de l'amour, puissent s'épanouir dans une maison où règne la tendresse.
0: Je suis en plein accord avec ce que vous venez de dire, mais j'ai l'impression que Jésus s'occupe de futilité. Le récit nous apprend que le vin vient à manquer et que Marie, la mère de Jésus, en est toute bouleversée. J'aime bien le bon vin, mais pour une histoire de vin, est-ce que cela vaut vraiment la peine de déranger le maître? Il y a tant de choses plus importantes dans la vie et même dans le mariage.
1: Eh bien justement, Jean, cette histoire de vin, à l'occasion de laquelle Jésus fera l'un de ses plus beaux miracles, jette une belle lumière sur l'amour que Jésus porte aux hommes et à leurs problèmes. Il nous donne ici une belle leçon de confiance. S'il nous révèle son pouvoir miraculeux, même pour une simple question de vin, c'est pour nous montrer qu'il a le pouvoir de réjouir nos cœurs, même dans les choses les plus simples. Il veut ainsi, comme le chante le poète dans ce cantique, verser sur nous l'huile et le vin de son amour. N'est-il pas celui qui va verser son sang précieux pour que nous soyons sauvés?
2: Et puis, n'est-il pas merveilleux de le voir prendre soin non seulement de nos besoins spirituels, mais aussi des besoins matériels? Trop de gens, n'est-il pas vrai, ne font de Jésus qu'un sauveur bien éloigné de leurs problèmes quotidiens? Si nous doutons de son pouvoir dans les petits problèmes de la vie, comment croirons-nous lorsque les grandes détresses de la vie, comme le péché, le diable et la mort, nous feront peur?
0: En tous les cas, reconnaissons que Marie n'a pas peur de confier à Jésus ce problème de vin. Lorsqu'elle apprend que la fête risque d'être altérée par ce problème tout terre à terre, elle dit au serviteur « Faites ce qu'il vous dira ».
1: Oui, Jean, voilà, dans la bouche de la mère de Jésus, une solide parole de confiance qui nous instruit sur ce qu'est la foi. Si nous admettons, fort du témoignage des évangiles, que Jésus est le Fils de Dieu et le Sauveur du monde, alors nous apprendrons aussi à parler comme Marie. Nous nous tournerons vers le Seigneur de la vie pour attendre de lui le secours et l'assistance dans toutes les choses qui nous préoccupent, même si, à vue humaine, il n'y a pas de solution.
2: Ce que vous dites là, Marie-France, me paraît très important. Tous les jours, nous apprenons que bien des épreuves se mettent en travers de la vie et qu'un rien peut parfois être la cause de bien des malheurs. L'amour dans le mariage n'est pas toujours au beau fixe. Les enfants ne s'élèvent pas tout seuls. L'argent du ménage ne tombe pas du ciel. La maladie et même la mort nous font paniquer. Et très souvent, nous ne voyons pas de solution. Et quand on ne voit pas de solution, la déprime s'installe vite. On doute de tout, même de Dieu, de la foi et de la prière.
0: Claude, revenons au récit de notre mariage. À vue humaine, les cruches de vin sont vides. Il est trop tard pour courir les marchands. La fête risque de tourner à l'eau, si vous me permettez cette plaisanterie. Déjà, le maître de cérémonie s'impatiente. Des invités réclament à boire, mais quoi faire?
1: Oui, quoi faire? Marie non plus ne sait pas, mais qu'importe. Elle sait que Jésus, son fils, est aussi le Seigneur de gloire. Il peut toutes choses. Et surtout, il intervient toujours pour le bien de ses frères, les hommes. N'est-il pas venu dans ce monde pour offrir sa vie en sacrifice? Mieux que personne, il sait ce dont nous avons besoin. C'est pourquoi Marie trouve tout naturel de dire au serviteur « Faites tout ce qu'il vous dira. » Comme si elle voulait dire « Patience, Jésus sait quoi faire. Il sait toujours quoi faire pour nous rendre heureux. » Oh, si nous savions cela un peu mieux, notre confiance pour marcher dans la vie serait tellement plus sereine.
2: En effet, Jésus sait quoi faire. Par le pouvoir qu'il a sur toute chose, il va faire de quelques 150 à 200 litres d'eau le meilleur vin qui soit. au point que même le maître de cérémonie en sera tout émerveillé. Par ce geste généreux, il déposera en fait dans la corbeille des époux un beau cadeau. Il nous montre qu'on a tort de le considérer comme un compagnon austère et triste. Lui qui sait que le vin réjouit le cœur, veut que la fête des noces continue. Du reste, chaque fois qu'il intervient, il apporte la joie, la délivrance, la paix, le calme.
0: Oui, soulignons encore un autre aspect de sa bonté. Ce récit nous montre que ses dons sont généreux, abondants. Il sait donner et la quantité et la qualité. Il n'est pas un maître avare qui compte sur le pouce les bienfaits qu'il distribue. Il nous donne toujours ce qu'il a de meilleur. Il nous donne au-delà de ce que nous demandons ou pensons. Le miracle des noces illustre à merveille sa générosité. Pour nous racheter, il donnera le meilleur de sa personne, en acceptant le sacrifice de sa vie divine et pure. Il veut que là où, dans nos pauvres vies, le péché abonde, son pardon surabonde en quantité et en qualité.
1: Nous aussi, si nous lui faisons confiance, nous aurons désormais dans nos foyers un invité prestigieux, toujours attentif à tous nos besoins, toujours empressé à nous garder de tout mal et à nous secourir dans tous nos problèmes. Faisons comme Marie. Quoi qu'il arrive dans nos vies, et même si nous ne voyons pas de solution, faisons-lui confiance. Toujours il sait quoi faire. Et lorsqu'il agit, il fait tout à merveille.

0: Nous allons maintenant nous séparer jusqu'à la semaine prochaine et nous vous invitons à rester fidèles à Dieu dans la lecture de la Bible et dans la prière. 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

0: À toutes et à tous, bonjour de la part de Roger et de toute l'équipe de Vivre la vérité. Je vous accueille chaleureusement, surtout si c'est la première fois que vous suivez cette émission. Restez donc avec nous pendant ce quart d'heure amical. Connaître Dieu et vivre pour lui plaire. Voici un programme fantastique, ouvert à tous ceux qui acceptent d'ouvrir la Bible pour eux-mêmes. Et depuis quelques semaines, nous faisons connaissance avec plusieurs membres d'une même famille, la famille Fernandez. Ayant fui la guerre en Espagne en tant que réfugiés, leur vie était bien difficile et ils ont connu beaucoup de problèmes de tout genre. C'est dans de telles conditions qu'ils ont rencontré le Dieu vivant de la Bible. Voici comment Victor a résumé cette expérience de délivrance.
1: C'est à cette période-là, donc au début des années, de l'année 53, que le plus jeune de mes oncles, ma mère, mon père et ma sœur, nous sommes devenus disciples de Jésus-Christ. Après une vie mouvementée, il faut simplement se souvenir dans quelles circonstances miséreuses on était. Il n'y en avait qu'un qui pouvait intervenir dans notre vie et nous sortir, excusez le mot un petit peu familier, du pétrin. Et j'aime à me souvenir que le Christ, habitué des étables, nous avait rendu visite dans notre écurie.
0: Les parents de Victor, M. et Mme Fernandez, avec d'autres membres de la famille, se sont donc tournés vers le Seigneur. Comme guide à leur cheminement spirituel, ils ont pris en main le Nouveau Testament.
1: Au travers de leur lecture, ils ont remarqué que les chrétiens du Nouveau Testament, les chrétiens de la primitive Église, confessaient de façon publique leur engagement, leur foi. Ils ont découvert que la Bible retrace des épisodes de ces croyants qui disaient qu'ils étaient pécheurs, qu'ils étaient croyants, qu'ils acceptaient ce que le Christ avait fait et qu'ils étaient baptisés. Là encore, c'était pour nous une découverte. Lorsque l'on a réalisé que le baptême était celui d'hommes et de femmes conscients, d'hommes et de femmes qui répondaient volontairement à l'appel de la grâce, qu'il ne s'agissait pas d'un acte que l'on imposait à un enfant, en bas âge généralement, sans lui demander son avis, mais que le baptême biblique réclamait la foi, la repentance, l'engagement de la personne. Il supposait le non à un passé et le oui à un avenir dont Dieu était le maître. Mon père et ma mère se sont fait baptiser quelques mois seulement après leur conversion, au mois de mai 1953. Quelle n'a pas été notre découverte lorsque nous avons appris que le mot « baptisé » n'était en fait pas un mot français, pour nous il ne signifiait rien, que c'était un mot grec qui voulait dire « immergé ». Que le baptême, c'est une immersion. Et ça apparaît dans l'écriture, ça apparaît dans la pratique de l'Église primitive. Tant et si bien que nous avons réalisé que ce que le Christ demandait, mes parents l'ont réalisé avant moi, ce que le Christ demandait d'eux, comme il le demandait de tout croyant, c'est qu'ils confessent de façon publique qu'ils étaient morts à leur vie ancienne et qu'ils étaient nés à une vie nouvelle. Ce que le baptême, l'immersion, symbolise de façon admirable. Un jour, je me rappellerai toujours de ce dimanche, ils ont donc été immergés au nom de Jésus-Christ. Je les ai vus disparaître dans l'eau et ressortir. C'était pour moi vraiment un message à confesser la foi, à confesser la réalité de cette vie nouvelle que le Christ donne. Et c'est le jour du baptême de mes parents que moi-même, j'ai aussi pris la résolution de confesser ma foi de la même manière, ce qui fut fait quelques semaines plus tard, au mois de juin de la même année.

Pour moi, le baptême a été plus que cela. C'était l'acte déterminant qui allait désormais donner à mon engagement sa véritable dimension. Parce qu'il était un acte public. Jusqu'à ce moment-là, jusqu'au baptême de mes parents, je continuais à fréquenter l'église qui était la mienne et à participer aux études bibliques de l'église évangélique à Toulouse. J'étais toujours scout de France. Et avant que mes parents ne soient baptisés, je me rendais compte, je réalisais, je me souviendrai du lieu où vraiment la question s'est faite pressante à mon esprit. Dans une rue de Toulouse, j'étais tout seul, et où j'ai réalisé que le baptême déterminerait ma vie. Et c'est effectivement le jour où j'ai confessé mon attachement à la personne de Christ, où j'ai pris la résolution d'en être un témoin public, que je me suis séparé de mon église d'origine, parce qu'il me semblait vraiment qu'elle ne répondait pas aux normes que l'Écriture nous montre. C'est pourquoi le baptême, pour moi, a été vraiment déterminant. Il a marqué un tournant.

0: Aujourd'hui, devenu prédicateur de cet évangile, Victor donne conseil à d'autres qui se trouvent devant le même choix.
1: Une amie qui fréquentait les études dans la ville où j'exerçais mon ministère a demandé à me voir. Et manifestement, c'était une amie qui marchait bien, qui aimait les choses de Dieu, qui trouvait du plaisir dans l'évangile. Ses enfants avaient déjà confessé leur foi au Christ. Les deux aînés s'étaient fait baptiser. Elle-même assistait régulièrement à toutes les réunions de l'Église. Mais elle était préoccupée. Son mari ne suivait pas sa démarche. Bien que croyant, il n'emboîtait pas le pas au reste de la famille. Et les deux étaient et sont toujours très unis. Et cette amie, cette sœur en Christ, me disait qu'elle se posait des questions quant au baptême. Et elle me disait qu'elle en avait fait un sujet de prière. Et c'est ainsi qu'elle formula la chose en me disant « Je demande à Dieu qu'il me montre ce que je dois faire quant au baptême. » Il me semble que j'ai eu à ce moment-là une véritable inspiration pour la réponse. J'aurais pu simplement me réjouir du fait que cette amie priait et cette amie souhaitait savoir ce qu'elle avait à faire. Et je me suis moi-même surpris en lui disant « Eh bien, Dieu ne répondra pas à cette prière. » Vous devinez l'étonnement de mon interlocutrice. Elle me dit « Mais pourquoi donc ?» Je lui ai répondu tout simplement « Écoutez, tout ce qui touche à ce que vous devez faire quant au baptême, Dieu vous l'a enseigné dans l'Écriture. » Ne croyez pas qu'il va vous répondre expressément alors qu'il vous suffit de lire et d'obéir. Mais face au problème que vous avez et qui, lui, a sa place, il faudrait peut-être changer la formulation de votre prière. Oui, mais alors, qu'est-ce que je dois demander ? Je ne sais pas quoi faire. Je vous sais désireuse d'obéir, mais aussi désireuse de ne pas faire des dégâts dans votre famille. Écoutez, demandez donc à Dieu autre chose. Dites-lui, Seigneur, je suis prête à obéir. Je sais ce que tu me demandes, je l'ai vu, je l'ai lu, j'en suis convaincu. Mais tu vois le problème qu'il y a dans ma famille. Et tu sais que je ne voudrais pas heurter mon mari. Alors, je suis prête, mais montre-moi comment je dois le faire. Je lui dis, c'est très différent de demander comment je dois le faire plutôt que dois-je faire. Je n'y avais pas pensé, me dit-elle. Et elle était vraiment perplexe en me répondant ainsi. C'était donc un jeudi après-midi que nous débattions sur ce sujet. Le lundi matin, voici que cet ami me téléphone. Il faut que je vous raconte ce qui s'est passé. Moi-même, je ne m'attendais à tout et à rien. Je lui dis, qu'est-ce qu'il y a donc ? Hier, me dit-elle, nous étions seuls à la maison avec mon mari. Les enfants étaient partis en promenade. Et tout à coup, mon mari me dit, mais dis donc, tu ne vas quand même pas rester devant la porte de l'église comme ça ? Quand te fais-tu baptiser ? Elle et moi, nous avons éclaté de rire au téléphone, devant l'humour de Dieu. Elle se posait des questions, elle a changé sa prière. Dieu lui a répondu par la bouche de son mari. Je crois qu'il en est souvent ainsi, lorsque nous prions Dieu. Nous parlons, et nous parlons selon nos intentions, selon nos désirs, selon nos vues. Ce qu'il nous faudrait peut-être essayer de faire, c'est d'harmoniser notre vie à ce que Dieu veut. Et alors notre prière a une autre formulation. Et Dieu y répond.

Une prise de position, un témoignage public, parfois les obstacles se multiplient et nous restons alors silencieux. Ce que Victor a expérimenté au sein de sa propre famille et dans la vie des membres de l'Église dont il s'occupe indique l'importance d'obéir à Dieu tout simplement. Dieu répond à la prière et j'espère que ce témoignage rendu à la fidélité de Dieu va vous aider, cher ami, à le suivre de plus près. Écrivez-nous dès aujourd'hui. Voici notre adresse. 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Et maintenant, c'est Roger, au nom de toute l'équipe, qui vous dit à bientôt.

Les jours passent, chaque seconde nous vieillit un peu plus. Notre jeunesse se charge d'années et petit à petit nous range parmi les personnes d'âge mûr et bientôt parmi les vieillards. C'est la vie. Et je voudrais aujourd'hui m'adresser aux vieillards. Ils sont nombreux ceux qui, chaque jour, écoutent Télébib, nous vous en remercions, parce que c'est à peu près le seul message quotidien qu'ils peuvent entendre, eux, que les infirmités de l'âge empêchent d'aller voir des amis, de sortir, d'avoir des contacts avec autrui, ou d'aller même à l'église. Alors écoutez, amis âgés, cette promesse écrite spécialement pour vous, comme pour tous ceux qui redoutent de vieillir d'ailleurs aussi, jusqu'à votre blanche vieillesse, je suis le même. Jusqu'aux cheveux blancs, je vous porterai, dit Dieu. C'est moi qui l'ai fait jusqu'ici, c'est moi qui vous porterai encore, qui vous prendrai sur mes épaules et vous délivrerai. Nous vieillissons, mais notre Père Céleste, lui, ne vieillit pas. S'il a veillé sur notre enfance, sur notre jeunesse, sur notre âge mûr, il veillera aussi sur notre vieillesse. À nos forces déclinantes, il propose sa force. À notre débilité, il propose sa puissance. À notre isolement, il nous propose sa présence. Notre vie lui est précieuse, quel qu'en soit l'âge. Si nous sommes nés de nouveau, c'est pour l'immortalité et non pour la mort qu'il nous aime. Le temps qui nous ravit de si nombreuses choses ne pourra jamais nous ravir et nous priver de l'amour de Dieu, notre Père, en Jésus-Christ.

Merci à René Robert et Georges Buté pour ce duo qui exprime la foi de tous ceux qui connaissent dans leur vie Jésus-Christ comme Sauveur et Seigneur.

0: Certainement, si tu agis bien, tu relèveras ton visage. Et si tu agis mal, le péché se couche à la porte et ses désirs se portent vers toi. Mais toi, domine sur lui. » Dieu disait ça à Caïn, qui était énervé contre son frère. Et aujourd'hui, Dieu nous le dit, à nous aussi. Caïn n'a pas résisté, et le péché a dominé sur lui, au lieu que lui domine sur le péché. Et c'est des fois le constat que l'on doit faire dans nos vies. Réjouissons-nous. La bonne nouvelle, aujourd'hui, sur Radio Bonne Nouvelle, c'est ce que nous dit le psaume 110 au verset 2. « L'Éternel transmettra de Sion le sceptre de sa force, en disant « Domine au milieu de tes ennemis ». Oui, Dieu, en Jésus, nous a donné la force de dominer sur le péché, pour que nous marchions, non comme Caïn, mais comme Enoch, avec Dieu.
1: Régionales de la vie associative auront lieu le jeudi 2 juillet au Crêpes de Poitiers. Au programme, où en sont les synergies entre les associations, les collectivités et l'État? 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
1: Bonjour à tous, bienvenue dans votre conférence de Radio Bonne Nouvelle. Et aujourd'hui, je vous propose une conférence avec l'Amitié judéo-chrétienne de France, particulièrement leur antenne de Bayonne, sur le thème de l'antisémitisme. Et vu que Danielle, la présidente, a très bien introduit celle-ci, je la laisse introduire notre invité d'aujourd'hui.
2: Monsieur le maire, monsieur et madame les élus, messieurs les représentants des cultes, nos amis du consistoire israélite de Bayonne, madame Lucie Réguillard et chers amis, nous sommes particulièrement touchés par votre présence et nous souhaitons aussi chaleureusement la bienvenue à ceux qui nous rejoignent aujourd'hui, peut-être pour la première fois. Réunis dans le cadre de la 4e journée nationale de lutte contre l'antisémitisme de l'AJCF, Amitié judéo-chrétienne de France, nous exprimons nos remerciements à Maître Déborah Mitterrand-Soares, présidente de la CIB, Association consistorielle israélite de Bayonne-Biarritz, de nous avoir permis d'organiser conjointement cette édition avec la communauté juive de Bayonne-Biarritz et le musée du judaïsme bayonnais Suzanne et Marcel Soares. C'est un honneur pour nous de partager cet événement avec toi. Et sans plus attendre, je te laisse nous présenter ta conférence exceptionnelle, l'antisémitisme, un virus en perpétuelle mutation.
3: Merci beaucoup Daniel, bonjour à toutes et à tous. Tout d'abord, je souhaite remercier bien évidemment les amitiés judéo-chrétiennes qui m'ont permis d'intervenir aujourd'hui et surtout de faire une conférence parlant de l'antisémitisme pour mettre en exergue que l'antisémitisme est un virus en perpétuelle mutation au sein de cette maison diocésaine et c'est finalement déjà un merveilleux symbole que de pouvoir parler d'antisémitisme tous ensemble et réunis en ce lieu symboliquement important. Je tiens à remercier la présence de monsieur le maire de Bayonne, président de la communauté d'agglomération Jean-René Tchégaray, de mes collègues du conseil municipal Chabir Paria-Etchar et François Poli. Remercier bien entendu les représentants des cultes qui sont à nos côtés aujourd'hui. Et évidemment, à vous toutes et à vous tous qui êtes venus écouter cette conférence. Bien, alors vous parlez de l'antisémitisme, un virus en perpétuelle mutation, on va passer obligatoirement par quelques éléments de langage introductif, de définition dont on ne peut pas se passer. Selon le Larousse, l'antisémitisme est une doctrine ou une attitude systématique de ceux qui sont hostiles aux juifs et proposent contre eux des mesures discriminatoires. Le Robert est déjà plus radical, on parle d'hostilité contre les juifs, de racisme dirigé contre les juifs. Fidèle à son syncrétisme habituel, Wikipédia nous donne une définition synthétisant les deux premières, mais pour ma part, je vais aller plus loin. L'antisémitisme, c'est-à-dire toutes les manifestations rhétoriques et physiques dirigées contre les individus juifs ou que l'on pense être juifs, et ou contre leurs biens ou contre les institutions religieuses juives, relève d'une certaine perception faisant s'exprimer de la haine à leur égard. Je crois que pour commencer cette conférence, il est évident que le point de départ, c'est ce que disait Elie Wiesel. Il le disait avec justesse et précision, comme toujours, l'antisémitisme est aussi vieux que l'histoire. Il n'a pas besoin de raison, il n'a pas besoin de prétexte. L'antisémitisme est souvent comparé à un virus mutant en raison de sa capacité à se transformer au fil du temps, tout en conservant un noyau idéologique hostile aux juifs. Ce phénomène permet sa persistance et son adaptation au contexte, qu'il soit historique, politique ou sociaux. Ce virus en perpétuelle mutation est passé d'un antisémitisme d'ambiance à un antisémitisme de fait depuis bientôt 15 ans et aujourd'hui de manière particulièrement récurrente. Je ne crois pas, sans que cela prête à sourire, mais jaune, que l'antisémitisme soit aujourd'hui résiduel. Ce virus qu'est l'antisémitisme est un virus polymorphe. Il est mutant et prend essentiellement trois formes, comme l'indiquerait justement le grand rabbin de France, Raïm Korsia. Il y a tout d'abord le reliquat de l'anti-judaïsme chrétien, qui nourrit une détestation du juif pour des raisons théologiques et spirituelles. Il y a aussi des raisons raciales, qui sont le déni ou le rejet de l'humanisme de l'autre. Il y a aussi une raison politique, il faut dire les choses, qui est nourrie par l'islamisme radical, qui souhaite la disparition totale de l'État d'Israël. Rappelons que cet objectif d'anéantissement, est inscrit dans les textes fondateurs à la fois du Hezbollah et du Hamas. Le virus mutant de l'antisémitisme agit comme un sismographe qui alerte sur les séismes potentiels. On peut le définir autrement comme l'alerte du canari dans la mine avant le coup de grisou. La manière dont les Juifs vivent en France donne le pouls systématique de l'état de santé de la République. Quand les Juifs sont menacés, la République vacille. Et je crois qu'aujourd'hui, on peut dire que la République est en danger. Je veux ici rappeler la phrase immense d'Emmanuel Valls, qui, d'ailleurs, je vais me rapprocher du centre parce que je me trouve un petit peu trop à droite, prononcée le 10 janvier 2015, au lendemain de la prise d'otage meurtrière de l'hypercacher. Sans les Juifs, la France ne serait pas la France. Et malgré la persistance de l'idée et le partage de cette certitude par la quasi-totalité, je dis bien par la quasi-totalité de la population française, jamais les Juifs n'ont été aussi menacés, n'ont subi autant d'actes de violence verbale ou physique qu'aujourd'hui. Pour comprendre comment on est arrivé là et comment lutter contre ce fléau, il est essentiel, même si cela est un peu laborieux, de balayer l'histoire de l'antisémitisme à la fois dans le monde et en France pour essayer de trouver comment tuer définitivement ce virus. L'antisémitisme dans l'histoire a connu des mutations successives. Tout d'abord, nous avons eu à connaître, je dis nous parce que finalement nous sommes aujourd'hui tous concernés avec le recul que nous avons, l'antijudaïsme antique et médiéval. L'antijudaïsme, qui se distingue de l'antisémitisme moderne par son caractère essentiellement religieux et culturel, a traversé l'Antiquité et le Moyen-Âge sous diverses formes. Dès l'Antiquité, les Juifs ont été confrontés à l'hostilité de certaines populations, une dynamique qui s'est intensifiée avec la montée du christianisme. Cette hostilité, d'abord fondée sur les différences religieuses et culturelles, est ensuite institutionnalisée et devient un élément structurant des sociétés médiévales chrétiennes. Dans l'Antiquité, l'antijudaïsme repose essentiellement sur l'incompréhension et le rejet des pratiques religieuses et culturelles jugées singulières par les autres peuples, la société gréco-romaine en particulier, qui était largement polythéiste, perçoit le monothéisme juif comme une aberration, voire même une forme d'athéisme. Les Juifs refusent en effet de rendre un culte aux divinités locales, et à partir de la domination romaine et l'empereur divinisé, cela a entraîné des tensions récurrentes. Flavius, Joseph, historien juif du 1er siècle, rapporte même que les Grecs et les Romains ont considéré les Juifs comme un peuple à part, replié sur lui-même et méprisant les cultes des autres. Finalement, Flavius était un peu un contemporain, si on reprend parfois certaines paroles du général de Gaulle, ce peuple hautain. Bon, voilà, je ne vais pas polémiquer tout de suite. En tout cas, l'observance stricte du Shabbat et des lois alimentaires ont alimenté justement l'idée que les Juifs refusaient de s'intégrer dans la société dominante. Donc les rumeurs et accusations ont circulé, on a reproché tant la misanthropie que la sorcellerie, voire même les pratiques sacrificielles étranges. À l'époque romaine, les révoltes juives contre l'occupation ont conduit à une répression, l'Empire romain a intensifié les mesures discriminatoires et le judaïsme a été toléré et marginalisé et accepté moyennant finances et le paiement d'un impôt spécifique, le ficus judaicus. On en arrive à l'antijudaïsme médiéval qui est un rejet nourri par l'Église. Dieu merci, Dieu ou le grand architecte de l'univers, aujourd'hui l'Église, bien au contraire, comprend parfaitement ce qu'est le judaïsme et en accepte à la fois l'existence et les relations interreligieuses sont très nourries. Avec la christianisation à l'époque de l'Empire romain, sous Constantin, et surtout après la conversion officielle de l'Empire, l'antijudaïsme a pris une dimension théologique. Le christianisme naît en effet du judaïsme, il se construit aussi contre lui en le définissant comme la religion déchue. L'Église a diffusé, on le sait, plusieurs stéréotypes négatifs sur les Juifs. L'un des plus puissants, on le sait évidemment, c'est celui du peuple déicide. Les Juifs sont accusés d'avoir provoqué la crucifixion du Christ. Cette accusation s'est propagée à travers multiples sermons, en particulier Saint Augustin ou Jean Chrysostome, et ont imprégné cet imaginaire chrétien. Cette image des Juifs comme ennemis de la foi a justifié une exclusion progressive de nombreuses fonctions sociales et politiques, et également l'interdiction de faire certains métiers. C'est pour cela que les Juifs ont été obligés, à un moment donné, d'exercer des métiers et des professions spécifiques comme le commerce et le prêt d'argent. De facto, l'usure étant interdite pour les chrétiens, les Juifs ont pratiqué l'usure, et à partir de là, un nouveau stéréotype est rentré en ligne de mire, celui du Juif avare, exploiteur. Cette image a traversé tout le Moyen-Âge, s'est retrouvée dans la littérature et l'iconographie médiévale, contribuant à la diabolisation du peuple juif. Mais l'anti-judaïsme médiéval ne s'est pas limité uniquement à des discours théologiques. Il s'est traduit par des persécutions régulières, dans des discriminations légales, allant jusqu'aux violences physiques. Alors évidemment, il y a eu toutes les accusations des crimes rituels, je vais passer un peu vite, il y a eu des croisades, et ensuite ce sont le principe des expulsions qui sont devenus un outil récurrent des pouvoirs royaux. En Angleterre avec Édouard Ier, en France avec Charles VI, et bien entendu, ce qui nous concerne à Bayonne au premier chef, c'est l'un des épisodes les plus marquants de l'expulsion des Juifs d'Espagne en 1492 par les rois catholiques Ferdinand et Isabelle d'Espagne après la Reconquista. Vous le savez tous ici, bon nombre de Juifs se sont réfugiés au Portugal, mais Manuel Ier a eu la même idée, d'exclure les Juifs du Portugal, sauf à ce qu'ils se convertissent et deviennent donc des maranes, mais je ne vais pas refaire cette histoire. Et c'est comme cela, par exemple, que les Juifs sont arrivés en particulier à Bayonne. Mais là encore, arrivé à Bayonne, une nouvelle ghettoisation est arrivée, puisqu'en effet, il y a eu un rejet et un cantonnement des Juifs au bourg de Saint-Esprit. Certains autres préféreront s'installer un peu plus long en amont de l'Adour, à Bidache, Pérorade, la Bastide Clérance, mais Bayonne est resté le cœur du judaïsme local, et aujourd'hui on aime à dire que Bayonne est le cœur et l'épicentre même du judaïsme national. Je voudrais revenir quand même un instant sur la symbolique au niveau de l'église, de la synagogue et de l'église, souvent représentée dans l'art médiéval qui reflète les perceptions chrétiennes. Dans certaines représentations, vous pouvez le voir sur des églises, la synagogue est dépeinte comme une figure féminine, très souvent, aux yeux bandés, symbolisant l'aveuglement spirituel perçu du judaïsme par rapport à la vérité chrétienne. Je vais prendre un exemple très concret et qui va parler à chacun d'entre vous. Notre-Dame de Paris, cette cathédrale joyau de notre patrimoine collectif, qui a été construite au XIIe siècle, modifiée au XVIIIe, restaurée au XIXe et encore récemment après l'incendie d'avril 2019, est l'exact témoin, avec ses différentes représentations sculptées, du vieux lien ambigu entre les chrétiens et les juifs, ou en tout cas des chrétiens pour les juifs. Sur la façade de l'édifice, les quelques personnages juifs sont représentés portant un chapeau pointu, puisqu'un décret royal discriminatoire obligeait les sculpteurs à faire la distinction entre les juifs et les chrétiens. De part et d'autre, du portail du jugement dernier qui se trouve à l'entrée, si je ne me trompe pas, ouest de la cathédrale, vous avez les statues d'Ecclésia et Synagoga, allégorie de l'église et de la synagogue, qui se font face, la première couronnée, la seconde enroulée d'un serpent prêt à mordre et qui lui cache les yeux. Cette symbolique qui date donc du Moyen-Âge est un classique de l'art chrétien, dont le message est clair. Les Juifs sont coupables d'aveuglement spirituel pour ne pas avoir reconnu l'essence divine du Christ. Pire, ils sont coupables de sa mort puisqu'ils l'auraient dénoncé aux Romains pour être crucifiés. En l'occurrence, les statues d'Ecclésia et Synagoga actuellement visibles sur la façade de Notre-Dame ont été réalisées sur des dessins de Viollet-le-Duc. L'architecte a également conçu des gargouilles que je vous invite à regarder lorsque vous passerez devant Notre-Dame et qui représentent les obsessions complètes chrétiennes du 19e. Elles ne sont pas nombreuses et je vous les cite. C'est un peu choquant aujourd'hui. Les maladies vénériennes, les prostituées, les fous, les invertis et les juifs. La plus célèbre dentelle, bien entendu, c'est la Striche, qui est représentée avec un nez crochu, typique de la propagande antisémite. Aussi, l'édifice de Notre-Dame est en quelque sorte le symbole de cette ambiguïté dont je vous parlais tout à l'heure. Mais il est essentiel de noter qu'en 1965, grâce à Vatican II, tout cela a cessé et on a arrêté la persécution des Juifs accusés de déicide. Évidemment, la déclaration Nostra Aetate précise, et je la cite parce qu'elle mérite d'être entendue, « Encore que des autorités juives avec leurs partisans aient poussé à la mort du Christ, ce qui a été commis durant sa passion ne peut être imputé ni indistinctement à tout le peuple juif de l'époque, ni aux Juifs de notre temps. » Révolution, Mazal Tov, nous ne sommes plus le peuple déicide.
1: Dans votre conférence de Radio Bonne Nouvelle, nous sommes avec Déborah Loupien-Suarez pour sa conférence sur l'antisémitisme, un virus en perpétuelle mutation. Et continuons d'écouter cette très belle conférence.
3: Pour clore cette parenthèse un peu longue mais nécessaire, me semble-t-il, sur la cathédrale Notre-Dame, je ne peux pas m'empêcher de vous parler de Mgr Lustiger, puisque notre histoire familiale nous a rapprochés longtemps de Mgr Lustiger. Et il est important de dire que Mgr Lustiger a toujours dit « Je suis né juif, donc je suis juif ». Il a finalement permis la réconciliation de la cathédrale avec son passé. En 2007, l'archevêque Lustiger, qui a officié d'ailleurs à la cathédrale de 1981 à 2005, a été inhumé dans la crypte de Notre-Dame où il repose désormais pour l'éternité. Né Aaron Lustiger, cet homme d'église s'est converti au christianisme en 1939, mais n'a jamais renié ses origines juives. La décision d'inhumer son corps dans la cathédrale a été une véritable révolution, et cela d'autant plus qu'avant d'être inhumé dans la cathédrale Notre-Dame a été récité un kaddish. Une plaque d'ailleurs apposée sur l'un des piliers de Notre-Dame à la mort de l'archevêque porte ces mots qui sont d'une beauté absolument incroyable et qui méritent également d'être lus. « Je suis né juif. J'ai reçu le nom de mon grand-père Aaron. » Devenu chrétien par la foi et le baptême, je suis demeuré juif, comme le sont demeurés l'ensemble des apôtres. Le 60e anniversaire de Nostra Aetate, qui va être célébré le 28 octobre prochain, est une occasion de réfléchir aux progrès considérables réalisés dans le dialogue interreligieux, ce que nous faisons aujourd'hui, et de renouveler l'engagement envers la tolérance et la compréhension mutuelle. Alors, je ne vais pas déflorer ce qui va se passer le 28 octobre prochain pour cet anniversaire extraordinaire de Nostra Aetate, mais sans tout déflorer, je peux vous dire que Monseigneur de Boulogne-Beaufort, le pasteur Krieger et le grand rabbin de France sont en train de travailler pour qu'il y ait un immense dessin, une immense sculpture qui soit apposée devant justement ces sculptures ecclésia et synagoga pour faire en sorte que la synagoga ne soit plus avec un serpent qui bande des yeux. Voilà, quelque chose de très puissant sera fait à l'occasion de cet anniversaire. L'antisémitisme, et je continuerai, à commencer réellement sa mutation à la fin du 19e avec un tournant décisif. Les préjugés contre les juifs ont pris une dimension quasi scientifique, en particulier avec les thèses de Robineau. Et dans tout ce contexte, l'antisémitisme n'était plus une question de foi ou de conversion possible. Même un juif converti au christianisme reste juif, son appartenance ne dépend plus de sa religion ou de sa foi, mais de son sang. Et ce glissement idéologique, en fait, fondamental, a justifié les politiques d'exclusion et de persécution qui vont suivre jusqu'à la Shoah. Mais le clivage de la société française a connu son apogée avec l'affaire Dreyfus, qui a été le révélateur des tensions antisémites et le catalyseur de la haine. La condamnation à tort, rappelons-le, du capitaine Dreyfus, sur la base de fausses preuves créées complètement par l'armée, dans un climat de haine antisémite alimenté par la presse, et certains milieux politiques ont diffusé la société française, vous le savez tous, entre les Dreyfusards et les anti-Dreyfusards, qui voient dans cette affaire la confirmation de leurs préjugés contre les Juifs, accusés de ne pas être loyaux envers la nation. L'affaire révèle à quel point les Juifs restent perçus comme des étrangers, même dans le pays qui avait pourtant accordé l'émancipation aux Juifs, et cela dès la Révolution française. Je fais ici une petite incise, et je reviendrai à l'affaire Dreyfus après, avant de perdre mot d'idée, pour vous parler d'Abraham Bloch. Abraham Bloch, vous savez tout ce qu'il est, il était aumônier israélite pendant la guerre de 1914 et il est mort sur le front le 22 août 1914 de mémoire. atteinte rue dans les Vosges. Aumônier israélite, il voit en fait un soldat catholique en train de mourir, et ce soldat catholique ne voit pas en lui un rabbin, mais voit un homme à qui il demande un crucifix. Le rabbin part l'aumônier à toute vitesse pour chercher un crucifix et le lui ramener, et ils meurent tous les deux sous les obus. Barès, dont je parlerai plus loin, qui est quand même pas forcément très philosémite, y voit un geste de fraternité absolue de la société. C'était finalement le premier pas du dialogue interreligieux. Je reviens à Barès et je reviens à Dreyfus. L'affaire Dreyfus a joué un rôle terrifiant dans la cabale contre notre capitaine, si bien que l'on se demande comment est-ce qu'au même moment, la même armée peut porter Edmond Flegg, qui lui est engagé dans la Légion étrangère, au pinacle dans le même temps. Moi, ce que je vais retenir de l'affaire Dreyfus, quand même, ce sera quelque chose de positif. C'est ce que le grand-père d'Emmanuel Lévinas lui a dit. « Écoute, mon enfant, un pays qui se déchire autant pour l'honneur d'un petit capitaine juif est un pays où il fait bon vivre. » C'est ça que je retiendrai. Finalement, en 1906, lorsque Dreyfus a été réhabilité, même si l'affaire a laissé des traces profondes dans la société française et a renforcé l'antisémitisme, Dreyfus a été réhabilité. Et il y a dans la religion juive un concept essentiel qui s'appelle en hébreu le tikkun olam, ou la réparation du monde. Alors aujourd'hui, je vous pose la question, comment est-ce qu'on pourrait réparer le mal fait à la communauté juive tout entière avec l'affaire Dreyfus ? Comment ce tikkun olam pourrait-il être mis en œuvre ? Il y a un moyen très simple. Moi, je pense, peut-être que c'est déjà fait, peut-être que c'est en train d'être fait, peut-être qu'on le susurre à l'oreille de nos gouvernants. Je pense que pour faire œuvre de tikkun olam et réparer le monde, aujourd'hui, et à titre posthume, il faudrait que le capitaine Dreyfus puisse obtenir le grade qu'il aurait dû avoir si l'armée n'avait pas agi comme telle. Dans l'affaire Dreyfus, ce que nous attendons aujourd'hui dans la lutte contre l'antisémitisme et dans la réparation du monde, c'est que le capitaine Dreyfus devienne général à titre posthume. Donc j'espère que nous allons réussir à travailler sur tout cela. Il faut dire également, lorsqu'on avance dans le temps, que l'antisémitisme a pris une dimension radicale et meurtrière au XXe, culminant évidemment avec la Shoah. Il s'est inscrit dans une idéologie raciste et totalitaire qui visait l'extermination des Juifs en tant que peuple. Le judaïsme est perçu comme une menace existentielle qui conduira à un génocide sans précédent. Il faut pour autant, et c'est très important dans le cadre de la rencontre d'aujourd'hui, rappeler la force et le courage de certains hommes d'Église, en particulier Monseigneur Théas ou Monseigneur Saliège, qui le 23 août 1942 a fait lire dans toutes les églises de son diocèse la lettre suivante. « Les Juifs sont des hommes, les Juives sont des femmes. Tout n'est pas permis contre ces hommes, tout n'est pas permis contre ces femmes, contre ces pères et ces mères de famille. » C'est grâce à des hommes comme Mgr Saliège ou Mgr Théas que nombre de prêtres, de cardinaux, etc., ont caché des enfants juifs et ont contribué à leur manière, y compris pendant la Shoah, à ce tikkun olam. Il y a pour autant, lorsqu'on pense à l'antisémitisme, au virus qu'est l'antisémitisme, une question qui peut légitimement se poser à nous tous, en particulier lorsque nous sommes juifs, et qui se sont posées à tous les survivants, c'était d'ailleurs le cas des Libusins, comment l'Éternel a-t-il pu laisser faire cela ? Il paraît impossible, si nous voulons continuer à en croire en l'Éternel, de ne pas résoudre cette question. Alors je vais vous parler un petit peu de Kabbale, même si c'est un peu compliqué. Si Dieu nous laisse le libre arbitre, c'est pour choisir le bien ou le mal. La Kabbale a un concept très particulier qui s'appelle le concept du Tzimtzum, qui met en évidence le phénomène de contraction de Dieu. En fait, Dieu se replie sur lui-même et laisse la place à l'homme pour lui laisser cet espace de liberté. À ce moment-là, au moment de la Shoah, pour pouvoir continuer à en croire en Dieu, il faut se baser sur la Kabbale et nous dire où étaient les hommes de bien. Combien ont-ils été ? Comment Dieu s'est-il rétracté avec le concept du Tzimtzum pour permettre à ces hommes de bien, finalement, de réussir à lutter contre l'oppresseur nazi et à arriver à la fin de la guerre ? Pourquoi, par exemple, on peut se demander légitimement, les rails des convois funestes n'ont-ils pas été bombardés alors que nous savions ? Quid de la position du Vatican ? Finalement, par le phénomène, l'Éternel nous a fait comprendre qu'il y a pire que la haine, c'est l'indifférence. Et aujourd'hui, 80 ans plus tard, nous sommes exactement dans le même cas. Il y a pire que la haine, il y a l'indifférence. Martin Luther King le disait très bien, ce qui m'effraie, ce n'est pas l'oppression des méchants, c'est l'indifférence des gentils. Et c'est avec cela qu'il faut raisonner aujourd'hui, à la lueur de ce qui s'est passé le 7 octobre et aux conséquences électoralistes qui ont eu lieu avec un certain parti dont je parlerai plus après, sans vouloir faire non plus de politique, mais les choses doivent être dites, parce que mal nommer les choses, c'est rajouter du malheur au monde. En effet, c'est exactement ce qui se passe avec les nouvelles mutations de l'antisémitisme et le 7 octobre. La haine des bourreaux du Hamas était-elle la même que celle des nazis ? Sans doute, pour nous sans doute, mais à une différence près, les nazis avaient tellement honte de ce qu'ils avaient fait qu'ils ont voulu effacer la totalité des traces des camps de concentration, alors que les terroristes, j'emploie le mot terroriste, hein, je vais l'employer souvent parce que parfois j'ai au creux de mon oreille un mot assez terrifiant qui s'appelle résistance, et pour savoir ce qu'était la résistance d'assez près, ça me fait saigner les oreilles quand même. Les terroristes du Hamas, eux, ils ont filmé, ils ont documenté, ils ont revendiqué l'assassinat, le meurtre, les viols. Il faut donc aujourd'hui se faire violence pour oser encore espérer, et les nouvelles mutations du virus ne changent rien à l'affaire. Quelles sont donc ces nouvelles mutations de l'antisémitisme ? L'antisémitisme est une problématique mondiale qui se manifeste sous des formes variées et évolutives. L'antisémitisme islamiste, les agressions en Europe et aux États-Unis, le rôle néfaste des médias, des réseaux sociaux, les efforts déployés pour y faire face constituent des enjeux cruciaux pour les sociétés modernes. Avec la création de l'État d'Israël, en fait, c'est pas la création de l'État d'Israël en 1948, parce que des juifs de ce côté-là du monde, il y en avait bien avant 1948. On parle plutôt d'indépendance de l'État d'Israël et non pas de création. Une partie de l'antisémitisme s'est reportée sur le sionisme. Les discours hostiles aux juifs ont ainsi trouvé une nouvelle légitimité sous couvert de la critique de la politique israélienne. En fait, le nouvel antisémitisme, c'est l'antisionisme. À supposer que la critique du gouvernement israélien soit légitime, ce que nous pouvons parfaitement entendre. Dans de nombreux cas, cela cache une haine plus profonde envers les juifs en tant que peuple, envers la nation israélienne et par glissement envers l'État hébreu. C'est le mythe du pouvoir juif qui s'est réinventé en liant les juifs à la finance mondiale, aux médias, aux organisations influentes. Avec la montée du conflit israélo-palestinien, ces théories ont trouvé un nouveau terreau de diffusion où le juif est représenté tantôt comme un manipulateur invisible, tantôt comme un oppresseur, visible à travers Israël. L'antisionisme, c'est la nouvelle forme d'antisémitisme, il faut dire les choses. Aujourd'hui, plus que jamais, il faut se remémorer le Deutéronome en son chapitre 25. Souviens-toi de ce qu'a fait et de ce que t'as fait Amalek. Amalek, pour les non-initiés, c'est le peuple fait pour détester le peuple d'Israël. Et je vais citer le Deutéronome. Amalek s'est jeté derrière eux. Il s'est jeté derrière ceux qui étaient fatigués après la sortie d'Égypte, car il ne craint pas l'Éternel. Il t'a surpris en chemin alors que tu étais à bout de force. Il se moquait de savoir que tu étais du peuple de Dieu. Mais toi, tu effaceras le souvenir d'Amalek. Efface sa mémoire, mais n'oublie pas. Est-ce qu'il s'agit d'une injonction paradoxale ? Pas du tout. Efface son action, oui, mais n'oublie pas que cela peut revenir. Et que cela existera toujours. Notre devoir, à nous, juifs, chrétiens, humanistes, c'est de nous battre pour qu'Amalek n'ait plus d'effet. Il faut aussi penser à la valeur hébraïque d'Amalek, qui est 240. 240, c'est le mot safek en hébreu, ça veut dire le doute. Amalek nous fait douter de l'humanité, nous fait douter de notre humanité. Il est toujours à l'œuvre, et c'est pour cela qu'il faut se remémorer. Le virus de l'antisémitisme prend quatre formes aujourd'hui. L'antisémitisme d'extrême droite, néonazisme, négationnisme, réhabilitation de figures antisémites. Écoutez, il y a une résurgence assez extraordinaire avec une fascination pour la symbolique nazie. Aussi incroyable que cela puisse paraître, on l'a vu dernièrement avec le salut hitlérien d'Elon Musk. Ou encore Soral, qui a affirmé que l'incendie de la cathédrale de Notre-Dame avait été organisé par le grand rabbin de France, Raïm Korsia. On lui prête beaucoup de pouvoir, il en a quelques-uns, mais je ne suis pas certaine qu'il ait organisé l'incendie de Notre-Dame.
1: C'est votre conférence de Radio Bonne-Nouvelle et aujourd'hui nous accueillons Maître Déborah Loupien-Suarez, présidente de l'association culturelle israélite de Bayonne-Biarritz, pour cette conférence « L'antisémitisme, un virus en perpétuelle mutation » en partenariat avec l'antenne de Bayonne, des amitiés judéo-chrétiennes de France, ainsi que le musée Suzanne et Marcel Suarez.
3: On a aussi, et je vais rester beaucoup plus longuement sur ce thème-là, on a l'antisémitisme d'extrême gauche, qui est la critique du sionisme dérivant vers la haine des juifs. Alors je vais vous lire un petit extrait d'un article qui est paru dans Le Point en 2017, alors c'est pas un grand intellectuel, mais il a le mérite de dire les choses. C'est Arthur. Il nous disait « Au moment où j'ai commencé à avoir un peu de notoriété, vers 25 ans, j'ai connu un antisémitisme de souche, reliquat de la Seconde Guerre mondiale, ancré bien à droite. Celui des fantasmes, les juifs sont partout, les banques, les médias. Je recevais un peu de courrier avec des lettres découpées, le vrai corbeau pétainiste. Mais aujourd'hui, l'antisémitisme actuel auquel je suis confrontée est bien plus à gauche. » Bien plus communautariste, c'est celui d'une génération sournoise qui veut nous faire croire qu'il y a une différence entre antisionisme et antisémitisme. Je l'ai dit, si la critique d'Israël est légitime, elle peut parfois basculer dans l'antisémitisme lorsqu'elle essentialise les juifs comme oppresseurs ou ennemis universels. La critique du gouvernement israélien est à la fois légitime et possible parce que c'est la seule démocratie du coin. Dans certains courants d'extrême-gauche, la vision manichéenne du monde opposentialise les juifs comme oppresseurs ou ennemis universels. La critique du gouvernement israélien est à la fois légitime et possible parce que c'est la seule démocratie du coin.

Netanyahou est un fou, est un nazi, tout ce que l'on veut. La seule chose que je veux rappeler, c'est que le gouvernement israélien est un gouvernement élu. C'est une démocratie. Donc, comme tous les autres gouvernements, avec des élections, il peut sauter. C'est le propre de la démocratie, la voix des urnes. Et finalement, tout ce qui se passe aujourd'hui dans ce conflit israélo-palestinien, ça se passe également en France. En dépit de ces dénégations, il semble bien que le nouveau créneau politique de la France insoumise, en particulier, ce soit l'antisémitisme. Les outrances ont été légion depuis les élections européennes et nous avons eu le summum de l'immonde avec l'affiche sur Cyril Hanouna. Cette affiche, il ne faut pas la minimiser ou en relativiser la portée. Elle a, à juste titre, créé une profonde indignation, car en trafiquant le visage d'Hanouna, que je ne porte pas personnellement en haute estime, hein, en voulant utiliser tous les clichés antisémites des pires années 30, un gap a été franchi dans la haine antisémite de ce parti. Il s'agit d'une représentation politique clairement assumée, la représentation du juif éternel. En l'occurrence, la démarche d'Elifi est d'utiliser l'image caricaturée d'un juif pour appeler à manifester contre l'extrême droite, comme pour vous dire, vous tous, les juifs de France, vous êtes d'extrême droite. Vous êtes les soutiens d'un gouvernement que nous qualifions de génocidaire. La démarche est inspirée uniquement par un opportunisme électoral nauséabond. A contrario, faut-il vraiment rappeler que les génocidaires ne sont pas ce que l'on croit? Violer des femmes juives israéliennes, prendre des bébés en otage avant que de les étouffer ou de les égorger, torturer, assassiner parce que vous êtes juif, n'est-ce pas là le vrai génocide? En écouter certains, il s'agirait, je l'ai dit, de résistance. Les prises de position, en particulier de certaines associations féministes, sont inaudibles. Alors qu'elles militent, par exemple, pour la liberté des femmes iraniennes de ne pas porter le voile, elles ont été taisantes au lendemain des viols, des mutilations, des humiliations du 7 octobre, empêchant le 8 mars dernier le collectif Nous Vivrons de manifester à leur côté. Les personnes du collectif Nous Vivrons ont dû être protégées par les forces de l'ordre et par les forces de police. Le pin's jaune appelant à la libération des otages, les forces de police ont demandé de l'enlever parce que ces femmes manifestant pour la liberté d'autres femmes étaient en danger. C'est cela la réalité. L'indignation a finalement pour celle-là, pour ces associations féministes qui ne condamnent pas toutes les agressions et toutes les violences sexistes et sexuelles, ont une barrière, celle de la religion juive. De la même manière, les ultra-gauches ciblent en permanence ce qui se passe à Gaza, et en effet, c'est terrible. Mais on ne parle jamais des Ouïghours, qui eux sont placés dans des camps de concentration, des massacres et des tortures en Iran, en Syrie, des détentions arbitraires. Je n'ai pas entendu quoi que ce soit non plus sur la détention de Boualem Sansal. Et que dire de certains pseudo-humoristes, que je ne citerai pas, qui à grand renfort de propos obscènes à leur habitude, revendiquent leur antisémitisme depuis le 7 octobre. L'actualité nous a fourni encore il y a quelques jours, hier, un exemple glaçant. Lors de la manifestation contre l'extrême droite, on a scandé non à l'État, les Juifs et les fachos. Hier après-midi, le rabbin d'Orléans a été agressé par un mineur de 16 ans. Aujourd'hui, non, je vous le dis clairement, l'étendard de la liberté d'expression ne peut pas être brandi pour justifier l'innommable. Et oui, l'antisémitisme n'est pas une opinion, c'est un délit qui mérite une sanction pénale. Si certains se demandent encore quelle est la nouvelle incarnation d'Amalek, je crois que je viens de vous en fournir l'explication. Autre point d'antisémitisme mutant, c'est l'antisémitisme islamiste et l'importation d'un discours hostile aux juifs. L'antisémitisme islamiste est une forme particulière de haine envers les juifs, alimentée par une interprétation radicale de l'islam et des discours politiques et idéologiques hostiles à l'État d'Israël. Les conséquences ne sont pas simplement idéologiques, elles se traduisent donc par la violence contre les communautés juives, en particulier françaises, contre les commerces, contre les écoles, contre les synagogues. Aucun lieu n'est épargné, les vies sont saccagées. En France, ce sont notamment, et je vais les rappeler, le meurtre d'Ilan Halimi en 2006, les attaques contre celles de l'école Ozar Hatorah à Toulouse, ou un terroriste dont je m'interdis de donner le nom,
Ah, ça.

0: Raffiné, Gabriel, Arié, Myriam, dont je rappellerai, eux, par contre, sans cesse le nom. L'attentat contre l'hypercachère en 2015, le meurtre de Sarah Halimi en 2017, l'assassinat de Mireille Knoll en 2018. C'est aujourd'hui le triste anniversaire, puisqu'elle a été assassinée un 23 mars. Tout récemment encore, les agressions menées contre de jeunes juifs. L'interdiction pour des étudiantes au patronyme israélite de rentrer dans un amphithéâtre à Sciences Po. Depuis 2012, ce sont 9180 actes antisémites qui ont été commis, dont plus de 3246 entre 23 et 24, donc le tiers. J'aime à rappeler le discours de Jacques Chirac qu'il a prononcé en 2008 à l'Assemblée nationale pour la création du prix Ilan Halimi, donc juste 2 ans après l'assassinat d'Ilan Halimi. Jacques Chirac disait « Le 25 janvier 2005, j'ai inauguré le mémorial de la Shoah et j'ai dit « Zahor al-Tishra »« Souviens-toi et n'oublie pas ». Et aujourd'hui, en pensant à Ilan, je dis à nouveau, souviens-toi et n'oublie pas, car l'horreur du crime ne dépend pas du nombre de victimes, mais de la haine du bourreau. La haine du bourreau, dans la tradition judaïque, c'est Amalek. Plus tard, son descendant Aman a tenté lui aussi de faire éliminer le peuple juif par le roi Ahasuerus. La haine du bourreau, c'est le pogrom du 7 octobre. La haine du bourreau, c'est de vouloir juste la souffrance. On sait qu'on est face à Amalek lorsqu'il y a une pulsion mortifère. En France, on a eu un sondage qui a été réalisé en 2024 qui dit que plus de 70% des adultes d'origine ou de confession juive ont eu l'expérience en 2023 d'actes ou de comportements antisémites. On recense 100% d'agressions antisémites supplémentaires en 2024. Tous les spécialistes mettent en parallèle cette évolution du virus, cette mutation moderne de l'antisémitisme avec le comportement incontrôlé de son vecteur probable, le numérique. Et j'en viens à l'antisémitisme numérique, la prolifération des discours antisémites sur les réseaux sociaux. Alors on le sait, Internet a ouvert un nouvel espace de diffusion aux discours de haine sur des forums anonymes, les réseaux sociaux ou les plateformes de messagerie. L'antisémitisme explose. L'anonymat sur Internet permet à tous de propager des discours haineux. On le voit encore ces derniers jours. Rima Hassan a lancé une campagne de haine contre Prisca Thévenot en raison de son voyage en Israël grâce aux réseaux sociaux. Idem pour Yael Braun-Pivet, la présidente de l'Assemblée nationale, puisqu'on a dit qu'elle allait camper à Tel Aviv. Idem pour le député Jérôme Guedj, ciblé par ses ennemis politiques, non pas sur le fond de ses idées, le pauvre c'est encore le seul qui est resté socialiste, mais sur sa seule judéité. Il ne s'est jamais revendiqué juif, Jérôme Guedj, jamais il n'a fait état de sa judéité. Aujourd'hui, la seule raison pour laquelle on l'attaque, c'est parce qu'il est juif. Tout cela est possible en raison de l'impunité et des longueurs des procédures contre les discours de haine diffusés sur les réseaux sociaux. Alors comment lutter contre l'antisémitisme? J'en viens à la dernière partie de cette conférence. Face à la résurgence de l'antisémitisme sous ses diverses formes, il est essentiel d'adopter une approche globale combinant l'éducation, le cadre légal et l'engagement citoyen. Tout d'abord, l'éducation et la mémoire. L'éducation, vous le savez, joue un rôle central dans la lutte contre l'antisémitisme car la méconnaissance de l'histoire et la propagation des préjugés en sont souvent à l'origine. La transmission de l'histoire de l'antisémitisme, et de la Shoah en particulier, et bientôt du 7 octobre, est le fil rouge dans ce domaine. Il est crucial d'enseigner l'histoire de l'antisémitisme, de ses origines à ses manifestations les plus tragiques, et en particulier la Shoah. L'inclusion de cette histoire dans les programmes scolaires permet aux élèves de comprendre les mécanismes de la haine et les dangers de l'intolérance. Des visites des lieux de mémoire, des témoignages des survivants et des collaborations avec les institutions comme le mémorial de la Shoah renforcent cet enseignement. À titre d'exemple, et j'en remercie Monsieur le maire qui a soutenu ce projet dès que je lui ai proposé, tous les ans, une classe du lycée René Cassin de Bayonne participe à un des voyages de mémoire organisés par le Grand Rabbinat de France à Auschwitz-Birkenau. Cette initiative est renouvelée, je vous l'ai dit, chaque année avec les classes de première ou de terminale. Le témoignage des rescapés de la Shoah est essentiel. Elie Wiesel le disait très justement, vivre une expérience et ne pas la transmettre, c'est déjà la trahir. Malgré tout, ce témoignage est précaire. La disparition des derniers, non pas survivants, mais revenants, comme disait Georges Samprin, nous étions dans la mort et nous en sommes revenus, pose la question de la transmission à long terme. Dès l'origine du judaïsme, l'enjeu a été de savoir comment le transmettre. Dans le livre de l'Exode, il est rapporté que Dieu dit « Afin que tu racontes à tes enfants et à tes petits-enfants ce que j'ai fait aux Égyptiens, et les merveilles opérées, vous reconnaîtrez que je suis Dieu. » Le Deutéronome commande, dans son chapitre 24, « Tu te souviendras que tu as été esclave en Égypte et que l'Éternel, ton Dieu, t'a délivré. » Et c'est pour cela que chaque année durant Pessah, je t'ordonne de faire les rituels de Pessah. Les rituels sont les vecteurs de la mémoire et de la transmission. On doit transmettre à nos enfants et à nos petits-enfants pour que le message passe. La Torah nous dit que c'est sur 3 générations que l'Éternel demande de transmettre. Tu transmettras en tant que père à ton fils, à ton petit-fils, à ta petite-fille, à ta petite-fille. On va essayer de le moderniser et de le rendre un peu plus égalitaire. Si l'on considère qu'une génération est constituée par un cycle de 25 années, ce sont 3 générations qui ont passé depuis la Shoah, et nul ne peut prétendre que cette transmission n'a pas été opérée pendant ce temps-là. Mais pour que ça fonctionne, on a eu des témoignages, on a eu des supports, on a eu en particulier l'énorme film de Lanzmann, Shoah. Ça a inscrit cette histoire dans la mémoire collective. Le devoir de mémoire est remis à l'honneur avec les cérémonies, mais nous avons besoin de supports, de livres, de témoignages, de films pour ne jamais oublier, en particulier avec la disparition des derniers revenants. Et pourtant, malgré cette transmission, malgré cette éducation, malgré cette mémoire, et pourtant, le virus de l'antisémitisme se réactive régulièrement, telle une pandémie sans fin. Ces dernières années, l'infestation a atteint des proportions telles que même dans notre démocratie, l'antisémitisme est véhiculé de manière décomplexée jusqu'à dire qu'on peut excuser des actes terroristes le 7 octobre au nom d'un prétendu droit à la résistance. La sensibilisation au discours haineux et aux théories du complot doit être menée à l'école. Le rôle du corps enseignant est essentiel. Claude Rivlin le dit à merveille. Une société, c'est des rites et une église pour les porter. Cette église, c'est l'école. Les rites, ce sont la connaissance de l'autre pour ne jamais nier son humanité. Alors, au-delà de la question comment transmettre, comment pouvoir transmettre, je veux parler ici de la pression insupportable qui pèse désormais sur les acteurs de la transmission. Chacun a été saisi d'effroi avec l'assassinat du professeur Samuel Paty. Il ne faut pas nous leurrer. Dans ce qu'Emmanuel Brenner appelle les territoires perdus de la République, c'est être un héros lorsque l'on est un enseignant et que l'on fait en sorte de pouvoir parler des caricatures de Mahomet, du droit d'expression ou même de parler de la Shoah. Pour le président de la Cour qui a jugé les responsables de l'assassinat de Samuel Paty, il a été dit qu'il a été fait une atteinte irrémédiable aux valeurs de la République et de la laïcité. Moi, je veux remercier ici, aujourd'hui, tous les enseignants qui ont encore la force et le courage de parler de la Shoah, y compris dans les territoires perdus de la République.
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0: Au-delà de la transmission et de la mémoire, il y a aussi le cadre légal et bien entendu les sanctions. Dans un état de droit tel que le nôtre, qui cherche à protéger l'ensemble de ses citoyens, il est du devoir de la nation de faire, à présent, je crois, de la lutte contre l'antisémitisme une grande cause nationale. C'est le premier pas, c'est l'acte fondateur qui permettra de lutter durablement et d'éveiller les consciences. L'éveil des consciences ne repose pas seulement sur la connaissance. Il suppose que l'individu rendu coupable d'actes ou de propos antisémites soit clairement mis en face des implications de son comportement et des conséquences tout court. Sur le moyen, sur le long terme, lorsqu'un dommage réparable est commis, qu'il soit acteur de la réparation de ce dommage. Par exemple, la première réponse est de confronter l'auteur à l'horreur indicible de son propos, à l'humanité de sa victime, à sa responsabilité. Ainsi, celui qui profane par exemple un cimetière doit participer à sa remise en état. Celui qui appose des tags antisémites devra les effacer. Et pourquoi ne pas placer celui qui fait acte de négationnisme face à la vérité en lui imposant par exemple le visionnage intégral du film Shoah, en l'amenant à un voyage à ses frais à Auschwitz, etc. L'éducation, l'information, la prévention et donc la réparation du monde, le tikkun olam, sont indispensables. Mais elles ne sont pas suffisantes pour que la société n'assure pas une répression ferme et exacte dans une temporalité adéquate. Des condamnations pénales fermes pour tous les actes antisémites doivent s'imposer. Trop souvent encore, les décisions judiciaires ne tirent pas toutes les conséquences des actes jugés. La lutte contre l'antisémitisme passe par un cadre juridique strict. S'agissant, par exemple, du vecteur numérique, il y avait la loi Avia, du nom de la députée qui en avait fait la proposition promulguée en 2020, qui aurait pu être un formidable outil de lutte contre les haines en ligne. Mais le Conseil constitutionnel en a censuré toutes les dispositions utiles au nom de la sacro-sainte liberté d'expression. Il faudrait savoir trancher, en réalité, avec les nœuds gordiens, avec toute la force du glaive, surtout lorsqu'il s'agit du glaive de la loi. Mais visiblement, le Conseil constitutionnel n'en est pas encore là. Encore une fois, la réponse juridique et judiciaire ne peut être suffisante sans une véritable évolution sociétale. Et comment faire pour avoir une véritable évolution sociétale? C'est là qu'intervient le rôle de la société civile. En préambule, je voudrais poser la question suivante. Comment un peuple, le peuple juif, qui a tant apporté à l'humanité, dans tous les domaines, que ce soit sur le plan économique, médical, physique, technologique, et peut-être plus, peut-être à ce point haï? Peut-on sans orgueil rappeler simplement que 194 prix Nobel sur un total de 871 décernés, soit 22%, ont été attribués à des lauréats d'origine juive, sachant que les juifs ne comptent que 0,2% de la population mondiale? Et ce peuple-là ne mérite-t-il pas d'être protégé en Israël comme en diaspora, et singulièrement en France, patrie des droits de l'homme? Je dis cela avec d'autant plus d'intensité que nous sommes à Bayonne qui a vu naître René Cassin, encore un juif, cofondateur de la Déclaration universelle des droits de l'homme. Au risque d'en choquer certains, je dirais que le combat pour la République et pour la défense du judaïsme est le même. Lève-toi comme un lion pour servir ton créateur. Tel est le commencement du grand code de la loi juive. Mais cette injonction, pardon, s'agissant de la République et de ses valeurs, trouve son exact répondant, et je fais bien cela. Lève-toi comme un lion pour servir la République, car la République te protégera. La lutte contre l'antisémitisme ne peut être uniquement institutionnelle. Elle repose aussi et même d'abord sur l'engagement de chaque citoyen et des acteurs de la société. La réponse individuelle est au cœur du processus de déconstruction de l'antisémitisme et l'engagement des institutions, des médias et des personnalités publiques doit être total, sans faiblesse et sans compromission. Lutter contre l'antisémitisme, c'est le geste absolu de fraternité française, car les Juifs ont un attachement ardent à la République française. C'est même un attachement viscéral et ancestral, puisque les Juifs ont toujours voulu se battre pour la République. Je rappelle au passage que dans toutes les synagogues de France, une prière pour la République française est prononcée chaque samedi, mais cette prière va faire l'objet d'une légère modification, où l'on va dire dans quelques semaines, parce que j'ai eu une proposition très intéressante hier que j'ai fait remonter dès Motsé Shabbat après le Shabbat, pour dire que la République protège également les Juifs et les Juifs de France. Théodore Reynard, député et considéré par le sociologue Pierre Birnbaum comme le créateur idéologique du franco-judaïsme, disait en 1877 « Ne soyez pas inquiets par les remous à la surface du pays, parce que vous devez aimer la France comme votre mère, même si votre mère est une marâtre, car elle est votre mère et vous êtes ses enfants. » La société civile française, afin de protéger ses juifs et tous ses enfants, doit protéger avant toute chose la laïcité. C'est d'ailleurs ce que le grand rabbin de France, Kaplan, lui aussi a appelé le franco-judaïsme. On est totalement français et on est totalement juif, sinon on est schizophrène. Mes enfants, âgés de 15 ans et 6 ans, n'ont jamais vu une synagogue sans policiers veillant devant. Est-ce que c'est la norme? Est-ce que c'est normal? Jusqu'à une époque récente, le sentiment de menace était dissus, impalpable, alors qu'aujourd'hui la société entière a intégré le fait que l'on mette en place une protection pour les synagogues. Combien de fois j'ai échangé avec monsieur le maire Jean-René Tchégaraï à la veille des fêtes, en particulier de Tichri, où il me disait « T'es-tu assuré que nous avons une protection devant la synagogue? La police municipale est-elle bien au courant de l'horaire des offices ?» Cela est essentiel. La responsabilité des politiques est énorme. Je ne peux pas m'empêcher. Mélenchon ne méconnaît ni la puissance ni la justesse des mots. Lui et ses amis reprennent très exactement les anciens poncifs de l'extrême droite. Il y a des lignes rouges absolues en politique. Et lorsque celui-ci, dont je ne citerai pas le nom non plus, déclare « Dreyfus est coupable et Pétain a sauvé des Juifs » ou que cet autre, chemise blanche et cheveux gominés, nous dit « Je suis l'ami d'Israël, donc des Juifs, mais je refuse de dire que Jean-Marie Le Pen était antisémite », en oubliant quand même qu'il y a des jugements qui le condamnent, que dans le même temps, et pour toucher les musulmans, ce même parti dit qu'ils vont interdire l'abattage rituel, faire en sorte qu'il n'y ait pas de signes religieux dans l'espace public, mais ne vous leurrez pas. En tout cas, ceux qui seraient tentés par l'extrême droite, ne vous leurrez pas. Ces gens-là utilisent l'extrême droite et la lutte contre les musulmans, mais qui sera le dommage collatéral? Ce sera les juifs. Ils vont taper sur l'abattage rituel musulman, ils vont taper sur le voile dans l'espace public, mais ensuite il n'y aura plus de shrita, il n'y aura plus de kippa dans la rue, et ensuite il n'y aura plus de circoncision. L'antisémitisme est donc aujourd'hui plus que jamais repris par les extrêmes. C'est le marqueur dans la société française de l'acceptation ou non de sa diversité. Son expansion marque le degré de solidité de la République. Avec le 7 octobre, je vous l'ai dit, les masques de la politique française sont tombés et ont libéré les hordes de l'antisémitisme de gauche débridé. Sous couvert d'antisionisme politique, ces leaders ont rouvert la boîte de Pandore de la haine antisémite dirigée contre tous ceux qui essaient d'alerter la société sur la gravité de la mutation du virus. Moi, je vais faire mienne la phrase de Marc Bloch dans les premières pages de son livre « L'étrange défaite ». Je ne revendique jamais mon origine que dans un cas en face d'un antisémite. Mais peut-être que les personnes qui s'opposeront à mon témoignage chercheront-elles à le ruiner en me traitant de métèque. Je leur répondrai que la France, dont certains conspireraient volontiers à m'expulser aujourd'hui, et peut-être, qui sait, y réussiront, demeurera quoi qu'il arrive, la patrie dont je ne saurais déraciner mon cœur. J'y suis né, j'y ai bu aux sources de sa culture, j'en fais mien son passé, je ne respire bien que sous son ciel, et je me suis efforcé à mon tour de la défendre de mon mieux. » En conclusion, je voulais vous dire que l'antisémitisme moderne et racial a marqué une étape décisive dans l'histoire de la haine contre les Juifs. Il a transformé les préjugés religieux en théories raciales. L'antisémitisme endémique que l'on pensait avoir, si ce n'est éradiqué, du moins jugulé dans un cadre sociétal et juridique normatif élaboré, a muté. Le virus s'est transformé à la faveur des conflits générés par l'islamisme radical, porté par la persistance de l'opposition entre chiites et sunnites, et enfin par l'exportation dans le monde entier du conflit israélo-palestinien. La contamination en est démultipliée de manière incontrôlée par les réseaux sociaux et par un affichage décomplexé pratiqué par des politiciens haineux à visée électoraliste. Connaître l'histoire de l'antisémitisme et comprendre son évolution sont essentiels pour analyser la persistance, pour ne pas dire la redynamisation, des discours antisémites. L'histoire nous montre que les idées ont des conséquences et qu'il est crucial de les déconstruire avant qu'elles ne conduisent à de nouvelles tragédies. L'antisémitisme contemporain est un défi mondial. Les réponses doivent être multiples. La sécurité, l'éducation, la transmission dès le plus jeune âge, la régulation des discours de haine, le cadre légal, l'engagement de la société civile, la coopération internationale. La lutte contre l'antisémitisme est un combat permanent qui nécessite une mobilisation collective pour espérer construire une société où la tolérance et le respect de l'autre l'emportent sur la haine des préjugés. Je terminerai mon propos en citant trois personnes. Tout d'abord Edmond Flegg, qui a tant fait pour le rapprochement des chrétiens et des juifs. Flegg définit parfaitement ce qu'est le fait d'être juif, n'en déplaise aux antisémites. « Je suis juif parce qu'en tout lieu où pleure une souffrance, le juif pleure. Je suis juif parce qu'en tout temps où crie une désespérance, le juif espère. » C'est cela la force du judaïsme. Et c'est pour cela que, quelles que soient les souffrances endurées, L'espérance et la résilience seront toujours le rempart contre l'anéantissement du peuple juif. L'espérance est notre bouclier. Au travers des siècles, cette espérance s'est toujours exprimée et continuera de l'être. René Char le dit autrement dans ses chants de la Balandrade. Les mots qui vont surgir savent de nous ce que nous ignorons d'eux. Si l'on doit admettre que le virus de l'antisémitisme ne disparaîtra jamais, du moins nous pouvons le combattre dans ses manifestations obscures par les mots. Il en va de la responsabilité de chacun. Et même lorsque l'obscurité surgit comme aujourd'hui, je vous invite à vous remémorer les mots du plus illustre rabbin de notre temps, du plus grand rabbin de notre temps, Leonard Cohen. There is a crack in everything, that's how the light gets in. Dans la chanson Anthem, il y a une fissure dans tout et c'est comme cela que la lumière entre. Merci à tous.

Merci beaucoup à Maître Déborah Loupien Suarez, présidente de l'association culturelle israélite Bayonne Biarritz, pour cette magnifique conférence sur l'antisémitisme. Quel bel appel à la paix et à l'espérance, au respect de l'humanité de tous, quelles que soient leurs origines. Que chacun de nous, par nos actes et nos mots, nous puissions combattre la haine et la violence. Enfin, que nous puissions vivre notre devise républicaine, liberté, égalité et fraternité. Continuité logique de ce commandement révolutionnaire d'aimer son prochain comme soi-même, inscrit sur le fronton de la belle synagogue de Biarritz. Je vous souhaite à tous une très belle journée sur les ondes de Radio Bonne Nouvelle.

certainement, si tu agis bien, tu relèveras ton visage. Et si tu agis mal, le péché se couche à la porte et ses désirs se portent vers toi. Mais toi, domine sur lui. » Dieu disait ça à Caïn, qui était énervé contre son frère. Et aujourd'hui, Dieu nous le dit, à nous aussi. Caïn n'a pas résisté, et le péché a dominé sur lui, au lieu que lui domine sur le péché. Et c'est des fois le constat que l'on doit faire dans nos vies. Réjouissons-nous. La bonne nouvelle, aujourd'hui, sur Radio Bonne Nouvelle, c'est ce que nous dit le psaume 110, au verset 2. « L'Éternel transmettra de Sion le sceptre de sa force, en disant « Domine au milieu de tes ennemis ». Oui, Dieu, en Jésus, nous a donné la force de dominer sur le péché, pour que nous marchions, non comme Caïn, mais comme Enoch, avec Dieu. »

Je suis née à Lausanne et j'ai été baptisée dans la foi catholique. En famille, nous allions tous les dimanches à la messe. L'église, la religion ont donc tenu une place importante dans mon enfance. Beaucoup de rites, d'habitudes, de symboles, de devoirs et des questions aussi. Pourquoi est-ce qu'on est obligé d'aller à la messe, de se confesser? Pourquoi est-ce que ma grand-mère doit demander si elle peut communier 2 fois par jour? Pourquoi la Bible est-elle si compliquée et de ce fait, à part le Nouveau Testament peut-être, est-elle réservée à ceux qui l'ont étudiée? Pourquoi le curé, le prêtre, a-t-il cette position qui impressionne, qui fait que je le vois de loin supérieur à moi, même si parfois quand je les regarde vivre, j'en doute, puis ça me rend mal à l'aise? Voilà déjà pas mal de questions. À 13 ans, j'ai eu l'occasion de participer à un week-end avec un groupe de jeunes de la paroisse, animé par un prêtre missionnaire en Suisse. Cadre idyllique, maison tenue par des sœurs au visage rayonnant. Le thème du week-end, ton baptême. Et c'est là que pour la première fois, j'ai entendu parler de conversion, de vie nouvelle, d'engagement, de choix personnel. Et j'ai dit oui à Jésus avec l'enthousiasme de mes 13 ans. Redescente à la vie normale, confrontation de mes découvertes avec la vie de mes parents, la vie de la paroisse, et je m'essouffle. Car toutes mes questions n'ont pas de réponse, et je sentais bien qu'il y a des questions qu'on ne se pose pas. Je suis donc vite reprise par la routine, par toutes ces habitudes religieuses, entrecoupées de quelques temps plus forts, de réflexions, de tentatives pour lire ma Bible. C'est une période où je devais faire ou pas faire. Faire du bien, aller à l'église, à la messe, lire la Bible. Ça me demandait beaucoup d'efforts, tous ces devoirs, et ça me culpabilisait que je m'apercevais que malgré tous mes efforts, je n'avançais pas. Mais je me laissais quand même pas trop déranger par ces luttes, et j'ai eu une adolescence facile, et je tiens à souligner que Dieu est bon, patient, qu'il écoute mes prières, qu'il me guidait, et surtout me protégeait. À 18 ans, je me suis mariée, à 18 ans et demi, j'étais maman pour la première fois, à 20 pour la deuxième, et là j'ai craqué. Ma vie était pleine de devoirs que je n'arrivais plus à assumer. Je me sentais écrasée par mes charges d'épouse, de mère, de belle-fille et de chrétienne aussi. Fatigue morale, fatigue physique, due aux naissances rapprochées, je me culpabilisais de tout. J'ai crié vers le Seigneur. Il m'a écoutée et m'a répondu. J'ai commencé à comprendre qui il est et qu'il ne nous laisse pas nous débattre seuls. Un long cheminement a alors commencé pour moi. Le premier moyen que le Seigneur a utilisé fut un livre de Merlin Carrot, La puissance de la louange. Pour la première fois après la lecture de ce livre, j'osais demander des choses précises et personnelles à Dieu. Mon cheminement a continué au travers des petits déjeuners contact féminin, de tous ces témoignages vivants que j'ai pu entendre. Il y a eu aussi les rendez-vous avec la Bible, où par petits groupes, nous avons l'occasion d'approfondir la parole de Dieu. Lentement, le visage de Jésus, l'amour personnel qu'il a pour moi, ce cadeau immérité et gratuit qu'est la grâce, tout cela a commencé à descendre de mon intelligence jusque dans mon cœur. En février 1991, nous avons pu en famille participer à un camp de ski à Grimens. Ce camp, organisé par des chrétiens de tous milieux, fut pour nous un temps si fort qu'il marquera à jamais ma vie, celle de mon mari, de notre couple, de notre famille. En effet, le 15 février, j'ai pu renouveler l'engagement de mes 13 ans. Ce jour-là, j'ai aussi compris cette parole de la Bible en Timothée 2:5, car il y a un seul Dieu, un seul intermédiaire entre Dieu et les hommes, c'est Jésus.
Ce 15 février fut doublement béni, puisque mon mari se convertit également. J'avais là la preuve que Dieu écoute et répond à mes prières. Eh bien, c'est vrai, depuis ce jour, ma vie a changé. Une nouvelle relation s'est installée entre mon Sauveur Jésus et moi. Comme je sais que Jésus m'aime, j'ai aussi envie de l'aimer, de lui faire plaisir, de le connaître toujours mieux. Moi, pour qui lire la Bible était depuis longtemps quelque chose de difficile, bien voilà que je la lis tous les jours, sans contrainte depuis. Et c'est qu'un exemple de tous ces changements. Dans ma vie maintenant, il n'y a plus de devoirs, de choses à faire ou à ne pas faire. Mais dans mon cœur, il y a ce désir de répondre à l'amour de mon Sauveur. Il y a cette marche joyeuse vers tous les trésors que Dieu a en réserve pour moi. Cet apprentissage aussi du don total de ma vie à Dieu. Il y a également cette puissance qu'est le Saint-Esprit qui habite en moi et que Dieu met à ma disposition pour me libérer, me renouveler, me fortifier, me guider, m'instruire, me guérir. Il y a aussi ses frères et sœurs dans la foi qui soutiennent, avec qui je peux prier et partager. C'est vrai que ce 15 février, je ne suis pas devenue parfaite, mais je sais vers qui me tourner pour être pardonnée et sanctifiée. C'est vrai que tout n'est pas facile, qu'il y a des luttes, car Satan cherche à nous faire tomber. Mais je sais que Dieu a la victoire, que je peux me placer sous la protection du Saint Jésus en m'appuyant sur cette parole de la Bible en Colossiens 2:15, par la croix du Christ. Dieu a enlevé leur puissance aux autorités et pouvoirs spirituels. C'est vrai, Jésus est le roi de la vie, il est le roi de ma vie. Il est le Dieu qui nous rend libres, il est le Dieu qui me rend libre. Il est le roi, à lui revient la gloire de toutes les victoires de ma vie.

Évangile selon Matthieu, chapitre 5. Voyant la foule, Jésus monta sur la montagne, et après qu'il se fut assis, ses disciples s'approchèrent de lui. Puis, ayant ouvert la bouche, il les enseigna et dit, « Heureux les pauvres en esprit, car le royaume des cieux est à eux. Heureux les affligés, car ils seront consolés. Heureux les débonnaires, car ils hériteront la terre. Heureux ceux qui ont faim et soif de la justice, car ils seront rassasiés. Heureux les miséricordieux, car ils obtiendront miséricorde. Heureux ceux qui ont le cœur pur, car ils verront Dieu. Heureux ceux qui procurent la paix, car ils seront appelés fils de Dieu. Heureux ceux qui sont persécutés pour la justice, car le royaume des cieux est à eux. Heureux serez-vous lorsqu'on vous outragera, qu'on vous persécutera, et qu'on dira faussement de vous toutes sortes de mal à cause de moi. Réjouissez-vous et soyez dans l'allégresse, parce que votre récompense sera grande dans les cieux, car c'est ainsi qu'on a persécuté les prophètes qui ont été avant vous. Et qu'on dira faussement de vous toutes sortes de mal à cause de moi. Réjouissez-vous et soyez dans l'allégresse, parce que votre récompense sera grande dans les cieux, car c'est ainsi qu'on a

le chandelier et elle éclaire tous ceux qui sont dans la maison. Que votre lumière luise ainsi devant les hommes, afin qu'ils voient vos bonnes œuvres et qu'ils glorifient votre Père qui est dans les cieux. Ne croyez pas que je sois venu pour abolir la loi ou les prophètes. Je suis venu non pour abolir, mais pour accomplir. Car je vous le dis en vérité, tant que le ciel et la terre ne passeront point, il ne disparaîtra pas de loi, un seul iota ou un seul trait de la lettre, jusqu'à ce que tout soit arrivé. Celui donc qui supprimera l'un de ses plus petits commandements et qui enseignera aux hommes à faire de même, sera appelé le plus petit dans le royaume des cieux. Mais celui qui les observera et qui enseignera à les observer, celui-là sera appelé grand dans le royaume des cieux. Car je vous le dis, si votre justice ne surpasse pas celle des scribes et des pharisiens, vous n'entrerez point dans le royaume des cieux. Vous avez entendu qu'il a été dit aux anciens, « Tu ne tueras point, celui qui tuera mérite d'être puni par les juges. Mais moi je vous dis que quiconque se met en colère contre son frère mérite d'être puni par les juges. Que celui qui dira à son frère « Raca » mérite d'être puni par le Sanhédrin. Et que celui qui lui dira « Insensé » mérite d'être puni par le feu de la Géhenne. Si donc tu te présentes ton offrande à l'autel, et que là tu te souviennes que ton frère a quelque chose contre toi, laisse là ton offrande devant l'autel et va d'abord te réconcilier avec ton frère. Puis viens présenter ton offrande. Accorde-toi promptement avec ton adversaire, pendant que tu es en chemin avec lui, de peur qu'il ne te livre au juge, que le juge ne te livre à l'officier de justice et que tu ne sois mis en prison. Je te le dis en vérité, tu ne sortiras pas de là que tu n'aies payé le dernier cadran. Vous avez appris qu'il a été dit, « Tu ne commettras point d'adultère. » Mais moi je vous dis que quiconque regarde une femme pour la convoiter a déjà commis un adultère avec elle dans son cœur. Si ton œil droit est pour toi une occasion de chute, arrache-le et jette-le loin de toi, car il est avantageux pour toi qu'un seul de tes membres périsse et que ton corps entier ne soit pas jeté dans la géhenne. Et si ta main droite est pour toi une occasion de chute, coupe-la et jette loin de toi. Car il est avantageux pour toi qu'un seul de tes membres périsse et que ton corps entier n'aille pas dans la géhenne. Il a été dit que celui qui répudie sa femme lui donne une lettre de divorce. Mais moi je vous dis que celui qui répudie sa femme, sauf pour le cas d'infidélité, l'expose à devenir adultère, et que celui qui épouse une femme répudiée commet un adultère. Vous avez encore appris qu'il a été dit aux anciens, « Tu ne parjuras point, mais tu t'acquitteras envers le Seigneur de ce que tu as déclaré par serment. Mais moi je vous dis de ne point jurer autrement, ni par le ciel parce que c'est le trône de Dieu, ni par la terre parce que c'est son marchepied, ni par Jérusalem parce que c'est la ville du grand roi. Ne jure pas non plus par ta tête, car tu ne peux rendre blanc ou un noir un seul cheveu. Que votre parole soit oui, oui, non, non. Ce qu'on y ajoute vient du malin. Vous avez appris qu'il a été dit « œil pour œil, dent pour dent ». Mais moi je vous dis de ne pas résister aux méchants. Si quelqu'un te frappe sur la joue droite, présente-lui aussi l'autre. Si quelqu'un veut plaider contre toi et prend ta tunique, laisse-lui encore ton manteau. Si quelqu'un te force à faire un mille, fais-en deux avec lui. Donne à celui qui te demande, et ne te détourne pas de celui qui veut emprunter de toi. Vous avez appris qu'il a été dit, « Tu aimeras ton prochain et tu haïras ton ennemi. » Mais moi je vous dis, aimez vos ennemis, bénissez ceux qui vous maudissent, faites du bien à ceux qui vous haïssent, et priez pour ceux qui vous maltraitent et qui vous persécutent, afin que vous soyez fils de votre Père qui est dans les cieux. Car il fait lever son soleil sur les méchants et sur les bons, et il fait pleuvoir sur les justes et sur les injustes. Si vous aimez ceux qui vous aiment, quelle récompense mériterez-vous? Les publicains aussi n'agissent-ils pas de même? Et si vous saluez seulement vos frères, que faites-vous d'extraordinaire? Les païens aussi n'agissent-ils pas de même? Soyez donc parfaits, comme votre Père céleste est parfait.

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1: Soyez les bienvenus dans votre émission Graines de Vie avec Edith. Ah oui, Jésus nous a ouvert le ciel et réconcilié avec Dieu par la foi dans son sacrifice pour nous racheter. Alors saisissez le meilleur dans sa parole aujourd'hui.
2: Bonjour, c'est un plaisir pour moi de vous retrouver dans cette émission du 14 juin pour nous arrêter sur le proverbe 14 dont nous allons écouter la lecture par Michel.
1: Proverbe chapitre 14. Une femme pleine de sagesse construit sa maison, mais celle qui est insensée la renverse de ses propres mains. Celui qui se conduit avec droiture respecte l'Éternel, mais celui qui suit des voies perverses le méprise. C'est par ses propres paroles que le sot est puni de son orgueil, mais les paroles des sages sont leur sauvegarde. Là où il n'y a pas de bœufs, les greniers restent vides, alors que leur vigueur assurerait des revenus abondants. Un témoin fidèle ne ment pas. Qui profère des mensonges est un faux témoin. Le moqueur a beau chercher la sagesse, elle lui échappe, alors que la connaissance est facilement à la portée de l'homme de bon sens. Éloigne-toi de l'insensé, car il n'a aucun savoir à te communiquer. La sagesse de l'homme réfléchi lui fait discerner sa voie, mais la folie des insensés les égare. Réparer un tort, les insensés s'en moquent, mais les justes manifestent de la bonté. Le cœur connaît son propre chagrin, et personne ne peut partager sa joie. La maison des méchants sera détruite, mais la demeure des justes sera florissante. Bien des hommes pensent être sur le bon chemin, et pourtant, ils se trouvent sur une voie qui, finalement, mène à la mort. Le rire peut masquer la tristesse du cœur, et la gaieté peut finir en chagrin. L'homme au cœur perfide sera gavé des fruits de sa conduite, mais l'homme de bien jouira des fruits de la sienne. Le stupide croit tout ce qu'on lui dit, mais l'homme réfléchi avance avec prudence. Le sage craint le mal et s'en écarte, mais le sot, sûr de lui, s'emporte. L'homme coléreux fait des sottises. Celui qui a de mauvais desseins s'attire la haine. La folie, voilà ce qu'héritent les stupides, mais la connaissance est la couronne des gens réfléchis. Les méchants auront à baisser la tête devant les bons, et les hommes mauvais à la porte des justes. Personne n'aime le pauvre, même pas son compagnon, mais le riche a beaucoup d'amis. Qui méprise son prochain commet une faute, mais heureux celui qui a compassion des affligés. Ceux qui manigancent le mal font fausse route, mais ceux qui projettent le bien trouvent l'amour véritable. À tout travail, il y a du profit, mais le bavardage mène au dénuement. La richesse des sages est leur couronne, mais la folie des insensés reste de la folie. Un témoin véridique sauve des vies, mais qui profère des mensonges est un trompeur. Celui qui révère l'Éternel possède une solide assurance, et il sera un refuge pour ses enfants. Révérer l'Éternel est une source de vie qui fait échapper au piège de la mort. La gloire d'un roi dépend du nombre de ses sujets, et la dépopulation ruine le prince. Celui qui garde son sang-froid fait preuve d'une grande intelligence, mais l'homme coléreux étale sa sottise. Un cœur paisible contribue à la vie du corps, mais l'envie est comme une maladie qui ronge les os. Opprimer le pauvre, c'est outrager son créateur. Mais avoir de la compassion pour les indigents, c'est l'honorer. Le méchant est terrassé par sa perversité, mais le juste reste plein de confiance jusque dans la mort.

propose pour aujourd'hui le verset 12. Bien des hommes pensent être sur le bon chemin, et pourtant ils se trouvent sur une voie qui finalement mène à la mort. Le chemin qui paraît bon, juste pour l'homme, c'est en fait son propre chemin. C'est la route qu'il trace lui-même selon ses propres désirs, en méprisant les directives divines. Penser pouvoir obtenir le salut et la vie éternelle par les bonnes œuvres ou la bonne conduite est un raisonnement qui conduit directement en enfer et qui ne sauvera jamais personne. L'Évangile explique clairement que les bonnes œuvres sont préparées par Dieu pour ceux qui ont reçu Jésus comme leur sauveur personnel et qui en ont fait le maître de leur vie. Mais ce ne sont pas nos bonnes œuvres, même si elles sont très bonnes, qui nous conduisent à Dieu, parce que Jésus seul est le chemin. Beaucoup de chemins paraissent justes au raisonnement humain, mais sont en désaccord avec ce que dit Dieu. Il y a par exemple ceux qui disent que toutes les religions sont bonnes, pourvu qu'on soit sincère. Ou encore toutes les personnes qui pensent que leur salut dépend de tel ou tel acte ou sacrement administré par un homme religieux. Tous ceux qui disent qu'il faut attendre d'être mort pour savoir ce qu'il adviendra de notre âme et de notre esprit. Et bien sûr, toutes les personnes qui font du bien, pensant gagner ainsi leur place auprès de Dieu. Mais tous les chemins ne mènent pas à la vie. Jésus est le chemin, la vérité et la vie. Rien d'autre, personne d'autre ne peut garantir la vie éternelle pour nous, car Jésus et Jésus seul a donné sa vie en rançon pour nos fautes. Seul son sang peut nous laver et nous purifier de tous nos péchés. Il est le chemin pour sauver de la mort tous ceux qui croient en lui. Alors chrétiens, aujourd'hui, nous avons la grande responsabilité d'avertir tous ceux qui sont sur un chemin qui les mène à la mort et qui ne le savent pas. Mais voulez-vous avoir cette assurance de la vie éternelle? Alors de tout votre cœur et à haute voix, déclarez votre foi par cette simple prière. Seigneur Jésus, je crois que tu es le Sauveur, le Fils de Dieu, le seul chemin qui conduise au Père.

Merci mon Dieu. Je deviens ton enfant et je pourrai passer l'éternité dans ta présence. Merci Jésus. Amen. Croyez que vous avez la vie éternelle maintenant.

C'est un plaisir de passer ces quelques instants en votre compagnie. Alors vous pouvez bien sûr nous contacter en écrivant à Tremplin. Besoin de prière, vous le notez dans votre courrier à Edith Pet. Boîte postale 21 30 310 Vergèze, ça s'écrit V-E-R-G-E-Z-E, Vergèze, France. Faites connaître cette émission autour de vous par courriel edith.tremplin@gmail.com. Je répète, edith.tremplin@gmail.com. Eh bien, rendez-vous à demain. Au revoir.

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certainement, si tu agis bien, tu relèveras ton visage. Et si tu agis mal, le péché se couche à la porte et ses désirs se portent vers toi. Mais toi, domine sur lui. » Dieu disait ça à Caïn, qui était énervé contre son frère. Et aujourd'hui, Dieu nous le dit, à nous aussi. Caïn n'a pas résisté, et le péché a dominé sur lui, au lieu que lui domine sur le péché. Et c'est des fois le constat que l'on doit faire dans nos vies. Réjouissons-nous. La bonne nouvelle, aujourd'hui, sur Radio Bonne Nouvelle, c'est ce que nous dit le psaume 110 au verset 2. « L'Éternel transmettra de Sion le sceptre de sa force, en disant « Domine au milieu de tes ennemis ». Oui, Dieu, en Jésus, nous a donné la force de dominer sur le péché. Radio Bonne Nouvelle, c'est ce que nous dit le psaume 110 au verset 2. « L'Éternel transmettra de Sion le sceptre de sa force, en disant « Domine au milieu de tes ennemis ».

J'ai grandi quand même dans un foyer qui connaissait à peu près la parole de Dieu. Et bon, c'est à l'âge de 25 ans que j'ai découvert Jésus, en fait. Et avant cela, c'est que, à 19 ans, j'ai eu la grâce et la chance de jouer dans un groupe qui s'appelle les Gypsy Kings, que le chanteur leader, c'est mon père. Et donc, il m'a donné un travail en tant que musicien. Et là, bon, bien sûr, pendant quelques années, j'ai connu ce qu'on peut appeler la gloire, si vous voulez. La gloire du monde, j'ai connu des beaux concerts, des belles villes, des beaux voyages. On a voyagé en première classe. J'ai connu même le Concorde. Moi, simple musicien. J'ai connu de bonnes choses, tout cela. Mais derrière cela, quand même, c'est que le péché était vraiment plus facile que dans d'autres lieux, quoi, en fait. Parce que quand on a la gloire et quand on travaille avec un groupe comme Gypsy King, le péché, disons que, il se manifeste plus rapidement. Et alors là, moi, j'ai vécu comme ça pendant 7-8 ans. Mais ce qu'il y avait le plus difficile après ça, quand je rentrais de tournée, tout cela, c'est que même chez moi, j'étais constamment dehors parce que le fait de gagner bien sa vie, ça me tentait d'aller voir les copains. Je buvais un petit peu, je faisais la fête, je sortais en discothèque. Alors donc, entre les tournées et les sorties, je n'étais pas très souvent chez moi. Et donc, j'avais une mauvaise vie, indirectement. Malgré que chez moi, il ne manquait rien du tout. J'avais un bien-être, j'ai une belle maison. J'avais un bon véhicule, mes enfants ne manquaient de rien. J'avais toujours mes frigos pleins. Voilà, j'étais quasiment jamais présent. Et cela a duré pas mal d'années comme ça. Et dernièrement, bon, moi, comme je croyais quand même en Dieu, je savais ce que Dieu pouvait faire dans une vie. J'allais de temps en temps dans une église évangéliste. Et bien sûr, j'écoutais la parole de Dieu. Cela me plaisait. Ma compagne, bon, ne connaissait pas trop cela. Elle croyait qu'on était vraiment, qu'elle croyait que l'évangile, c'était quelque chose un peu fou, quoi. Alors voilà, elle trouvait que l'église, c'était un peu sectaire, fou, quoi. Et elle avait la crainte de ça, quoi. De se retrouver sans plus rien et voilà. Et donc, moi, après ça, j'ai quand même insisté, parce qu'on a vécu quand même dans une vie difficile par rapport au péché, parce que j'étais jamais à la maison. Et dernièrement, mon foyer, a décidé, en fait, de se quitter. Alors, on s'est quitté qu'un jour, quoi. Un jour ou deux, mais bon. Mais moi, dans mon cœur, je savais que c'était mal de se quitter tout cela. Et en fait, deux jours après, on s'est réconciliés. Mais bon, toute la semaine, ça allait, mais bon, c'était toujours une mauvaise tête, toujours des reproches, quoi que ce soit. Et en fait, après, on a discuté, et moi, j'ai proposé à ma compagne, en fait, de, si elle voulait vraiment un foyer uni, vraiment un foyer soudé, vraiment un foyer dans la paix, quoi, dans une vérité de vie avec la confiance totale, c'était de suivre le Seigneur Jésus-Christ. Voilà, et en fait, ma femme, elle m'a dit oui pour me faire plaisir au début. Et en fait, bon, elle de son côté, donc elle est allée à la réunion toute seule, à une réunion. Moi, pendant ce temps-là, je travaillais, et donc elle a écouté des cantiques, elle a écouté des témoignages, et il y a un frère qui a chanté un cantique qui disait « Dans le secret de ma chambre » de Michel Gomez. Et là, vraiment, elle a été confondue, elle a été touchée par ce cantique, en fait. Et quand je suis rentré le soir à la maison, je crois que c'était par téléphone plutôt, parce que je devais être loin, et elle m'a dit qu'elle est allée à la réunion, qu'elle a écouté la parole de Dieu, et qu'elle a vraiment été touchée par ce cantique, vraiment, ça lui a plu. Et moi, ça, dans mon cœur, ça a touché mon cœur, parce que c'est vraiment ce que je cherchais depuis un petit moment, quand même, dans ma vie. C'était quelque chose de vrai, quelque chose de basé sur le rock, en fait. Et moi, j'ai continué en rentrant de tourner, je suis parti avec ma femme suivre les réunions qu'il y avait à Tarascon. Une église Vie Lumière à Tarascon. Ah, j'ai suivi l'évangile avec la famille. Des frères nous ont visités. On a été soutenus par des frères, par des serviteurs. On a prié, on a fait des nuits de prière, on a fait des longues nuits. Et avec la persévérance, l'assistance du Saint-Esprit et de l'amour de Jésus-Christ. Aujourd'hui, ça fait bientôt 4 ans que je suis le Seigneur. J'ai 3 ans de baptême. Et vraiment, je vis quelque chose d'extraordinaire aujourd'hui. Voilà, je bénis le Seigneur de ce que Dieu a mis la paix, la vraie vie, la vraie joie. Surtout la vraie gloire, en fait. La vraie gloire de la vie, c'est d'appartenir à Jésus. Et je suis content parce que j'ai mon foyer qui est chrétien. Mes enfants, ils sont élevés dans une vie chrétienne, dans la paix, dans la sagesse. Ils se lèvent avec la joie, ils se couchent avec la joie. Et surtout, il y a la présence de Dieu dans ma vie. Je bénis le Seigneur et j'invite à ceux qui ne connaissent pas le Seigneur à faire une expérience avec Jésus-Christ. Et moi, ce que j'ai vécu aussi, après, parce que j'ai arrêté quand même le groupe pendant 2 ans au moment de ma conversion, parce que je voulais grandir quand même dans les voies de Dieu, je voulais apprendre vraiment à connaître le cœur de Dieu. Et pendant 2 ans, bon, j'ai fait du petit travail en tant qu'intérimaire, et cela m'a permis de grandir dans les voies de Dieu. Et après, bon, il y a quelques mois, j'ai repris le travail avec mon père en tant que musicien, mais là, j'ai travaillé, je suis revenu
dans le groupe en tant que différemment en fait, avec une force, une puissance. Et là c'est vrai que là, comme je travaillais en tant que musicien, je contemplais vraiment à quoi sert-il un homme de gagner le monde s'il perd son âme. Je veux dire que de travailler, de gagner sa vie, c'est vrai que bon, c'est permis, je veux dire c'est la chose de la vie, on est terrestre quand même, mais le but c'est de savoir en qui on se confie. Et la première place en fait, c'est de donner la première place à Jésus. Et donc Jésus nous guide tout, guide nos vies, guide notre emploi du temps, guide nos pensées et nous garde de tout danger, de tout mal. Et donc je pense que moi aujourd'hui, le Seigneur a permis pour moi vraiment de réaliser et de découvrir cela. Et c'est pour cela que je veux être auprès de mon père dans le groupe, en fait, de pouvoir partager cette pensée que Dieu a mis dans mon cœur avec eux, de pouvoir les évangéliser, de pouvoir évangéliser mes oncles aussi, parce que j'ai mes oncles qui travaillent dans le groupe, j'ai des cousins, j'ai des musiciens que j'aime bien, des amis, et que vraiment je veux partager ce que Jésus a fait dans mon cœur, je veux le partager avec eux. Et donc je le vois différemment, et je veux qu'eux aussi le voient différemment, qu'avec Jésus tout est possible.

que il règne. Bonjour, c'est Moïse et je vous souhaite la bienvenue dans cette méditation de Oswald Chambers. Le découragement, n'est-ce pas quelque chose de difficile? Et pourtant, il peut porter un grand fruit. Voyons l'exemple de Moïse. Pas moi, l'autre, celui de l'Exode. Moïse, devenu grand, sortit un jour pour visiter ses frères et fut témoin de leurs pénibles travaux. Nous lisons ça dans l'Exode, chapitre 2, verset 11. Moïse, voyant son peuple opprimé, fut convaincu qu'il était celui qui devait le délivrer. Et dans sa généreuse indignation, il voulut redresser l'injustice dont il était victime. Mais le tout se solda d'un échec cuisant. Après sa première tentative pour défendre la cause de Dieu et la cause d'Israël, Dieu permit que Moïse fût jeté dans le plus noir découragement et l'envoya pour 40 ans paître les brebis au désert. À la fin de ce temps-là, Dieu apparut à Moïse et lui ordonna de faire sortir son peuple d'Égypte. Moïse répondit « Qui suis-je pour une telle entreprise ?» Dès le début de sa carrière, Moïse avait donc compris qu'il devait être le libérateur de son peuple. Mais il fallait d'abord pour cela que Dieu fasse son éducation. Comme simple individu, il avait bien vu sa destinée. Mais il ne pouvait pas accomplir son œuvre avant d'avoir appris la communion avec Dieu. Nous pouvons avoir la révélation très nette que Dieu nous destine à telle ou telle mission. Et nous nous mettons tout de suite en route. Comme Moïse, nous nous décourageons. Et comme lui, nous avons affaire à un long stage au désert. Comme si Dieu ne nous avait jamais appelés du tout. Humiliés et découragés à fond, nous entendons soudain la voix de Dieu. Et nous disons à Dieu, « Oh, qui suis-je pour cela ?» C'est ici que nous devons apprendre à faire la première grande enjambée sur les pas de Dieu. « Je suis » m'a envoyé vers vous. Il nous faut comprendre que notre effort individuel est ridicule, qu'il est un manque de respect à l'égard de Dieu. Il nous faut recevoir le baptême de feu. L'individu qui est en nous voit le but à poursuivre. Mais le découragement est nécessaire pour que Dieu puisse agrandir notre personnalité et que nous puissions marcher du même pas que lui. »

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1: Je suis Sarah Hélène, je vais me présenter, bonjour à tous. J'ai 30 ans, je viens de l'île de la Réunion, plus précisément du sud de l'île, d'une petite ville qui s'appelle Saint-Joseph. Je suis auteur, compositeur, interprète, passionnée de musique depuis l'enfance. Et je suis une jeune chrétienne protestante évangélique depuis 2019.
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2: Originaire de l'île de la Réunion, mais dans votre parcours, vous êtes rendue au Québec. Est-ce que vous voulez nous raconter ce qui s'est passé et qui vous a amené justement dans cet univers musical ?
1: Alors, c'est vrai que j'ai grandi dans la musique. Ma famille est musicienne, mon père est guitariste, ma mère chante, mes frères et sœurs font de la musique également. Donc j'ai baigné là-dedans et c'est naturellement au lycée que je me suis orientée vers une branche musicale où j'ai continué ensuite mes études en musique en métropole. Et au retour de la Réunion, je faisais des covers, je chantais beaucoup de reprises sur YouTube. Et c'est vrai que j'ai eu quelques difficultés. À la Réunion, c'était un peu compliqué, donc j'ai vraiment senti sur mon cœur, grâce à ma sœur qui habitait et qui habite toujours au Canada, qui m'a tout de suite orientée vers Montréal. Et donc avec mon mari maintenant, on s'est dit pourquoi pas sauter le pas vu qu'ici c'est un peu compliqué pour nous. Donc on a fait toutes les démarches nécessaires pour pouvoir s'installer. On a fait une demande de PVT, le passeport vacances-travail, on a été accepté. On est parti pour l'aventure, on s'est dit c'est parti go pour Montréal.
2: Oui, ben, on va y revenir, Sarah, mais quand vous vous lancez dans la musique au départ, c'est beaucoup d'interprétations, vous reprenez des morceaux.
1: Quand j'ai commencé dans la musique, je reprenais beaucoup de chansons que j'écoutais à la radio, des chansons qui marchaient. Ça pouvait être du Sia, du côté français. J'allais aussi dans le rap parce que je voyais que ça marchait beaucoup, comme du Niska, etc. Donc j'étais vraiment un peu perdue musicalement. Je me sentais pas épanouie. Je faisais de la musique sans réel plaisir. Je voulais juste réussir et avancer.
2: Et sur place, à Montréal, vous avez eu ce contact avec la musique. Comment ça s'est fait, ce cheminement?
1: Alors, c'était une continuité, vu que ça faisait un moment que je faisais de la musique. On postait régulièrement sur les réseaux sociaux. Mais j'étais pas convaincue de ce que je faisais. Il me manquait quelque chose. Ça m'épanouissait pas vraiment ce que je sentais. Ça me représentait pas vraiment. Et c'est au moment où ma sœur m'a invitée à l'église un jour avec mon mari. Elle nous a invités et puis on s'est dit, bah, pour lui faire plaisir, pourquoi pas aller faire un tour. Et à ce moment-là, c'était une soirée spéciale, une soirée réveil. On est allés et puis ben, directement, tous les deux, on a été touchés. Et il m'a révélé ce pourquoi il m'avait choisi, ce pourquoi il m'avait fait de chanter pour sa gloire. Et c'est à ce moment-là que j'ai fait ce choix et que tout a changé.
2: Vous écrivez vos chants?
1: J'ai commencé à écrire des textes en anglais. Et puis des textes en français et à composer de la musique avec mon mari.
2: Et qu'est-ce qui vous inspire, Sarah ?
1: Alors, ce qui m'inspire, on va dire que c'est la présence de Dieu. Le Saint-Esprit, vraiment, c'est quand je commence à écrire, quand je sens que j'ai un chant sur le cœur, je lui laisse toute la place et je lui demande de m'inspirer, de m'utiliser. Et j'écoute également beaucoup de louanges, que ça soit des louanges américaines, françaises, africaines. J'aime beaucoup et ça m'inspire énormément.
2: Donc, vous êtes plus attirée par quelle culture ?
1: Alors, j'aime beaucoup la culture américaine, le worship, les louanges vraiment orienté rock, mais c'est vrai qu'en ce moment, je sens vraiment que mon cœur est attiré vers l'Afrique, les louanges africaines, même les louanges françaises, créoles. Je suis plus attirée vers ces cultures un peu plus traditionnelles, comme la Réunion d'où je viens.
2: Alors, quels sont vos projets aujourd'hui, Sarah ?
1: Mes projets, c'est de continuer dans cette voie, c'est de continuer à composer, à me laisser inspirer, guider, et de sortir des nouvelles chansons, de continuer à faire des covers aussi également, parce que j'interprète, je compose, mais j'interprète aussi.
2: Présentez-nous un chant que vous avez produit récemment, peut-être.
1: La chanson que j'ai sortie récemment, c'est un titre qui s'appelle « Dis-moi ». En fait, c'est une chanson où j'ai écrit quand j'étais dans un moment de doute, où je savais plus vraiment si c'était juste après être rentrée du Canada, où j'avais vécu des choses incroyables avec l'écriture des chants, etc. Et quand je suis rentrée à La Réunion, il y a eu comme un moment de calme plat où ça a shifté, il y avait quelque chose où je me disais, mais est-ce que j'ai bien fait de rentrer? Est-ce que c'est vraiment ici que tu veux que je sois à ce moment-là? Du coup, dans le doute, je parlais avec mon mari, et puis il a tout de suite pris la guitare, et il m'a dit, écoute, on va chanter, laisse-toi, on va louer Dieu pour lui demander, et puis naturellement, spontanément, j'ai chanté ces paroles, j'ai chanté cette mélodie, et voilà comment cette chanson est née.
2: Merci Sarah, donc je vous propose d'écouter un extrait de ce chant, Dis-moi.

0: Je vous propose, Sarah, de découvrir ensemble le psaume 139, versets 13 à 16, où il est dit « Tu as façonné mon corps tout entier quand tu m'as tissé au sein de ma mère. Je veux te louer d'avoir fait de moi une créature extraordinaire et si admirable. Tu fais des merveilles et mon être entier le reconnaît bien. Mon corps n'était pas caché devant toi. » Quand, dans le mystère, je fus façonné dans les lieux secrets au sein de la terre. Je n'étais encore qu'une masse informe, mais tu me voyais, et dans ton grand livre, chacun de ces jours que tu me destines étaient tous inscrits avant que l'un d'eux ne vienne apparaître. Qu'est-ce que ce passage des psaumes vous inspire ?
1: Waouh, c'est un passage magnifique. Ce passage m'inspire et pour moi me dit que Dieu nous connaît mieux que nous-mêmes. Avant qu'on soit né, avant qu'on soit sur terre, il savait déjà qui on est, il connaissait déjà notre nom. Et dans toute cette connaissance, il savait aussi le but, le pourquoi on allait être sur cette terre et pourquoi on est fait, ce à quoi on est destiné. Donc voilà, c'est magnifique. Et puis aussi ça me parle quand parfois je peux douter de moi-même et me dire mais qui je suis, est-ce que je suis une bonne personne aux yeux de Dieu? On est des créatures merveilleuses, on est une merveille, c'est lui qui nous a créés, on a été créés à son image. Donc de ne jamais se regarder avec nos propres yeux et de toujours regarder comment Dieu nous voit, de lui faire confiance, de le suivre. Il sait mieux que nous-mêmes pourquoi on a été créés, pourquoi on est sur cette terre.
0: Merci beaucoup Sarah d'avoir été avec nous. On peut vous suivre sur votre chaîne YouTube Sarah Hélène et sur TikTok its.sarahhélène.
1: C'est ça, merci beaucoup.
0: Merci.
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Il est des existences chrétiennes qui, par souci de justice et de paix, tentent de refléter certaines dimensions de la vie de leur maître. Martin Luther King, assassiné le 4 avril 1968, compte parmi les disciples du Christ les plus fascinants du XXe siècle. Même si la vie de Martin Luther King n'est pas sans zone d'ombre, ce pasteur baptiste noir américain a permis une avancée de la condition de ceux de sa race aux États-Unis. Un peu comme le Josué de la Bible, il a entraîné son peuple à la conquête de la terre promise.

0: Mahalia Jackson interprétait Joshua Fit the Battle of Jericho, un classique du patrimoine négro-spirituel. Il n'y a pas de plus grand amour que de donner sa vie pour ses amis. Cette parole de Jésus-Christ, Martin Luther King a tenté de la vivre. Il a incarné dans son combat un amour intense de l'ennemi, lié à un souci aigu de la justice. En guise de prise de contact avec Martin Luther King, voici un extrait de son discours le plus célèbre, « I have a dream », « Je fais un rêve ». Après cet extrait, vous entendrez le pasteur Serge Mola, auteur d'une thèse sur Martin Luther King. Il raconte à Serge Carrel la vie mouvementée de ce pasteur noir américain.
1: So even though we face the difficulties of today and tomorrow,
2: même si nous devons affronter des difficultés aujourd'hui et demain, je fais pourtant un rêve. C'est un rêve profondément ancré dans le rêve américain. Je rêve qu'un jour, notre pays se lèvera et vivra pleinement la véritable réalité de son credo. Nous tenons ces vérités pour évidentes par elles-mêmes, que tous les hommes sont créés égaux. Je rêve qu'un jour, sur les rouges collines de Géorgie, les fils des anciens esclaves et les fils des anciens propriétaires d'esclaves pourront s'asseoir ensemble à la table de la fraternité. Je rêve qu'un jour, l'État du Mississippi lui-même, tout brûlant des feux de l'injustice, tout brûlant des feux de l'oppression, se transformera en oasis de liberté et de justice. Je rêve que mes quatre petits-enfants vivront un jour dans un pays où on ne les jugera pas à la couleur de leur peau, mais à la nature de leur caractère. Je fais aujourd'hui un rêve. Je rêve qu'un jour, même en Alabama où le racisme est vicieux, où le gouverneur a la bouche pleine des mots interposition et nullification, un jour, justement en Alabama, les petits garçons et les petites filles noires, les petits garçons et les petites filles blancs pourront tous se prendre par la main comme frères et sœurs. Je fais aujourd'hui un rêve. Je rêve qu'un jour tout vallon sera relevé, toute montagne et toute colline seront rabaissées, tout éperon deviendra une plaine, tout mamelon une trouée, et la gloire du Seigneur sera révélée à tous les êtres faits de chair tout à la fois. Telle est mon espérance, telle est la foi que je remporterai dans le Sud. Avec une telle foi, nous serons capables de distinguer dans des montagnes de désespoir un caillou d'espérance. Avec une telle foi, nous serons capables de transformer la cacophonie de notre nation discordante en une merveilleuse symphonie de fraternité. Avec une telle foi, nous serons capables de travailler ensemble, de prier ensemble, de lutter ensemble, d'aller en prison ensemble, de nous dresser ensemble pour la liberté, en sachant que nous serons libres un jour. Ce sera le jour où tous les enfants de Dieu pourront chanter ensemble cet hymne auquel ils donneront une signification nouvelle. Mon pays, c'est toi, douce terre de liberté. C'est toi que je chante, pays où reposent nos pères, orgueil du pèlerin, au flanc de chaque montagne que sonne la cloche de la liberté. Et si l'Amérique doit être une grande nation, il faut qu'il en soit ainsi. Aussi, faites sonner la cloche de la liberté sur les prodigieux sommets du New Hampshire.
3: Serge Mola, qu'est-ce qu'on est en train d'entendre là?
4: Alors c'est donc la fin du célèbre discours prononcé par Martin Luther King le 28 août 1963, à l'occasion de l'immense marche qui a conduit Noirs et Blancs à Washington pour fêter le centenaire de l'abolition de l'esclavage.
3: Donc Martin Luther King est en train de prononcer là l'un des discours phares de sa carrière de prédicateur. Quel est le contenu de ce discours ?
4: Peut-être juste avant de préciser cela, je dirais que King est l'un des orateurs et pas le seul orateur, parce que c'est le seul dont on a retenu le nom, mais il y en a bien d'autres avant lui et même après lui. Et ce dont on se souvient, c'est véritablement de la fin de son discours, justement lorsqu'il va prononcer ces mots « I have a dream », »,« je fais un rêve profondément ancré dans le rêve américain », c'est-à-dire qu'il va à la fois reprendre une image très très forte aux États-Unis, celle du rêve américain, du pays où tout est possible, et la lier, l'ancrer d'une certaine façon dans une vision, faut-il dire théologique, ou en tout cas du royaume presque.
3: Et quel est ce rêve de Martin Luther King au niveau du contenu ?
4: C'est le rêve d'un pays où la ségrégation n'aura plus de place, où les êtres seront respectés pour ce qu'ils sont et non pas selon la couleur de leur peau. C'est un rêve où chacun est reconnu comme enfant de Dieu, comme être ayant une valeur inestimable, quelle que soit sa condition, quelle que soit son origine, quel que soit son sexe, etc.
3: Ce discours « I have a dream » est l'aboutissement d'une démarche. Est-ce que vous pourriez nous présenter, Serge Mollat, cette démarche ?
4: Il faut pour cela remonter quelques années en arrière, se souvenir que le mouvement des droits civiques, qui voit certainement son apogée autour de cette marche, et peut-être encore jusqu'à 1965, débute d'une certaine manière avec le refus d'une femme à Montgomery de se lever dans un bus où, comme noire, elle doit céder sa place à un blanc. C'est le 1er décembre 1955. Cette femme s'appelle Rosa Parks. Et suite à son refus, quelques jours plus tard, un boycott s'organise. Une organisation prend place et Martin Luther King, jeune pasteur dans cette ville, en devient le porte-parole. Ce boycott est limité à la ville de Montgomery en Alabama, mais il durera 381 jours et fera basculer les réglementations liées au service public des bus dans cette ville et par conséquent dans d'autres villes.
3: Oui, parce qu'il y a un élément qui est important de préciser là, c'est que à cette époque-là, les États-Unis vivent une ségrégation très intense entre noirs et blancs.
4: Oui, surtout dans le sud des États-Unis où effectivement la vie est régie selon la couleur de votre peau et au fond presque tout ce qui permet la vie, dans laquelle la vie se manifeste, à sa catégorie blanche ou sa catégorie noire, ainsi les écoles, il y a des écoles pour blancs, des écoles pour noirs, les églises sont pour blancs ou pour noirs, les magasins, les lieux publics, et parfois même si les noirs fréquentent les mêmes restaurants que les blancs, ils ne sont pas dans la même partie de la salle, ils ne sont pas servis de la même manière, les facilités publiques ne sont pas les mêmes, etc.
3: Donc là, concrètement, on peut même dire que les toilettes étaient ségrégées. Absolument. Il y avait d'un côté les toilettes des noirs et de l'autre celles des blancs.
4: Absolument, absolument. Donc ce boycott, au fond, ça c'est concrètement sur le terrain. Les noirs, l'immense majorité, quasi le 100% des noirs de Montgomery n'emploient plus les bus et vont à pied. Peu à peu s'organiseront un tout petit peu avec celles et ceux qui ont des voitures, mais c'est l'infime minorité à cette époque. Et parallèlement à cela, un combat juridique s'organise, et c'est ce qui conduira 381 jours plus tard à une décision de la Cour suprême des États-Unis déclarant anticonstitutionnelle les lois appliquant la ségrégation dans les bus à Montgomery.
3: Alors est-ce que cette décision va faire basculer les États-Unis tout de suite dans une sorte de société non ségrégée ?
4: Non, bien sûr que non, parce que là on a touché à une chose qui est les bus, la fréquentation des bus dans une ville bien particulière. Mais à partir du moment où cela a réussi à Montgomery, dans d'autres villes, immédiatement des petits boycotts démarrent, qui s'arrêtent tout de suite, parce que tout de suite les autres villes lâchent sur ce point, sachant que si la loi est anticonstitutionnelle à Montgomery, elle le sera déclarée anticonstitutionnelle ailleurs aussi. Maintenant, suite à cette grande réussite, il y a là, les églises noires reprennent le devant de la scène. Martin Luther King en est l'un des porte-paroles éloquents et il va passer d'église en église, de paroisse en paroisse avec les siens pour raconter cela et du coup donner un grand élan d'espérance et que d'autres combats pourraient être menés et vont être menés dans les années qui suivent.
3: Donc là, on est en 1957. Pendant la fin des années 50, quels vont être les grands combats de Martin Luther King?
4: Je citerai pas forcément de grands événements dans la fin des années 50, si ce n'est que d'abord il y a un grand effort d'information. King va également voyager à l'étranger, mais il y a une impulsion qui est donnée, il y a une espérance qui est donnée. C'est peu à peu que d'autres événements vont se mettre en place, et notamment on pourrait citer dès février 1960 des jeunes, quatre jeunes qui occupent un restaurant où on ne sert que normalement que des blancs. On refuse de les servir, ils seront bien sûr emprisonnés très vite, mais remplacés dès le lendemain par quatre autres jeunes, et ainsi de suite, et très vite, les prisons locales seront remplies.
3: Et là, ces jeunes sollicitent Martin Luther King pour qu'il leur vienne en aide.
4: Martin Luther King, en tout cas, de suite vient manifester son soutien, d'autant plus qu'il est impressionné par le fait que ces événements, comme ceux de Montgomery, se passent sans violence. Et d'ailleurs, on verra beaucoup de ces jeunes lire Gandhi, lire tel ou tel extrait de discours de King. Donc, il y a tout une réflexion intense autour de la violence, de la non-violence et de la façon d'appliquer, de mettre en place des tactiques, des stratégies non-violentes.
3: Donc on discerne là l'une des sources d'inspiration de Martin Luther King. Il s'agit de la pensée non-violente de Gandhi.
4: Oui, certainement. C'est-à-dire que Martin Luther King avait rencontré la pensée de Gandhi pendant ses études. Il avait assisté à une ou deux conférences, et notamment à celle d'un noir américain qui lui-même avait rencontré Gandhi et préconisait les stratégies non-violentes aux États-Unis. Un ami de la famille de King connaissait bien Gandhi, il s'agit de Howard Thurman. Il avait été lui-même rencontrer Gandhi en Inde et avait espéré une fois pouvoir inviter Gandhi aux États-Unis. Donc il y avait déjà, je dirais en amont de Martin Luther King, un intérêt parmi certains leaders ou intellectuels noirs pour la pensée de Gandhi, avec même des visées sur l'utilisation des stratégies de Gandhi aux États-Unis.
3: Donc là, on est en 1960, et en 1960, Martin Luther King a déjà fait un voyage en Inde sur invitation de Nehru.
4: C'est-à-dire qu'effectivement, en 1958, King, après être devenu quelqu'un de très connu, qui est au fond le leader du mouvement naissant, King est invité en Inde et rencontre Nehru, discute longuement avec lui, justement des questions de non-violence, de stratégie non-violente, de spiritualité liée à la non-violence, etc.

0: Au travers de cette chanson de U2, Bono, le chanteur vedette du groupe, rendait hommage à Martin Luther King. Nous reprenons maintenant le fil de cette vie hors du commun. En compagnie de Serge Mola, il est interrogé par Serge Carrel.
1: Donc on l'a dit tout à l'heure, on est actuellement en 1960, dans le cadre de cette manifestation en Caroline du Nord avec ses étudiants qui revendiquent la déségrégation de restaurants. Quelles vont être les actions majeures de King avant 1963 ?
2: King, dans ce début des années 60, soutient fortement ses actions estudiantines. Maintenant, les étudiants vont former leur propre organisation. Donc King ne sera pas le président de celle-ci, là, il dirige une autre. Mais dès 61, 62, d'autres actions commencent, une action sur les transports publics inter-État, menée notamment là encore par des jeunes, cette fois blancs et noirs, et King soutiendra également très fortement ce type de manifestation. Manifestation également dans une ville comme Albany, où là les résultats seront mitigés parce que l'organisation de King, qui est très présente, a peut-être insuffisamment pensé les objectifs, ils sont trop larges, et sous-estimé la qualité de l'adversaire, c'est-à-dire que le responsable local de la police est un homme qui a très bien compris la stratégie d'action non violente de King et qui a formé ses policiers à agir d'eux-mêmes, c'est-à-dire à ne jamais sombrer dans la violence, mais à faire régner l'ordre au plus près. Et c'est bien gardé d'emprisonner les Noirs dans les prisons locales pour toujours garder de la place localement. Et au fond, si Albany se terminera sur une demi-réussite ou demi-échec, selon le regard que l'on porte, ce sera une étape extrêmement importante pour une ville cible suivante, Birmingham, où King et son organisation vont revendiquer la déségrégation, notamment des magasins. Et cette ville est choisie parce que, justement, celui qui la dirige, le maire, qui est en même temps le chef de la police locale, est un raciste reconnu, détestant les Noirs, et certainement qu'il réagira à la moindre manifestation. Donc, si, suite à une stratégie bien pensée, on arrive à faire monter la pression, sans violence du côté des Noirs, eh bien, la réaction des responsables locaux, je veux dire blancs locaux, permettra de révéler la ségrégation, le racisme et l'inévitable changement.
1: Cette manifestation à Birmingham, elle intervient en quelle année ?
2: Alors, on est en 1963, et au fond, la marche de Washington dont nous parlions précédemment avec le fameux discours « I have a dream » se situe à peu près au milieu de toutes ces manifestations qui durent plusieurs mois hein, à Birmingham. Maintenant, peut-être que les plus importantes ont lieu autour de Pâques, puisque là, il y a un fait assez intéressant, c'est que King a promis, alors qu'il y a déjà des arrestations importantes de Noirs, King a promis de lui aussi se faire arrêter par solidarité avec toutes celles et ceux qui sont arrêtés. La difficulté, c'est que à ce moment-là, on est juste avant Pâques, il n'y a plus d'argent dans les caisses de l'organisation, presque plus. Or, il est extrêmement important qu'il y ait de l'argent pour pouvoir payer les cautions afin que ceux qui sont arrêtés puissent être lâchés en attendant un jugement. Sinon, ils risqueraient de perdre leur travail, etc. Or, celui qui génère le plus d'argent, c'est King, par les conférences et les meetings auxquels il participe et qui permettent de ramener de l'argent dans le mouvement. Donc, si il se fait arrêter, on pourra pas faire sortir les gens de prison, et s'il ne se fait pas arrêter, il ne manifeste pas sa solidarité. Donc il y a là un dilemme auquel il est confronté avec son équipe, et King décide malgré tout d'aller en prison, alors que ses proches lui déconseillent. Il y va et il se passera la chose étonnante, c'est que pour une des premières fois, il est emprisonné seul, ce qu'il n'aime pas, alors qu'habituellement il l'est toujours avec Raph Abernathy et ses collègues, et il n'a avec lui qu'un journal local, sa Bible et... Il se met à lire le journal local dans lequel il découvre une lettre ouverte de quatre ecclésiastiques blancs à son endroit, déclarant qu'il trouve bien l'action de King, mais que Monsieur Martin Luther King, malgré tout, comme pasteur, se montre extrémiste. Et King commence en prison à répondre, lui aussi, par une sous forme de lettre,
1: Et là, c'est la fameuse lettre de prison de Birmingham.
2: Exactement, c'est cette fameuse lettre qui va devenir immensément célèbre, toujours imprimée aujourd'hui. Elle est tout à fait étonnante parce que King va répondre au fond à la question de l'extrémisme de la façon suivante, en disant la question n'est pas d'être extrémiste ou de ne pas l'être, la question est plutôt de savoir quel genre d'extrémiste l'on sera. Sera-t-on donc un extrémiste de la violence ou de l'amour ? Et cette lettre qu'il va donner à ceux qui viennent le voir en prison va être multicopiée de très très nombreuses fois, distribuée à la sortie des églises, peu à peu publiée, et elle va rapporter financièrement ce qu'aucun meeting et collecte n'a jamais rapporté.
1: Qu'est-ce qui va conduire King à Washington, ce lieu, cet endroit où il prononce ce fameux discours « I have a dream » ?
2: Donc, on le soulignait tout à l'heure, c'est le 28 août 63, on fête le centenaire de l'abolition de l'esclavage. 1863-1963. Et donc là, à Washington, se rassemblent toutes les organisations noires, les organisations travaillant pour les droits civiques, pour venir fêter cet événement. Alors, est-ce une fête ou est-ce un moment de militance? Il y a débat là-dessus. C'était probablement une fête, mais à cause de ce discours, ça va devenir davantage.
1: Finalement, ce fameux 28 août 1963, une fabuleuse espérance est en train de se dire.
2: Oui, et c'est probablement pour cela que la terminologie même du rêve porte tellement. Il y a là 250 000 à 300 000 personnes, noires, majorité noire, mais également quelques milliers de blancs. Et au fond, l'espérance est presque palpable dans l'air, dans les chants, dans le discours, dans la joie. Et on croit qu'on y est presque. Il y a encore juste quelques petites retouches et effectivement, la ségrégation sera balayée. Bon, ça c'est le 28 août 1963. C'est vraiment le rêve. Trois semaines plus tard, une bombe explose à Birmingham. Trois fillettes dans une église meurent. Le 22 novembre 1963, John Fitzgerald Kennedy est assassiné à Dallas.
1: Donc finalement là, le rêve s'étiole.
2: Le rêve, non seulement s'étiole, mais ce sont plutôt les paroles à ce moment-là de Malcolm X qui deviennent vraies, c'est-à-dire que le rêve américain est un cauchemar.

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Vous écoutez Contre toute attente, Francis vous conduit dans une évocation de la vie de Martin Luther King en compagnie de Serge Mola. Serge Mola a publié un ouvrage sur ce prix Nobel de la paix. Ce livre s'intitule « Les idées noires de Martin Luther King ». Il est publié aux éditions Labor et Fides à Genève. La communauté noire américaine a fait de Martin Luther King son Josué, du nom de cette figure biblique qui a permis au peuple d'Israël de conquérir la terre promise. Certains l'ont même associé à Moïse, un autre personnage biblique, le grand leader qui fit sortir d'Égypte le peuple d'Israël. Une évocation de cet appel adressé à Moïse nous est proposée par Louis Armstrong.

0: Serge Mola, nous venons d'évoquer ensemble le fameux « I have a dream », le discours de Martin Luther King à Washington le 28 août 1963. Vous venez de nous le dire en évoquant différentes péripéties qui ont suivi cette période assez euphorique. En fait, le rêve de Martin Luther King à ce moment-là tourne rapidement au cauchemar. Pourquoi ?
1: Si le I have a dream
0: en 63, vous venez de nous le dire en évoquant différentes péripéties qui ont suivi cette période assez euphorique. En fait, le rêve de Martin Luther King à ce moment-là tourne rapidement au cauchemar.

0: reste la figure connue nationalement, internationalement, connue, reconnue, écoutée, invitée régulièrement à la Maison Blanche, alors même que les difficultés pour inscrire les Noirs afin qu'ils puissent voter sont toujours énormes, et que tous ceux qui peuvent entraver le mouvement en faveur des droits civiques le font.
1: Mais là, Lyndon Johnson, qui prend la succession de John Fitzgerald Kennedy, assassiné, va quand même permettre à Martin Luther King de voir sa revendication en faveur de l'exercice des droits civiques couronnée de succès.
0: 1964, King et son organisation, liée aux autres organisations d'ailleurs, mettent l'accent particulièrement sur cette question du vote, 1964 et 65. 64, c'est aussi l'année où King va être le récipiendaire du prix Nobel. Il est donc important d'écouter cet homme que le monde entier, ou en tout cas que les grands, écoutent. C'est dans la ville de Selma que la plupart des opérations liées au droit de vote vont se dérouler. Selma en Alabama, où vont se succéder manifestations, campagnes pour inscrire les Noirs sur les listes électorales. Et après des mois de travail et d'occupation de cette ville par l'organisation de King et les autres affiliés, effectivement, le président Lyndon Johnson signera un texte qui réaffirme solennellement, officiellement, le droit de vote des Noirs.
1: Dans votre livre, lorsque vous parlez de la vie de Martin Luther King, vous avez une nouvelle période qui commence. Vous parlez de ces années qui courent de 1965 à 1968 comme des années de crise. Pourquoi ?
0: Suite à cette grande campagne de Selma, qui est au fond couronnée de succès vu la signature par le président Johnson, le pays estime en avoir terminé avec ce qu'on appelle à l'époque le problème noir, qui est d'ailleurs plus un problème blanc qu'un problème noir. Il pense en avoir terminé puisque tout ce qui organisait, sous-tendait la ségrégation, tous les signes visibles de la ségrégation, que ce soit dans les lieux publics, que ce soit dans les transports, les questions de vote, tout cela a été réglé. Donc, officiellement, extérieurement, le problème est réglé. Néanmoins, bien sûr, le racisme occupe d'autres espaces que les espaces immédiatement visibles, et ce sont les espaces de la pauvreté et du travail, voire de la place des Noirs au cœur de la société américaine.
1: Donc on voit là Martin Luther King quelque part reprofiler un peu son action, non plus en faveur des droits civiques, puisque la question semble en tout cas pour le moins résolue, mais plutôt en faveur d'une militance pour plus d'équité au sein de la société américaine.
0: C'est cela, dès 66, King va pour la première fois s'installer dans le Nord, à Chicago, pour souligner les demandes de son organisation concernant le logement, l'emploi et l'intégration scolaire dans cette ville.
1: Donc là, Martin Luther King déménage et prend un logement dans un quartier très pauvre de Chicago.
0: Exactement. Mais il découvre très vite que la situation du Nord est extrêmement différente de celle du Sud, il la connaît moins, et l'impact de l'église ou des églises noires dans le Nord est tout autre que dans le Sud.
1: Donc là, il y a véritablement une sorte de fossé culturel entre un Sud très marqué par la foi chrétienne et un Nord qui est beaucoup plus industrialisé, qui connaît beaucoup plus des tensions sociales au niveau d'une certaine pauvreté, d'une certaine exclusion.
0: Oui, il faut dire aussi que les églises noires n'ont pas joué le même rôle dans le Nord, car si dans le Sud elles étaient le seul lieu autogéré pour les Noirs, dans le Nord il en est quand même tout autrement. Par ailleurs, à côté de ce problème lancinant de la pauvreté auquel s'attaque Martin Luther King, il y a une question qui préoccupe beaucoup King dès 65, même s'il en parle d'abord uniquement à ses proches et peut-être dans quelques prédications, mais peu officiellement, c'est la présence américaine au Vietnam.
1: Donc là, Martin Luther King va prendre publiquement position contre l'intervention des États-Unis au Vietnam.
0: Oui, c'est-à-dire que peu à peu, il est très touché, très sensibilisé à cette question. Il se rend compte aussi que si les Noirs peuvent mourir ensemble au Vietnam, et c'est vrai que l'armée est un lieu d'intégration fort, leurs corps ne peuvent pas être enterrés ensemble dans le même cimetière, par exemple. Et non seulement

0: il va en venir à dénoncer la présence militaire américaine au Vietnam, mais il va même lier peu à peu ces deux combats, celui contre la pauvreté et celui contre le militarisme.
1: Et là, on peut dire que dans la vie de Martin Luther King, cette prise de position hostile à l'intervention des États-Unis au Vietnam va quelque part le rendre plus marginal, va ternir son image. Si tant est qu'il soit préoccupé par son image, bien entendu. Mais en tout cas, on a l'impression que Martin Luther King connaît, à partir de cette prise de position hostile à la guerre du Vietnam, une certaine éclipse.
0: Je l'ai dit, dès 65, pour beaucoup d'officiels, le problème noir est réglé. Donc King est de toute façon beaucoup moins consulté, beaucoup moins invité à la Maison Blanche. Et tout cela redouble lorsqu'il ose proférer quelques critiques concernant l'image de son pays à l'étranger. Cela atteindra son comble lors d'une conférence à propos de la guerre du Vietnam. Il déclarera, une année jour pour jour avant son assassinat, c'est-à-dire le 4 avril 1967, il déclarera « Mon pays est le plus grand pourvoyeur de violence en ce monde ». La phrase sera imprimée en caractère gras dans les journaux le lendemain et les télégrammes et lettres afflueront sur son bureau et sur celui de son organisation pour dénoncer cette phrase, pour dénoncer cette prise de position et pour surtout ne plus soutenir son organisation et notamment financièrement.
1: Ce désengagement de pas mal de gens à l'endroit de Martin Luther King nuira à son action ?
0: C'est-à-dire que ces vives critiques ne viennent pas seulement de ceux qui lui ont toujours été hostiles, ils viennent vraiment maintenant beaucoup plus largement. Ce sont même ceux qui l'ont soutenu, par exemple, et soutenu énormément, par exemple, les milieux, certains milieux financiers américains, une partie de la communauté juive américaine et même certaines organisations noires vont dénoncer King, se démarquer de lui en lui disant « si tu touches à l'image des États-Unis à l'étranger, c'est tout le mouvement qui va y passer. Donc il faut surtout pas parler de cela » et il se démarque de lui pour dire « nous, on ne fait pas comme ça, donc continuez à nous soutenir ». Alors que King, lui, ne cesse de répéter « Moi, je ne peux pas instaurer, installer une ségrégation au sein de mon propre esprit ».

0: Après ce splendide Set Me Free du groupe A Cappella, nous retrouvons Serge Mola et Serge Carrel. Ils s'entretiennent de la vie de Martin Luther King, assassiné, rappelons-le, le 4 avril 1968.
1: En 1967, Martin Luther King se lance dans une campagne pour les pauvres.
2: Le contexte, c'est qu'il y a cette guerre au Vietnam, il y a un début de montée du pacifisme, il y a des problèmes de pauvreté très graves, il y a encore des problèmes d'inscription pour pouvoir voter, et il y a des émeutes dans le Nord, assez fréquentes et graves également. Donc la situation est de plus en plus critique, et c'est dans ce contexte-là que King et son organisation se disent qu'il faut proposer, lancer une action de grande envergure. Et cette action sera la campagne en faveur des pauvres. Pauvres, non pas pauvres noirs, ni pauvres blancs, mais pauvres de façon générale. C'est-à-dire qu'elle rassemblera noirs, blancs, hispaniques, chicanos, indiens. Donc, toutes les franges de la société atteintes, touchées par la pauvreté.
1: Martin Luther King va vraiment élargir le champ de sa militance.
2: Il a une autorité suffisante pour pouvoir rassembler avec lui, autour de lui, différentes communautés dont les intérêts sont au fond divers. Et c'est sous son autorité que cette campagne s'organise peu à peu au fil des mois. L'idée, c'est de conduire à une manifestation importante où toutes ces communautés seront rassemblées à Washington, camperont à Washington, jusqu'à ce que des fonds pour lutter contre la pauvreté soient débloqués. King ne verra jamais cela puisqu'il sera assassiné en avril, avant que cette campagne ait lieu.
1: Martin Luther King est assassiné à Memphis. Qu'est-ce qu'il fait à Memphis en avril 1968?
2: Depuis des mois, il prépare cette campagne. Mais en même temps, il reste attentif aux problèmes locaux. Et fin mars, il se rend à Memphis pour diriger une marche de protestation en faveur des éboueurs noirs de la ville. La manifestation est préparée à la hâte, trop vite, et elle sombre dans la violence. Au point que King se voit obligé de revenir pour une nouvelle manifestation afin d'effacer ce qui pourrait être préjudiciable à la campagne. Donc il revient début avril pour participer à une manifestation cette fois bien orchestrée, bien préparée, à Memphis. Il sera assassiné la veille.
1: Il y a toute une série de spéculations qui tournent autour de cet assassinat. Quelle est votre hypothèse?
2: Depuis une trentaine d'années, un homme, James Earl Ray, se trouve en prison après avoir été condamné pour l'assassinat de Martin Luther King. Contre lui, des empreintes sur une carabine qui a effectivement servi à cet assassinat. Cet homme a toujours nié, disant qu'il avait voulu acheter cette carabine et que c'est la raison pour laquelle ces empreintes se trouvaient dessus. Il n'a effectivement pas été arrêté dans les minutes qu'on suivit, mais quelques heures plus tard, et sa thèse, difficile de la vérifier. Maintenant, je crois qu'il faut surtout se rappeler qu'énormément de gens avait intérêt à ce que King meure. King dérange à cette période. Il est en train de faire monter la vague pacifiste avec d'autres. Il s'oppose à l'image de son pays à l'étranger. Il réclame et organise une importante campagne en faveur des pauvres, qui pourrait coûter très cher en termes d'impôts, par exemple. Donc, il dérange. Donc, il s'agit de l'éliminer. Maintenant, qui a orchestré la chose? Il est bien difficile de le dire. J'ai envie de dire que on pourrait peut-être répondre au pluriel à cette question. Il est probable que le FBI, le Bureau fédéral d'investigation, savait un certain nombre de choses. Maintenant, les divulguera-t-il?
1: Tout comme pour l'assassinat de John Fitzgerald Kennedy, il y a toute une série d'hypothèses qui tournent autour de l'assassinat de Martin Luther King, et certains voient dans le FBI l'instigateur de cet assassinat. Qu'est-ce que vous en pensez, Serge Mola?
2: Non, je ne crois pas que le FBI est l'instigateur. Je crois que peut-être il sait un certain nombre de choses sur cet assassinat possible, mais je ne crois pas que Edgar Hoover, qui dirigeait ce bureau, malgré sa haine de Martin Luther King, sa haine des Noirs, je ne crois pas qu'il aurait franchi un tel pas. En revanche, ce qui est connu aujourd'hui, c'est que le FBI s'est intéressé à King depuis 1955 et qu'il a essayé de le déstabiliser de diverses manières. Tout d'abord en montrant que King était très fortement influencé par un ex-communiste blanc, donc cela portait le soupçon de communisme sur l'ensemble de l'organisation de King. Il a essayé de déstabiliser King d'un point de vue moral, en critiquant sa vie, et notamment sa vie personnelle et conjugale, et en montrant enfin ses options radicales à comprendre de gauche au niveau politique. Et ce qui est intéressant peut-être à noter, c'est que dès les années 60, King est sur écoute, et que c'est Robert Kennedy qui signe l'autorisation de mettre Martin Luther King sur écoute.
1: Ce qui frappe lorsque l'on lit les prédications de cette période, donc de 1967-68, c'est que à plusieurs reprises, Martin Luther King revient sur certains indices ou certaines indications presque prémonitoires concernant sa propre mort, son propre assassinat. Comment est-ce que vous percevez cela?
2: Les regards à ce sujet peuvent varier. Certains lisent chez King l'amorce d'une dépression, par exemple. Effectivement, il mentionne à plusieurs fois sa mort, il dit ce qu'il aimerait entendre. Non pas qu'il a reçu le prix Nobel ou de nombreux prix, mais qu'il a essayé d'être le tambour majeur de la justice, par exemple. Il évoque sa mort, il se compare d'une certaine manière à Moïse, et notamment la veille de sa mort, dans une petite église de Memphis. Il se compare à Moïse en disant: j'ai vu la terre promise, il se peut que je n'y pénètre pas avec vous, mais je veux vous faire savoir ce soir que notre peuple atteindra la terre promise. Donc il anticipe, il annonce, tout en disant bien que lui n'ira pas avec son peuple d'une certaine manière. Prémonition diront les uns, hasard diront les autres. Je crois que la situation est depuis des mois très difficile, les pressions énormes, les menaces constantes. King sait tout cela, il a perçu que cela faisait partie de l'étroitesse du chemin sur lequel il s'est engagé des années auparavant.

les Edwin Hawkins Singers dans I Heard the Voice of Jesus. Vous venez d'entendre Serge Molla évoquer la vie de Martin Luther King au micro de Serge Carrel. Serge Molla est l'auteur d'un livre qui s'intitule « Les idées noires de Martin Luther King ». Il est paru aux éditions Labor et Fides à Genève. Pour aujourd'hui, contre toute attente, c'est terminé, mais il y aura une suite à cette évocation de la vie de Martin Luther King. Ce sera pour le prochain contre toute attente. Francis vous salue et vous dit à bientôt. Bye bye.

certainement, si tu agis bien, tu relèveras ton visage. Et si tu agis mal, le péché se couche à la porte et ses désirs se portent vers toi. Mais toi, domine sur lui. » Dieu disait ça à Caïn, qui était énervé contre son frère. Et aujourd'hui, Dieu nous le dit, à nous aussi. Caïn n'a pas résisté, et le péché a dominé sur lui, au lieu que lui domine sur le péché. Et c'est des fois le constat que l'on doit faire dans nos vies. Réjouissons-nous. La bonne nouvelle, aujourd'hui sur Radio Bonne Nouvelle, c'est ce que nous dit le psaume 110 au verset 2. « L'Éternel transmettra de Sion le sceptre de sa force, en disant « Domine au milieu de tes ennemis ». Oui, Dieu, en Jésus, nous a donné la force de dominer sur le péché, pour que nous marchions, non comme Caïn, mais comme Hénoc, avec Dieu.

Et vous êtes bien sûr à l'écoute de Radio Bonne Nouvelle, et c'est donc l'heure de votre conférence. Alors à présent, nous allons céder le micro à Maurice Ray, qui nous parlera de la cure d'âme. Mais aujourd'hui, il a décidé de nous parler de la mise en pratique de cette cure d'âme.

0: Comment pouvions-nous aborder les cas de cure d'âme pratiques? Bien sûr, j'aurais pu vous proposer de choisir vous-même les cas à votre connaissance ou ceux qui vous préoccupent. Et nous aurions pu ainsi successivement donner la parole à l'une ou à l'un d'entre nous afin qu'il expose ce cas, mais ça risquait de devenir un peu long. Nous n'avons pas tous l'art de résumer une situation et de la présenter, je dirais, dans sa simplicité ou son caractère offrant des lignes essentielles. Au reste, moi-même, comme je serais absolument débordé si je voulais donner liberté à tous ceux qui désirent me voir de venir le faire, j'ai usé d'une tactique qui n'est pas, je dirais, celle que je recommande à chacun, mais je la crois quand même très recommandable. J'oblige 9 fois sur 10, pour ne pas dire 99 fois sur 100, ceux qui demandent un entretien d'abord à m'écrire et de me dire ce qu'ils seraient venus me raconter et de me dire quelles questions ils ont à me poser étant donné le récit qu'ils m'ont fait. Cela a 2 avantages. 2, c'est peu dire. D'abord, d'obliger les gens à être un peu brefs, à réfléchir eux-mêmes à leur situation, à en faire le tour et à savoir au fond quelles questions ils veulent poser. Parce qu'il y en a qui aimeraient parler sans savoir ce qu'ils vont demander. Alors si on a du temps, alléluia, mais on n'en a pas toujours. Et c'est pourquoi je les oblige à cette réflexion, à cette mise par écrit, qui se termine souvent par « conseillez-moi, dites-moi sur tel ou tel point ce que vous avez à me conseiller ». Ça a eu le second avantage de me donner, avant que je voie la personne, une situation un peu exacte. Et j'ose vous le dire, 9 fois sur 10, de lui dire « il n'y a pas besoin de venir ». Parce que je peux par téléphone ou par lettre lui donner réponse à la question qu'elle pose. Évidemment, vous me direz, oui, mais ça vous oblige à écrire. Oui, mais c'est souvent plus vite fait d'écrire que de longuement parler avec quelqu'un. Ça me permet ainsi de venir en aide au plus grand nombre possible de personnes dans le temps très limité dont je dispose. Et c'est la raison pour laquelle j'ai pris avec moi, pour vous obliger à travailler vous-même, quelques lettres. J'en ai fait un choix très arbitraire. Il en est que j'ai pris en me disant que j'allais, une fois de plus, vous montrer comment ne pas faire. Il y en a une, en tout cas, comme ça. Il y en a une que j'ai prise en me disant qu'elle vous instruirait beaucoup sur le plan de la charité que nous devons à ceux que parfois nous jugeons. Et puis il en est de ces lettres devant lesquelles je vais vous placer en vous disant: que répondriez-vous? C'est ce que je fais avec les élèves d'Emmaüs une fois par mois. Je leur lis des lettres que je reçois, bien sûr en taisant et personne ne voit ce qui se passe sur ma table. Vous ne voyez pas qui m'a écrit. Si j'avais quelqu'un à côté de moi, je l'aurais déplacé. Et je ne permets à personne de venir autour de ma table pour voir de qui vient la lettre qu'il a signée. Alors je vais taire en la lisant certains détails, parce qu'il n'est pas question que vous sachiez qui m'a écrit, mais cela vous permettra ainsi de réfléchir, et je vous donnerai un petit moment. Alors en écoutant la lettre, je vais la lire lentement, prenez peut-être vous-même certaines notes, vous êtes en plein cas de cure d'âme, hein? Alors vous écoutez le monsieur qui parle, ou la dame qui s'exprime, et ainsi que je vous en ai donné le conseil, tout en écoutant, eh bien, crayon en main, vous prenez peut-être certains détails, puis après quoi vous réfléchirez, et tout à l'heure, dans un vrai cours, il faut interroger les élèves, eh bien, je piquerai à droite et à gauche pour vous demander, au fond, qu'est-ce que vous diriez, vous? Il m'apparaissait que c'était la meilleure manière, après ces 2 jours ex-cathédra, où vous avez été très braves gens qui écoutaient sans mot dire, vous ayant même empêché parfois de poser des questions, Eh bien, ce sera une excellente manière de vous mettre au travail, de vous obliger à vous jeter à l'eau. Alors, vous risquez rien, vous êtes attaché. Première lettre. J'ai demandé à Dieu de me donner le courage de vous écrire. Et il me l'a donné. Je me suis marié il y a environ 8 ans. Mon mari est protestant, ainsi que moi. Et nous avons 2 petites filles. Je vous cache pas que parfois je change certaines choses. Pour encore brouiller les pistes. Il y a certains problèmes, monsieur Ray, que je ne peux pas résoudre seul et je préfère vous écrire afin de savoir la réponse juste. Je suis allé il y a quelques jours au cinéma avec mon mari. Je vous avoue franchement que je déteste aller au cinéma. Je n'y trouve absolument aucun plaisir. Et lorsque j'en ressors, j'ai l'impression d'avoir mal agi et je sens que j'ai offensé Dieu. Mais comment faire? Si je refuse d'aller au cinéma, mon mari n'est pas content. Et cela donne quelquefois de vilaines discussions que je cherche maintenant à éviter. Je veux la paix dans mon ménage. Nous ne nous sommes pas mariés pour nous disputer, mais pour nous entendre et nous aimer. Aussi, je ne peux pas contenter mon mari et moi-même. Je crois que c'est mal d'aller au cinéma, et ce ne doit pas être un endroit approuvé, béni de Dieu. Comment faire? Il y a longtemps que Dieu m'appelle. Il y a longtemps que je sens ma conscience me reprocher tous mes péchés. Il y a peu de temps, Dieu m'a fait voir mon état d'âme. J'ai vu soudain ma vie, mes péchés, à travers une loupe terriblement grossissante. J'ai alors vu tout le mal que j'ai fait. J'ai été travaillé à tel point que je me suis mis à pleurer à cause de mes péchés, à cause de toutes ces années où j'ai vécu pour moi, très égoïstement. J'ai demandé pardon à Dieu, je me suis repenti. Il faut dire que j'étais tombé au dernier échelon de la méchanceté, de la mauvaise humeur, de l'impatience envers ceux qui m'entourent. J'ai eu et j'ai encore terriblement honte de tout le mal que j'ai fait. J'ai demandé à Dieu de me délivrer de mes péchés. Pourtant, je cède quelquefois encore à quelques sautes de mauvaise humeur, surtout lorsque j'ai de la peine à faire obéir mes enfants qui sont encore bien petits. Ils me font réellement plaisir, mais bien sûr, ils ne peuvent pas encore distinguer ce qu'ils doivent ou ne doivent pas faire. Moi-même, je commets encore bien des péchés. Je suis loin, bien loin d'être parfaite. Et lorsque je suis redevenu calme, je suis attristé de constater qu'une fois de plus, j'ai cédé à la tentation. Est-il possible qu'un homme converti ne commette plus aucun péché? J'ai en moi l'ardent désir d'en arriver là. Que l'amour et la patience de Dieu sont grands au point de m'endurer, elle veut dire me supporter, comme je suis, jusqu'à la dernière minute de ma vie. J'ai abandonné mon maquillage, auquel je tenais par-dessus tout. Je ne veux plus abandonner Dieu. J'aimerais avoir beaucoup plus de patience et de volonté. J'aime Jésus-Christ par-dessus tout au monde. Il est le seul à pouvoir me pardonner sans rancune, à me comprendre, à m'aider, à me donner un espoir merveilleux. Y aura-t-il un jour où je ne pécherai plus, car mes péchés sont constamment devant moi? Je n'ai quelquefois pas la certitude d'être sauvé. Je n'en suis pas absolument certaine. Je me vois trop mauvaise. Pourquoi n'en ai-je pas la pleine assurance? Je vous demande, monsieur Ray, de me répondre lorsque vous aurez le temps. Je ne veux pas dire que je vous ai écrit. Mais je ne veux pas dire aussi au mien que je suis sauvé avant d'en avoir la pleine assurance. Peut-être est-ce parce que je n'ai pas une notion assez parfaite de la grandeur de l'amour de Dieu. Il me semble qu'il y a encore en moi quelque chose qui cloche. Voulez-vous voir clair et m'aider? Veuillez croire. Que lui répondriez-vous? Vous vous rendez compte d'emblée, hein? C'est pas si facile que ça. Il aurait fallu établir d'abord le diagnostic. Eh bien, établissons-le ensemble. Cette femme, elle est droite. Elle est consciencieuse à l'excès. Ça, vous l'avez dit. Et il y a en elle un profond amour pour le Christ. Il y a en elle une profonde volonté de lui plaire, de le servir, d'être trouvée, je dirais, à la hauteur où elle a compris qu'il voulait nous situer. Donc, sur ce plan, il y a, je dirais, toute la grâce de Dieu, toute l'action de Dieu en elle, et nous n'en pouvons pas douter. Voilà sur les, je dirais, les côtés très positifs, réjouissants, sur lesquels nous allons pouvoir tabler. Côté négatif. Avez-vous trouvé sa maladie? Eh bien, sa maladie, c'est, ainsi que vous l'avez dit, elle n'a pas encore compris. Vous avez dit, elle n'a pas l'assurance de son salut. Je ne sais pas si je l'exprimerai exactement comme ça. C'est au fond juste, mais ce qu'elle n'a pas compris, et il faudrait que j'aimerais que vous me montriez, il y a des choses qu'elle n'a pas du tout compris, et je ne suis pas sûr que ce soit l'assurance du salut, c'est autre chose. Elle a confondu, oui, croire et sentir, mais ce qu'elle a surtout confondu, c'est la conversion et la sanctification. Là, il y a un mélange en elle. Elle voudrait déjà être, elle est à peine née, puis elle voudrait déjà porter un fusil. Enfin, pardonnez-moi de mon image, mais, n'est-ce pas, elle envisage déjà presque le jour où elle sera dans les lieux célestes. Parce que quand elle sera parfaite comme elle voudrait l'être, c'est qu'elle sera dans les lieux célestes. Donc, elle voit tout d'un coup, elle embrasse tout d'un coup, puis elle voudrait être tout à la fois. Donc, elle est en train de faire une très grande confusion entre la conversion et la sanctification. Je ne suis pas sûr qu'elle soit convertie au sens où elle serait vraiment dans la paix et dans l'assurance, dans la joie du salut. Mais elle n'y est pas parce que elle est victime d'une autre maladie que personne n'a souligné. Une ignorance, mais cette ignorance, elle est liée à quoi? Eh bien, je vais le dire, à son éducation légaliste. Qui est-ce qui a dit ça? Ah, c'est le frère. Bon. Oui, elle est la victime type, et il y en a parmi nous. Elle est la victime type d'une éducation légaliste. Et sa crainte du cinéma en est un signe très heureux, et je bénis Dieu qu'elle ait commencé par dire ça. Je ne sais pas si vous avez remarqué, après elle n'en parle plus. Mais c'est intéressant qu'elle n'en parle plus après, et qu'elle parte dans un tout autre domaine comme si ça n'avait plus d'importance. Alors elle a dit que c'était le point d'accrochage avec son mari, mais tout le reste est l'expression de ce légalisme. Parce qu'elle est tellement contente d'avoir déjà perdu son maquillage. Bon, je ne sais pas si le Seigneur aurait voulu commencer par là, mais peut-être que les frères en Christ ont voulu qu'elle commence par là. C'est pourquoi hein, je joue aux quilles un peu, mais... vous aurez toute liberté de m'en renvoyer, si vous voulez. Mais elle est victime de son légalisme. Et au fond, elle vit dans une crainte. Elle est écrasée par la loi. Et toute son âme est malade de tout ce qu'elle voudrait faire pour satisfaire à cette loi. Alors, c'est magnifique qu'elle ne soit pas dans la propre justice, parce qu'elle pourrait trouver mille occasions encore de se justifier. Mais elle est quand même sous cette justice de la loi qui la perturbe, qui la poursuit, qui la met de mauvaise humeur, qui l'écrase, qui la sépare de son mari, qui fait un dégât considérable en elle. C'est le type, je dirais, du chrétien de chez nous, victime du légalisme. Parce que le péché, c'est pas aller au cinéma, mes chers amis. Le péché, c'est désobéir à Dieu. Alors, il se peut que, là, chez elle, dans le contexte où elle vit, Et peut-être à cause des frères qu'elle fréquente. C'est ça qu'elle a compris. Parce que chez nous, si quelqu'un va au cinéma, ou se maquille, on se demande pas comment est son cœur. On voit sa main, ses lèvres et le fait qu'il va au cinéma. Et c'est pourquoi je ne dis pas que je vais moi l'encourager à aller au cinéma. Mais c'est pas ça l'important. Et j'étais trop reconnaissant que mon frère dise là-bas, je vais même pas lui en parler. Alors, moi je vais lui en parler pour lui dire que c'est pas ça l'important. Et j'aimerais en effet la dégager de tout ça. Donc j'ai le diagnostic. C'est une âme droite. C'est une âme qui désire servir le Seigneur. C'est une âme qui n'a pas saisi encore ce qu'était la croix et le pardon. Mais c'est une âme oppressée, et c'est pourquoi j'étais très reconnaissant de ce que vous avez dit. C'est une âme qu'il faut décharger, à qui il faut parler de l'amour de Dieu, à qui il faut parler alors des textes, et lui montrer, mais peut-être moins par des textes encore, mais peut-être citez-les, oui, je veux bien, je ne veux pas vous contredire sur ce point. Peut-être que vous avez raison qu'il faudrait lui donner des textes qui lui montrent l'amour de Dieu, mais qui lui montrent que le chemin qu'elle a pris est un chemin dans lequel Dieu l'a béni et veut la bénir. Et la première bénédiction qu'il voudrait lui accorder, c'est lui enlever tout ce fardeau qui est sur elle. Et alors moi, je prendrais quand même là, vis-à-vis d'elle, je vous le dis, l'image du petit bébé. Parce que c'est une femme qui aimerait tellement être grande. Grande en amour. Elle voudrait porter tous les fruits de l'esprit. Alors moi, j'aurais l'envie de lui dire, mais ma chère, avant de porter les fruits, ma chère sœur, il faudrait d'abord mettre un peu de troncs, de branches, de feuilles, puis de fleurs. Puis après, vous porterez les fruits. Je veux dire par là, non pas que je veuille retarder l'action de l'esprit en elle, mais je veux lui dire qu'elle devance les temps et qu'au lieu de sucer l'épure de la parole comme un petit enfant qui vient de naître et de brailler et de faire aux culottes, eh bien, elle est en train de vouloir justement déjà aller là où il n'y est pas demandé d'aller. Parce que toute la grâce de Dieu l'appelle à se réjouir, à être heureuse d'avoir trouvé son Seigneur, à être heureuse de ce que soit lui. Alors il faudrait lui parler du Seigneur qui enlève tous les fardeaux, qui nous délivre du péché, et lui expliquer alors en effet que la loi n'est pas là pour que nous l'accomplissions, je rejoins ce que je vous ai dit hier, mais pour nous conduire à Jésus qui va nous enlever tout ce voix de condamnation qui est sur nous et qui va lui donner, mais c'est de lui qu'elle recevra. C'est pas par ses efforts et sa volonté de produire du fruit elle-même, mais au contraire, c'est de lui en elle. Alors là, je rejoins ce que notre jeune frère a dit, parce qu'il disait juste, mais j'essayerai de le lui montrer sur le plan de ses enfants. C'est une mère, elle a deux enfants, hein. Et je vais lui dire, mais ma chère sœur, est-ce que, j'aimerais vous demander, est-ce que vos enfants sont parfaits? Je ne sais pas quel âge ils ont, est-ce qu'elle le dit? Je ne crois pas. Bon, je vous ai dit une blague, il n'y a pas 8 ans qu'elle est mariée, c'est beaucoup moins. Mais je ne voulais pas, hein, je brouillais les pistes. Mais ses enfants, quand je vois, ben je vais vous dire, il y a 4 ans qu'elle est mariée, c'est avec ses enfants, hein, ils ne sont pas très grands. Alors, je vais lui demander si ses enfants... Si elle ne les trouve pas merveilleux, elle, ces deux petits. Et je vais lui demander si elle pourrait imaginer que Dieu la regarde comme ça. Hein? Ces enfants qui salissent tous les jours, est-ce qu'elle ne les examine pas, ces selles, pour en voir la couleur? Est-ce qu'elle fait poids chaque fois que... pas du tout. Eh bien, comment peut-elle imaginer que Dieu la montre du doigt tout le temps? Parce que c'est là où elle en est. Alors saisissez que c'est une âme qui a besoin de retrouver, de découvrir l'amour du Père. C'est une âme oppressée par la loi. Alors là, je ne prêche que la grâce. Que la grâce. Et je tâche de lui prêcher au travers d'une image qui est à sa portée. C'est là que je quitte le patois de Canaan, vous saisissez. Ben vous me direz que j'ai un drôle de patois en parlant de ce dont je parle, mais il me semble que c'est comme ça que je pourrais le mieux la rejoindre, parce qu'elle n'est pas du tout de ce bord où l'on emploie un langage tel celui que vous utilisez. Vous avez vu, et là quand même c'est déjà quelque chose de l'écriture. On retrouve même certaines paroles du psaume 51. C'est donc qu'elle lit la Bible, si bien que je n'ai pas trop peur de votre patois de Canaan ou du mien. Mais je chercherai quand même à lui faire saisir l'amour de Dieu au travers de quelque chose auquel elle a part tous les jours. Parce que je me dirais, mais chaque fois qu'elle va changer les linges de ses enfants, elle va penser au Seigneur, si juste cette image. Et moi, j'aimerais qu'elle pense au Seigneur autrement que la manière dont elle y pense jusqu'ici. Parce que la seule manière qu'elle pense au Seigneur, c'est... Hein? Elle en a peur. Elle voudrait tellement être mieux qu'elle n'est pour lui ressembler. Mais lui, il l'aime comme elle est, il va la sortir de là. Et il faut lui donner la notion de la paternité, de l'amour de Dieu, parce qu'elle a une conscience tellement travaillée. Alors là, je rejoins ce qu'a dit mon frère, c'est rare de trouver une âme aussi sensible, aussi, je dirais, sensibilisée par la notion de son péché. Mais elle l'est tellement qu'il faut alors lui présenter l'autre face de la vérité.
1: Nous arrêtons là cet entretien. Quand même, il eut une suite intéressante. Nous vous en donnons quelques mots. L'essentiel de ce qui a été dit en réponse aux remarques de cette épouse angoissée à l'idée d'accompagner son mari au cinéma. Que cette femme puisse être dégoûtée parfois par les films qu'elle va voir avec son époux, rien d'étonnant. Il y a peu de films de valeur. Pour l'instant, son mari ne vit pas à la lumière du Christ. Il n'a donc pas les mêmes raisons que sa femme de trouver détestable ce que tel film propose. Il lui appartient donc à elle de vivre dans la patience et dans l'intercession, de telle manière qu'elle soit à côté de son mari, non pas celle qui critique, dénonce, accuse, condamne, mais au contraire celle qui interroge, établit des comparaisons et aide à son mari à découvrir la différence entre les ténèbres et la lumière. Ça les amènera déjà peut-être à renoncer à voir certains films. En fait, ce qu'elle doit désirer, ce n'est pas tant que son mari renonce au cinéma, mais c'est que son mari rencontre Jésus-Christ. Car à l'heure où tous deux seront unis par la même foi dans le même Seigneur, ils verront ensemble, et d'un commun accord, si le cinéma doit garder une place dans leur vie ou au contraire, s'ils doivent l'écarter de leur chemin à toujours. Car le cinéma, comme tout autre lieu où vivent les hommes, n'est pas le monde. Le monde, c'est la partie de mon cœur ou de ma pensée qui n'est pas soumise à Jésus-Christ.

0: Je suis très déprimé. Je ne sais plus comment me sortir d'un mauvais pas. Quand j'avais 17 ans, ma sœur, fille-mère, accouchait d'une petite fille qu'elle avait eue d'un cousin germain. Imaginez le scandale. Mon père venait de décéder. Toute notre parenté s'est détournée de nous avec mépris, comme aussi notre entourage immédiat. J'eus le courage de rester avec ma pauvre mère qui eut du mal à supporter ce malheur, et courageusement, je travaillais de toutes mes forces. Nous étions sans fortune, mon gain était précieux. J'aidais ma sœur qui vivait avec nous, ainsi que son enfant. Je participais à leur entretien. À 30 ans, elle avait commencé en disant « quand j'avais 17 ans ». À 30 ans, je ne possédais rien. Je n'avais connu aucune satisfaction du cœur. Ma nièce, donc la fille de sa sœur, qui donc a 13 ans, puisqu'elle parle de 30 ans, et avant de 17, ma nièce se détournait de moi sur les ordres de sa mère, qui me vouait une véritable haine, dissimulée, dangereuse, mais dont je n'ai jamais soupçonné l'étendue. Lorsque l'enfant réalisa son premier salaire, je pense quand il avait 16-17 ans, je dus accepter avec effroi l'éventualité de quitter ma famille, car, puis-je vous le dire, ma sœur faisait semblant de lancer des crachats quand je la côtoyais dans la maison. Et l'enfant me témoigne un mépris insupportable. À Noël dernier, toute la famille était invitée dans l'espoir d'une réconciliation. J'acceptais, et pendant quelques semaines, je connus la plus pénible appréhension. Ma famille n'était plus une source de joie pour moi, et je ne pouvais plus rien espérer de ceux qui m'avaient repoussé avec une si totale indifférence. Alors ma sœur ne vint pas, donnant comme prétexte qu'elle et sa fille ne pourraient pas supporter mes grimaces. Maintenant, je l'avoue, je suis délivré d'un indéfinissable remords et j'ai l'impression de perdre toute responsabilité dans ce différend. Mais, et voici ce qui est grave, cette situation fâcheuse a eu des répercussions chez mon employeur, où j'occupe pourtant une situation enviable. Il m'a convoqué un jour pour me faire comprendre que ma réputation était compromise et que certaines histoires circulaient sur mon compte. Hélas, ma sœur renseigne à sa manière. J'aurais soi-disant quitté la maison maintenant parce que je battais ma pauvre mère. Voici toute la vérité. Dites-moi si je dois envisager un départ de la localité ou si, à force de patience et de renoncement, j'arriverai à surmonter cette épreuve. Peut-être pourrions-nous faire le diagnostic un peu ensemble. Hein? Alors, qui veut prendre la parole à propos de ce diagnostic? Allez, vas-y.
1: À mon avis, je pense que c'est une personne qui est déjà malade et un peu névrosée, qui a, je pense, un début de folie, de persécution, et qui cherche à se justifier, enfin qui voit son attitude comme impeccable et toutes celles des autres comme abominables. Le cracher de la sœur qui crache en passant, enfin, semble confirmer ce diagnostic.
0: Voilà un aspect des choses. Oui. Alors notre sœur voulait dire quelque chose.
2: Je ne sais pas où elle habite par rapport à vous.
0: Oui.
2: Je suis dans la même localité. Je tâcherai d'avoir des renseignements avant de répondre. Si c'est vrai. parce que ça peut être très vrai, et elle peut ne pas être du tout malade.
1: Oui.
2: Parce que moi, travaillant dans des milieux sociaux extrêmement difficiles, mais je vois des voisins qui se crachent à la figure entre eux, et sur le plan familial, moi, je suis payé pour connaître l'ingratitude quand on a fait vraiment tout dans les meilleures intentions avec beaucoup de générosité. Et que l'enfant éduqué par sa mère méprise la tante, c'est tout à fait normal. Et même que la sœur soit ingrate envers celle qui lui a rendu service et qui est restée propre alors qu'elle peut-être se considère, je ne dis pas qu'elle l'est, mais se considère comme fautive, peut créer un sentiment jalousie et elle déteste sa sœur qui est meilleure qu'elle et qui l'a aidée. Car le directeur du bureau bien fait dans le domaine me dit, mademoiselle, c'est pas étonnant, ces deux femmes se disputent, celle-là a aidé l'autre. Alors celle-là est curieuse comme tout. Alors cette situation ne me paraît pas du tout extraordinaire, mais elle peut être le fait d'une malade. Alors si j'habite dans la même ville, je vais faire une petite enquête discrète. Je pense que le pasteur a toujours envoyé une petite enquête discrète. Et si c'est vrai, alors ça change.
0: Bien, très intéressant. Est-ce que quelqu'un a quelque chose encore à dire sur le diagnostic ?
3: Une chose qu'avant de lui répondre, la première question, pour moi, c'est est-ce une chrétienne authentique ou pas ? Et dans la lettre, il n'y a pas un mot qui me laisserait entendre une authentique chrétienne. Donc, elle a besoin urgent de Jésus. Mais il ne me semble pas du tout que dans tout ce qu'elle dit, je rejoins celui Pierre, il semble ou bien c'est une malade, ou bien une propre juste, elle met beaucoup en avant tout ce qu'elle a fait, tout, ouais, j'ai fait, elle n'a aucune responsabilité, elle se déclare dégagée de toute sa responsabilité, ce qui est très frappant, qui vous laisse bien entendre un cas de propre justice, me semble-t-il. Voilà mon diagnostic.
0: Je pense que c'est très intéressant vos remarques, parce que je crois qu'au lieu d'être de les opposer, elles sont très complémentaires. En ce sens que je crois avec vous, que c'est une femme qui a certainement, aidé, collaboré, et fait sa part, peut-être plus que sa part même. Elle a fait front dans cet orage qui tombait sur la famille au moment du décès du père. Elle est restée avec la mère pour aider cette sœur qui, etc. C'est certainement, elle est aînée par rapport à sa sœur. Mais peut-être que, elle l'a fait... Là, vous avez dit, est-ce qu'elle l'a fait avec gaieté de cœur ou est-ce qu'elle l'a fait par devoir pour aider cette sœur qui, etc. C'est certainement, elle est aînée par rapport à sa sœur. Mais peut-être que, elle l'a fait, là, vous avez dit,

0: La bouche pendante et il y a de quoi, on est d'accord, mais je veux dire, elle ne doit pas susciter beaucoup de sympathie de la part de personne. Bien. Parce qu'en fait, je pense encore que si le patron ose la renvoyer parce qu'on est venu lui dire que, il la croit capable de battre sa mère. Alors je me dis, pour que l'employeur puisse croire soi, faut-il croire que peut-être elle n'a pas un visage avenant et un comportement qui. Je dirais, quand vous lisez cette lettre, vous avez une impression. Et moi, alors, je dois dire que, tout en comprenant très bien votre réaction, je partage un peu, pas totalement, mais je partage un peu, et moi, j'ai noté au haut de la lettre, pour moi-même, est-ce que c'est une maladie imaginaire, par certains côtés? Est-ce que c'est une névrosée qui voit le mal partout, qui a l'esprit de persécution, qui est persuadée que tout le monde lui en veut? Je me poserai la question. Très certainement. Voilà donc quant au diagnostic. Alors, que faire en face d'une lettre comme celle-ci? Il faut d'abord rentrer dans son jeu. C'est la question du ressort. Hein? Souvenez de mon ressort. Eh bien, c'est une personne qui est toute repliée, recroquevillée, aigrie, amère. Eh bien, moi, je vais aller dans son sens, mais de manière positive. Je vais lui dire, mais comme je comprends, et comme c'est douloureux, et comme... En effet, il faut d'abord entrer dans son jeu. C'est juste, elle a souffert, c'est pas faux, même si c'est une malade. Hein? On est d'accord. C'est la première chose à faire. Il faut qu'elle sente notre compassion, notre compréhension. Elle est aigrie, révoltée. Il faut qu'elle se dise, enfin, quelqu'un qui me comprend. Même si par la suite, je devrais peut-être retourner mon sort, bien sûr. Mais pour l'instant, il faut que quelqu'un la comprenne. Seconde chose, seconde application d'un principe que je vais donner, vous ne voyez quand même pas très clair. Alors, qu'est-ce que vous feriez si vous l'aviez en face de vous? Vous la questionneriez. Alors, dans ma lettre, moi, je vais lui dire, mais il y a quand même des éléments qui m'échappent. Alors, j'aimerais vous demander de me préciser certaines choses. Est-ce que vous vous expliquez, vous? On a dit très justement que c'est peut-être que la sœur s'est retournée parce qu'elle lui a rendu service, mais est-ce que vous vous expliquez le comportement de votre sœur? Est-ce que vous vous expliquez comment le patron, sur une simple dénonciation, a pu? Je vais essayer de voir ce qui va en sortir. Je veux en savoir un peu plus long, en effet. Et puis alors la troisième chose, je lui dirais, mais il y a une chose qui n'apparaît pas dans votre lettre, c'est quelques éléments de foi chrétienne. Alors j'aimerais vous demander, où en êtes-vous sur ce plan-là? Et quand je vous entends dire que vous avez reçu des crachats, alors moi je rejoindrai ce qu'a dit notre frère. Et c'est les trois éléments de ma réponse. Maintenant, est-ce que quelqu'un verrait un autre? Le frère Tobois, vous auriez quelque chose d'autre à dire?
1: Non, je voulais
0: demander
1: d'autres éclaircissements.
0: Oui. C'est un cas typique où je vous demande d'appliquer deux principes, le principe du ressort qui va avec, puisqu'on a quelqu'un qui est vraiment tendu, et puis le principe de la question, et puis peut-être alors, là vous l'avez dit, j'ai très connaissance que vous le montriez, l'entraîner sur le plan où nous devons essayer de la rejoindre et où nous savons qu'il y a une solution, c'est le Christ. Mais elle n'en parle pas, alors il faut l'amener délicatement de ce côté-là. Donc, c'est un cas qui n'est pas résolu. Et qui est, c'est pour ça que je vous l'ai pris, pour vous montrer qu'il n'y a pas de réponse parfois, sinon accompagner les gens un bout. J'aimerais prendre un troisième cas, si vous voulez. Voilà. Depuis un an et demi, je travaille en Afrique, je ne dis pas où, mais en Afrique, dans un pays, disons, où les musulmans, en tout cas, sont à l'œuvre. Depuis 2 mois, je sors avec un garçon musulman qui lui me connaissait depuis bien plus longtemps. Sur le plan spirituel et social, après en avoir parlé avec un pasteur qui a travaillé depuis très nombreuses années dans la région, j'avais à peu près éclairci le problème du mariage. J'acceptais, sachant bien tout ce que ça signifiait. Pour moi, ça signifiait tellement... c'est que c'est un petit peu mélangé, il faut que je relise pour être sûr de ne pas... Donc, j'avais éclairci le problème du mariage. J'acceptais donc d'aller en Afrique, sachant bien tout ce que ça signifiait. Pour moi, cela signifiait tellement être une présence chrétienne dans ce pays, où tous les

0: chrétiens tentent à partir. Imaginez que ce soit le Congo. Et puis donner ma vie, l'abandonner à Dieu et aux hommes dans ce pays qui a tant souffert. Or voici ce garçon avec lequel elle sort voudrait que je lui appartienne maintenant, en dehors du mariage. Car il ne peut pas se marier avant une année. Vu mon refus, il me dit qu'il ne peut pas continuer à sortir avec moi ainsi. Qu'il préfère que nous ne sortions plus ensemble, que nous nous séparions. Je suis sûr pour ma part que nous nous aimons vraiment. Et je le comprends tellement bien. Il a été très courageux jusqu'à maintenant. Et si je persiste dans mon refus, je ne veux pas le torturer plus longtemps. Je lui ai donné les raisons de mon refus, disant que ma religion et mon éducation ne me le permettaient pas. Et il me répond que lorsqu'on s'aime, tout cela n'a plus de valeur. Et voilà, moi, à vrai dire, je suis un peu révolté contre toutes ces règles. Je ne sais jusqu'à quel point elles sont valables. Depuis des jours, je suis tourmenté. Les seuls moments de paix sont les moments de prière où je sens Dieu si près. Mais il ne me dira ni oui. Il ne me dira pas si oui ou non je puis appartenir à un garçon que j'aime. Il me semble que Dieu est autre que toutes ces règles de morale et de bonne conduite. Je suis bien d'accord qu'il faut des règles, mais jusqu'à quel point? Est-ce vrai que la Bible interdit cet acte hors du mariage? Je sais qu'elle veut que nous soyons purs, nous ne nous attachions pas aux passions de la chair, mais à quel moment cette loi est-elle valable? J'ai 27 ans. Je ne veux pas m'amuser. Et je ne considère pas cet acte comme impur. Il est naturel. Pour moi, ce n'est pas un désir charnel, mais l'accomplissement de notre amour. La totalité de notre amour. Ah, c'est tellement bon de pouvoir vous parler librement. Je n'en pouvais plus. Et je sais que vous aurez beaucoup de compréhension. En principe, nous sommes sortis pour la dernière fois hier soir. Il a été tellement doux, tellement gentil, quoique si tourmenté. Je suis bien contente que c'est dur pour lui. Mais je ne peux pas m'imaginer comment je vais continuer sans lui. Oh, je sais bien que les chagrins d'amour finissent toujours par passer avec le temps, mais aujourd'hui, je ne peux pas le croire. Aujourd'hui, je n'ai plus envie de croire. Je n'ai plus le courage de faire mon travail. Heureusement que j'ai Dieu, sa paix. Ce qui me trouble tant, c'est de penser que l'on se force à faire ou à ne pas faire des choses qui, au fond, ne sont même pas pour ou contre sa volonté, peut-être. Que veut dire la parole « Tout est pur pour ceux qui sont purs » Est-ce que ceux qui sont purs ne font pas du mal? Ou quoi qu'ils fassent, ou que quoi qu'ils fassent, ils sont purifiés? Il faut que je m'arrête, je vous en supplie, répondez-moi le plus vite possible. Ne pensez pas que, puisque nous nous sommes séparés hier soir, il vaut mieux laisser le temps s'écouler. Non, un coup de téléphone de ma part, ce matin, ce soir, n'importe quand, et nous nous revoyons, c'est terrible. Pardonnez-moi de mettre sur votre cœur un problème de plus. Que Dieu vous aide à y répondre.
1: En tout cas, je l'écrirai sans tarder.
0: Je vous remercie d'avoir souligné beaucoup d'aspects qui me paraissent justes, sauf un avec lequel je ne suis peut-être pas tout à fait d'accord avec vous. Je ne suis pas sûr que pour ma part, elle ne soit pas sûre de son salut. Je ne peux pas le dire d'après cette lettre. Parce qu'il ne faut pas croire que parce qu'on serait assuré de son salut, on ne puisse pas avoir des doutes sur le plan où elle en a. Alors, je ne la connais plus pas suffisamment pour pouvoir décider cela. Moi je dis, mais c'est le seul point avec lequel je ne sois pas d'accord avec vous, je veux dire pas d'accord. Je n'aurai pas la même affirmation que vous. Je dis qu'elle peut, je dirais dans l'esprit de consécration, de service, la volonté de témoignage chrétien qui était le sien, je sais par son nom qu'elle est quand même d'un milieu où le christianisme est autre chose qu'une tradition de bonne protestante. bien que je peux quand même me poser la question sur un autre plan que l'assurance son salut. Je crois que c'est après cela que je me posais la question. Mais j'aimerais relever avec vous qu'il y a beaucoup d'éléments qui jouent. Il y a l'élément d'une très grande solitude, certainement. Elle a été dans un pays où elle dit que tous les chrétiens s'en vont. Elle reste peut-être seule et il y a une lutte très grande. Et puis elle a 27 ans et c'est l'âge où on se dit quand même, est-ce que je vais y rester? Et puis voilà un garçon qui la remarque et ça joue quand même un très grand rôle dans la vie d'une femme. Et c'est pourquoi j'aimais beaucoup que vous ayez beaucoup de compréhension pour elle et que vous n'ayez pas là tout de suite la chiquenaude en main pour lui frictionner les oreilles. Parce qu'elle est quand même dans une très grande détresse. Et puis alors je trouve très touchant, très beau que... Ben justement, ça montre dans quelle lutte elle est, et je vous garantis que j'ai pas attendu 24 heures de lui répondre à celle-là. Parce qu'il fallait prévenir la catastrophe, et elle est très droite dans toute l'expression de ce combat. Je crois qu'il importe en effet de désamorcer ce qui arrive dans tout amour passionnel. Et pour l'instant, il est loyal son amour, mais il est plus passionnel. J'allais dire que spirituel, c'est-à-dire que il est tellement passionnel, vous l'avez dit vous-même du reste, que au fond la lumière de Dieu n'arrive plus à la pénétrer. Elle est un bloc dans sa passion. Alors elle voit en lui, elle idéalise, et comme vous le dites, musulman, et il exerce un chantage. Certains, il fait le souffrant. Les hommes sont tellement habiles en ce genre, n'est-ce pas, messieurs, que bien sûr. Alors, je pense que il y a dans cette lettre, avec beaucoup de lui dire, tu es quand même chic, et c'est ce que je lui ai écrit tout de suite, tu es chic, en fait, je ne l'ai pas tout taillé, vous êtes chic d'avoir écrit, vous êtes une chic fille. Et je voudrais vous remercier de la confiance que vous me faites et de l'occasion que vous me donnez. Et je comprends tellement bien les circonstances par lesquelles vous passez, et je vais être un peu un père pour vous. Alors, moi j'ai parlé du garçon. En lui disant, vous savez, j'étais un homme un jour et j'en suis encore un. Alors j'aimerais vous rassurer sur le chantage à l'amour qu'il est en train de vous jouer. Il ne sera pas plus malade. J'ai jamais vu quelqu'un mourir à cause de... parce qu'il n'avait pas pu coucher avec une fille. Oh non, pas du tout. C'est pas là qu'elle... Mais alors ma chère enfin, il me semble que vous avez oublié dans votre passion des choses. Alors j'ai repris les termes de sa lettre parce qu'il y avait des choses délicieuses. Vous ne les avez pas toutes notées au passage, mais n'est-ce pas? D'abord, pour moi, ça signifiait tellement être une présence chrétienne. Alors moi, j'ai commencé par là. Qu'est-ce que cette présence chrétienne auprès de ce garçon? Je ne vais pas reprendre le titre d'Ellul, La fausse présence au monde, mais si vous pouvez lire ce bouquin, mais c'est là où elle en est. On veut être présent au monde, et c'est lui qui nous engloutit. Eh bien, vous êtes en train de perdre votre vocation, votre vision. Vous avez absolument perdu de vue la vocation que vous avez reçue, alors vous vous enfoncez, parce que vous avez perdu de vue la vocation. Vous dites que vous vouliez donner votre vie, l'abandonner à Dieu, et vous êtes en train de la donner à un musulman, que vous étiez chargé d'évangéliser. Et vous imaginez que... Ensuite, alors, quelle différence la Bible fait-elle? Parce qu'elle fait ce petit mélange, hein. Alors, on va reprendre ce que vous savez. Est-ce que c'est vrai? D'abord, tout est pur, eau pure. Où est-ce que vous avez trouvé ce verset biblique, ma chère sœur? Vous qui citez les textes bibliques. Mais secondement, qu'est-ce que la Bible appelle le mariage? Et qu'est-ce que la Bible appelle l'impudicité? Parce qu'enfin, il faudrait se mettre au clair. Et pourquoi Dieu l'interdit-il? Puisqu'elle dit, est-ce que c'est les hommes qui ont inventé ça? Est-ce que Dieu... Enfin, j'ai repris tous les éléments qu'elle citait pour lui montrer que elle était en train de chercher de bonnes excuses et de mettre en doute des choses que, dans le fond, elle ne met pas en doute. Parce que dans le fond, elle sait très bien ce qu'elle était en train de faire. Elle sait très bien que la preuve, c'est qu'elle m'a écrit quand même, non? et que c'était le dernier tourment de sa conscience, se dire, voyons, si celui-là me dit oui, alors, mais vous saviez bien ce que j'allais vous répondre. Alors, si vous aviez besoin d'entendre quelqu'un vous dire ce que vous savez déjà, alors je vous le dis noir sur blanc. Et alors, je vous avoue que je n'ai pas été très tendre dans ma lettre pour finir. Je l'ai un peu claqué. Comme si elle était ma fille. Après avoir été très tendre au début, lui avoir dit qu'elle était quand même une chic fille, j'ai fini quand même par quelques claques, alors. En lui disant, c'est quand même pas permis, alors. À 27 ans, en train de complètement abîmer votre avenir, votre vie, votre témoignage, par une passion d'une gamine de 17 ans. Parce qu'elle en est là, par certains côtés. Niant des notions qu'elle connaît, bref, c'est dans ce sens que j'ai parlé. Alors, je vais vous donner maintenant lecture de lettres pour vous montrer comment on peut être des malfaiteurs. C'est au nom d'une famille bouleversée en profondeur que je vous écris. Nous nous retrouvons hagards, hébétés, ne sachant plus bien où nous en sommes. Voici les faits. La semaine dernière, nous avons fait la connaissance d'un pasteur, je ne dis pas sa nationalité, et de sa femme. Et nous les avons invités pour venir manger avec nous lundi soir. Ils ne nous connaissaient que de vue et ignoraient tout de nos difficultés familiales ou conjugales. Nous les avons invités uniquement dans le but de leur faire plaisir. Or, après le repas passé dans une atmosphère de cordiale gaieté et de détente, tout à coup, ce pasteur s'adresse à notre fils, il a bientôt 15 ans, et lui dit qu'il a de la peine de le voir ainsi, que ce qu'il fait est inscrit sur son visage, que la masturbation l'épuise, qu'il est criminel, qu'il doit se repentir, etc., etc. Et en plus, ajoute-t-il, ne dis pas que c'est pas vrai, car tu seras un menteur. Puis il pointa son doigt vers moi, ouvrit sa Bible, lut un passage. Ta langue est comme un aspic, tes mains sont pleines de sang, etc. J'ai cherché dans ma Bible, n'ai plus su où le trouver. Puis d'autres passages encore, écrasant tous plus les uns que les autres. Ensuite, il m'a dit que je devais me repentir de mes péchés, que Satan est dans notre maison, que je devais m'humilier. Je n'arrivais pas à lui dire que je l'avais déjà fait, car il ne me laissait pas ouvrir la bouche. Il m'assura que je n'étais pas converti, que ma conversion est une conversion tronquée, que je n'ai qu'une idéologie religieuse. Il m'arracha les aveux de deux tentatives de suicide, que mon mari ignorait, me mettant en face de ma responsabilité et me disant d'en demander pardon à Dieu sur le champ. Je l'avais fait déjà depuis longtemps. Après avoir regardé autour de lui, il m'appela Marthe parce que tout était propre, en ordre et fleuri. Après avoir écouté un peu ahuri, je commençais à trembler de la tête aux pieds, à me sentir glacé jusqu'aux os et à sangloter. Puis ce fut le tour de mon mari. Je lui laisse le soin de vous raconter ce qu'il concerne. Puis ce fut la prière en commun. Entre-temps, j'avais envoyé le fils au lit. Il, le pasteur, donc, s'humilia le premier, puis sa femme, puis je répétais les paroles qu'il me disait, demandant pardon pour mes fautes. Ensuite, je dus dire « Merci, mon Dieu, de m'avoir délivré. » Et il m'assura que Satan était sorti de moi et que je commençais une vie nouvelle, que je n'étais plus enchaîné. Mon mari ne marcha pas. Alors, ce fut une nouvelle prière où ce pasteur remit à Dieu tous les efforts qu'il avait faits pour sauver mon mari et en lui demandant de ne pas le charger de son sang, de mon mari, de sa condamnation. Ouf ! Je résume autant que cela est possible, car cela a duré au moins 2 heures. Nous sommes sortis de là anéantis. Le lendemain matin, mon fils n'osait plus me regarder en face, mon mari avait une tête. Quant à moi, il me semblait avoir tourné des heures dans la machine à laver. Je me sentais toute chiffonnée, froissée. Je pensais, mais c'est Dieu qui l'a envoyé chez nous. Mais je ne savais même plus où était ma tête. Tout tournait. Si c'était cela ma délivrance, alors non, je comprenais plus. Il m'a fallu 2 jours pour retrouver un semblant d'équilibre. Et aujourd'hui, j'ai été poussé à vous écrire. Votre voix, hier soir au courrier du cœur, vos paroles m'ont donné courage. Alors, cher monsieur Ray, qu'en pensez-vous?
1: Cette lettre ne fut pas longuement commentée. Elle a été présentée comme un exemple du comportement désastreux d'un serviteur de Dieu, un exemple à ne pas suivre. Car le passage de ce serviteur dans cette famille ressemble davantage à un coup de tabac accompagné de grêle saccageant tout qu'à une pluie bienfaisante. Or, le moins qu'on puisse attendre d'un serviteur de Dieu, c'est qu'il soigne les brebis du Seigneur et ne se contente pas de les battre.

Ainsi s'achève cette conférence donnée par Maurice Rey. Et effectivement, il nous rappelait les conseils nécessaires pour la mise en pratique d'une bonne cure d'âme. 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

On serait tenté de poser la question, chez nous comme chez vous, où sont les personnes qui de nos jours encore lisent la Bible? Je crois qu'elles sont clairsemées dans le Nord comme chez nous en Suisse. On a de la religion, on a catholique ou bien dans protestants, les gens sont catholiques, ils n'en peuvent rien. Les gens sont protestants, ils n'en peuvent rien non plus, ils sont nés comme ça, mais n'ont aucun besoin pour lire la Bible. La parole de Dieu nous annonce qu'il y a deux chemins dans ce monde, le chemin large et le chemin étroit. Et toi et moi, nous sommes tous les deux ou bien sur le chemin large ou bien sur le chemin étroit. Et chacun de nous sait très bien où se trouve. Il n'y a pas un Saint-Esprit pour rien. Il y a un Saint-Esprit pour quelque chose et même il y a une conscience qui a été donnée par Dieu. Et chacun sait très bien où il se trouve. Mais les personnes qui se trouvent sur le chemin étroit qui conduit à la vie éternelle lisent la Bible. Ce n'est pas seulement une lecture, c'est une nourriture, la parole de Dieu. Chez nous en Suisse, il y a très peu de gens qui lisent la Bible encore de nos jours. Il faut de l'humilité pour lire la Bible de nos jours. Il faut beaucoup d'humilité. En Italie, au cours de semaines d'évangélisation, un grand professeur s'approcha d'un évangéliste et lui dit « Vous croyez la Bible ?»« Oui, monsieur le professeur. » »« Toute la Bible, toute la Bible. Toute, toute, toute, toute. » Mais je lui ai dit, le professeur, mais monsieur, vous comprenez, l'affaire de la mer rouge, par exemple, cette affaire de la mer rouge avec le pharaon, vous croyez ces choses-là? Eh oui, monsieur le professeur, comme un enfant. Parce que pour être heureux dans ce monde, il faut devenir des petits-enfants. Oh, que Dieu accorde cette grâce que nous restions des petits-enfants, confiants, sans douter de la parole de Dieu. Là, on est heureux. Et le professeur lui a dit, mais vous comprenez, monsieur, à cette époque-là, dans la mer rouge, il n'y avait seulement que 10 cm d'eau. Et notre chrétien de lui répondre, même monsieur le professeur, dans ce cas-là, il y a encore eu un plus grand miracle. Imaginez-vous qu'une armée de pharaons perd la vie, s'enfonce dans 10 cm d'eau, une armée tout entière. Oh, que Dieu nous accorde l'humilité de croire la parole de Dieu, et la parole de Dieu s'accomplira jusqu'à la dernière lettre.

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Certainement, si tu agis bien, tu relèveras ton visage. Et si tu agis mal, le péché se couche à la porte et ses désirs se portent vers toi. Mais toi, domine sur lui. » Dieu disait ça à Caïn, qui était énervé contre son frère. Et aujourd'hui, Dieu nous le dit, à nous aussi. Caïn n'a pas résisté, et le péché a dominé sur lui, au lieu que lui domine sur le péché. Et c'est des fois le constat que l'on doit faire dans nos vies. Réjouissons-nous, la bonne nouvelle aujourd'hui sur Radio Bonne Nouvelle, c'est ce que nous dit le psaume 110 au verset 2. L'Éternel transmettra de Sion le sceptre de sa force en disant « Domine au milieu de tes ennemis ». Oui, Dieu, en Jésus, nous a donné la force de dominer sur le péché pour que nous marchions, non comme Caïn, mais comme Hénoc avec Dieu.

que il règne. Quand Dieu jugea bon de me révéler son Fils. C'est Moïse et je vous invite dans cette méditation d'Oswald Chambers. Si Jésus-Christ entreprend de me régénérer, l'entreprise paraît irréalisable. Une hérédité où je ne suis pour rien pèse sur moi. Je ne suis pas un saint, ni près de l'être. Si tout ce que Jésus-Christ peut faire pour moi est de me dire que je dois être saint, son enseignement me jette dans le désespoir. Mais si Jésus-Christ est un régénérateur qui a le pouvoir de substituer en moi à l'hérédité du péché la sienne, celle de la sainteté, alors je comprends mieux la portée de cet enseignement. Grâce à la rédemption, Jésus peut insérer en chacun de nous ses propres dispositions et l'idéal de vie qui dresse devant nous suppose toujours cette transformation radicale de nos dispositions naturelles. Ce que je dois faire de mon côté, c'est accepter la condamnation du péché prononcée par Dieu sur la croix de Jésus-Christ. Le Nouveau Testament nous enseigne que l'homme, convaincu de son indigence et de son incapacité radicale, reçoit de Dieu le Saint-Esprit, qui le transformera en mettant en lui la vie même du Fils de Dieu, jusqu'à ce que le Christ soit formé en vous, dit l'apôtre Paul. Le grand miracle de la rédemption, c'est que Dieu puisse me transformer ainsi et me faire vivre d'une vie entièrement nouvelle. Quand je sens pleinement mon indigence, alors Jésus me proclame heureux. Mais il faut d'abord que j'en vienne là. Dieu respecte ma liberté et ne peut me donner l'esprit de Jésus-Christ si je n'en reconnais pas moi-même le besoin. La tendance au péché est entrée par un seul individu dans la race humaine. Le Saint-Esprit est entré en nous, or, quand j'en vienne là. Dieu respecte ma liberté et ne peut me donner l'esprit de Jésus-Christ si je n'en reconnais pas moi-même le besoin. La tendance au péché est entrée par un seul individu.

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1: Seigneur, nous voulons venir avec reconnaissance et avec joie

Je m'appelle Philippe Paoli, je suis né à Marseille dans une famille catholique. J'ai atterri dans les années 76 en Alsace. C'est là que ma vie a un petit peu changé. Nous étions un petit peu plus posés et c'est là que j'ai rencontré une personne qui s'appelle Daniel et qui a été pour moi, je pense, le début de ce long chemin vers Dieu. Nous étions encore alors très jeunes tous les deux, mais lui faisait partie d'une église évangélique. Il m'a emmené quelquefois dans des assemblées ou dans des réunions. Et c'est là que j'ai pu rencontrer des gens complètement différents, avec qui on se sentait bien, des personnes qui parlaient de tout, qui étaient gentilles, qui vous accueillaient avec le sourire, des choses que je n'avais pas l'habitude de voir. Et ça ne me faisait pas plus d'effet que ça. Les années ont passé, j'ai rencontré la personne avec qui je devais me marier. Quand nous avons eu notre premier enfant, Daniel a eu son premier enfant, et 7 jours après, j'avais le mien avec Carole. Et ça a été quand même quelque part quelque chose qui nous a rapprochés, et on se voyait plus fréquemment. Et ceci durant plusieurs années, et ma femme a commencé à aller plus régulièrement dans une assemblée évangélique. Moi, de temps en temps, j'y allais aussi, mais beaucoup plus rarement, c'était très exceptionnel. Et ceci a duré encore quelques années. C'est en novembre 2000, alors que je rentrais un soir du travail en moto, j'ai eu un accident. Et c'est vraiment ce jour-là où j'ai rencontré le Seigneur. C'était dans la douleur, mais c'était quelque chose de formidable. Je me souviens, rentrant le soir, il faisait nuit, il pleuvait un peu, j'ai vu des lumières et puis ça a été un choc, un grand choc et un gros trou noir. J'ai perdu a priori connaissance quelques minutes et quand je me suis réveillé, j'étais allongé sur la chaussée et je voyais des gens autour de moi qui gesticulaient, qui bougeaient dans tous les sens, qui criaient, qui appelaient, qui me parlaient. Et moi, je les regardais et je n'arrivais plus à respirer. Je suffoquais, je manquais d'air, j'arrivais pas à remplir mes poumons pour parler ou pour respirer tout simplement. Et c'est à ce moment-là que j'ai senti quelque chose m'envahir, rentrer en moi, j'ai senti une lueur, une chaleur. C'était au mois de novembre, il faisait très froid. J'étais allongé par terre, je n'avais pas froid. J'étais bien. J'arrivais pas à respirer, mais j'étais bien. Et je ne sais pas si c'était une voix qui m'a parlé, mais j'entendais quelque chose qui me disait « Calme-toi, n'aie pas peur, je suis avec toi, prends le temps de respirer, ça va aller. » Et d'un seul coup, j'ai commencé à respirer doucement. J'avais du mal à respirer, j'avais mal, j'avais des douleurs dans le dos, mais je me sentais bien. J'étais pas paniqué. Les gens me parlaient, je leur répondais. Je leur ai même demandé d'appeler ma femme, de lui dire que ça allait bien, que j'étais tombé, mais que ça allait bien. Puis les pompiers sont arrivés, m'ont emmené. J'ai passé quelque temps à l'hôpital, puis je suis resté en convalescence à la maison durant 7 mois. Et durant tous ces mois, j'ai eu le temps de prendre le temps de lire ma Bible. Et j'ai découvert des choses formidables. J'ai découvert que il y avait quelqu'un qui était mort pour nous, qui était venu sur terre pour nous délivrer de nos péchés et pour nous aimer tout simplement. J'ai commencé à partir de là à aller régulièrement au culte avec ma femme, avec mes enfants, et j'ai commencé aussi à changer moi aussi. Et ce qu'il y avait de joyeux et de beau tous les jours dans ma vie, c'est de voir que mes enfants, ça leur faisait plaisir de voir que j'avais rencontré le Seigneur. Et à partir de là, ça a été une joie tous les jours, et j'en remercie le Seigneur pour ça.

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Et j'aimerais vous dire que ma vie n'a pas toujours, bien qu'elle ait été religieuse dès le début, j'ai reçu une éducation religieuse assez poussée dès le départ, n'a pas été toujours conforme à ce que dit la Bible. Et mon idéal n'était pas d'être un bon chrétien dans la vie, mais d'être quelqu'un et de grimper. Et combien, dès mon jeune âge, j'ai essayé de grimper, c'est-à-dire d'être le premier à l'école, de toujours bien travailler, parce que je pensais à la situation que j'aurais plus tard, et puis parce que ça, dans la famille, c'est une tradition, c'est que quand on travaillait bien à l'école, eh bien c'était honorable et on aurait une bonne situation et l'avenir nous serait assuré. J'ai toujours mis toutes les chances de mon côté pour y arriver, mais je n'ai pas toujours été brillant. Et j'ai grimpé. Et j'ai passé mon baccalauréat. En même temps, je faisais de la musique. J'ai eu un premier prix au conservatoire d'instruments. Et j'essayais toujours de grimper. Et j'ai toujours voulu grimper. Et puis un jour, je suis arrivé quand même à avoir mon diplôme de docteur en chirurgie dentaire. Ce dont je fus assez fier d'ailleurs, ainsi que ma famille. Bien sûr, pensez donc, un dentiste dans la famille, ça s'était jamais vu. Et voilà, je pensais être arrivé au sommet. Vous savez, ça me fait penser une chose, c'est que souvent, dans la vie, les gens essaient d'arriver au sommet de quelque chose. Ils ont leur sommet à eux. Chacun a son petit sommet à gravir. Et on voit des gens qui sont toujours un peu plus haut. On les envie, on essaie d'y arriver. Et c'est une lutte terrible. Et en fait, pour monter plus haut, on est souvent obligé de passer sur les autres. Et je l'ai fait moi aussi. Mais hélas, si on demandait à celui qui est le plus haut d'entre nous, peut-on imaginer quelqu'un plus haut que nous? Eh bien, on lui demanderait, mais que voyez-vous? Et vous savez, si par hasard vous pensez que je sois placé plus haut que vous, je vous dirais, eh bien, en haut, il n'y a plus rien à voir. Et plus je grimpais dans ma vie, et plus j'ai grimpé, et plus il n'y avait rien à voir. Et vous savez, on essaie bien sûr de se hisser au-dessus de sa propre condition. Je pense qu'il y a beaucoup de gens, et en ville en particulier, qui se fuient eux-mêmes, qui essaient d'imposer aux autres une autre personnalité que celle qui est la leur, qui ont presque honte d'eux-mêmes parce qu'ils ne sont pas arrivés à grimper au sommet. Mais vous savez, c'est fatigant. Et un jour, je me suis arrêté, comme tout le monde, fatigué de la vie, fatigué de grimper. Et puis je me suis dit, mais où tu vas, juste, où tu vas? Et vous savez, la plupart des gens ne savent pas où ils vont. Et moi, je ne le savais pas davantage. Et bien, vous savez, c'est souvent Jésus, il n'est jamais pressé, lui, d'arriver au sommet. Parce que lui, il est descendu vers nous. Lui, il était au sommet, il est descendu. Et il a pris la place d'un humble serviteur. Et quand il y a quelqu'un qui s'arrête de grimper, qui est fatigué, qui s'assoit, et bien, vous savez ce que fait Jésus? Eh bien, il va auprès de lui et lui dit, qu'est-ce que tu fais là? Vous savez, c'est l'histoire d'un certain paralytique. Il croyait que si l'eau s'agitait devant lui, eh bien, quand l'eau s'agitait, il disait, si jamais j'arrive à rentrer dans la piscine, je serai guéri, parce que c'est ce qui se passait pour la plupart des gens. Mais voilà, il était paralytique, et il n'avait personne pour le jeter à l'eau, et il a attendu 40 ans de pouvoir être délivré de sa paralysie. Et moi, c'est la même chose, j'ai attendu des années, avant d'être délivré de ma paralysie spirituelle, et ma vie était paralysée, il n'y avait rien à voir, rien à faire, c'était le vide le plus total. Et puis, eh bien, ce paralytique, un jour, Jésus est passé dans sa vie. Il lui a dit, qu'est-ce que tu veux? Eh bien, j'aimerais guérir. Mais j'ai personne pour me jeter dans la piscine. Et Jésus lui a dit, mais tu n'as pas besoin de personne. Tu n'as besoin que de moi. Lève-toi et marche. Eh bien, vous êtes total. Et puis, ce paralytique, un jour, Jésus est passé dans sa vie. Il lui a dit, qu'est-ce que tu veux? Eh bien, j'aimerais guérir. Mais j'ai personne pour me jeter dans la piscine. Et Jésus lui a dit, mais

au niveau spirituel. Il y a dans ma vie, dans mon cœur, une réalité vivante. Il y a le Christ ressuscité vivant. Et je peux vous dire que, vous savez, la joie ne vient pas d'un compte en banque. Je peux vous dire qu'il n'a jamais été aussi plein que le jour où je me suis converti, où j'ai donné ma vie à Jésus-Christ. Mais je l'ai donné parce que je n'avais aucune satisfaction. Et j'étais pas loin de, même de m'ôter la vie. Mais un jour, Jésus-Christ est rentré dans ma vie et j'ai eu la vraie satisfaction. Et vous savez, la vraie satisfaction, c'est pas d'avoir un compte en banque bien garni. Parce que la plupart d'entre nous, soyons sincères, nous avons de quoi manger, nous avons un toit et nous avons un chauffage. Et si nous regardons bien, Dieu a été fidèle dans notre vie. Mais ce que nous avons besoin, c'est d'une réalité de Jésus-Christ vivant dans notre vie, d'un véritable amour dans notre cœur, d'une véritable paix. D'une paix. Quand je vois la ville, moi, et les gens à la ville, je me dis, mais ils ont vraiment besoin de la paix. Et un jour, j'ai eu une cliente qui est venue, elle était très excitée, elle a dit, j'ai essayé de tout pour me guérir, de me maîtriser, mais je suis toujours agitée, je n'y peux rien. Et je lui ai dit, mais vous savez que Jésus-Christ, il donne la paix. Je crois qu'on a besoin de la paix dans notre vie, d'être paisible, de vraiment être en accord avec nous-mêmes, en paix avec Dieu, en paix avec les autres aussi. Et ça, c'est la véritable joie, la véritable satisfaction. Et Jésus-Christ, c'est une personne vivante avec laquelle on peut se promener toute une vie durant, connaître une vraie satisfaction avec lui, parce qu'il est la satisfaction de notre cœur. Et j'aimerais vous inviter de venir à lui, comme je l'ai fait. Il peut changer votre vie. Non, croyez-moi, il n'y a pas de sommet à voir sur la terre, mais il y a une personne à connaître, et elle s'appelle Jésus-Christ. Je vous invite à venir à lui.

Certainement, si tu agis bien, tu relèveras ton visage. Et si tu agis mal, le péché se couche à la porte et ses désirs se portent vers toi. Mais toi, domine sur lui. Dieu disait ça à Caïn, qui était énervé contre son frère. Et aujourd'hui, Dieu nous le dit, à nous aussi. Caïn n'a pas résisté, et le péché a dominé sur lui, au lieu que lui domine sur le péché. Et c'est des fois le constat que l'on doit faire dans nos vies. Réjouissons-nous. La bonne nouvelle, aujourd'hui sur Radio Bonne Nouvelle, c'est ce que nous dit le psaume 110 au verset 2. L'Éternel transmettra de Sion le sceptre de sa force en disant « Domine au milieu de tes ennemis ». Oui, Dieu, en Jésus, nous a donné la force de dominer sur le péché pour que nous marchions, non comme Caïn, mais comme Enoch, avec Dieu.

Psaume 19, au chef des chantres, psaume de David. Les cieux racontent la gloire de Dieu et l'étendue manifeste l'œuvre de ses mains. Le jour en instruit un autre jour, la nuit en donne connaissance à une autre nuit. Ce n'est pas un langage, ce ne sont pas des paroles dont le son ne soit point entendu. Leur retentissement parcourt toute la terre. Leurs accents vont aux extrémités du monde, où il a dressé une tente pour le soleil. Et le soleil, semblable à un époux qui sort de sa chambre, s'élance dans la carrière avec la joie d'un héros. Il se lève à une extrémité des cieux et achève sa course à l'autre extrémité. Rien ne se dérobe à sa chaleur. La loi de l'Éternel est parfaite. Elle restaure l'âme. Le témoignage de l'Éternel est véritable. Il rend sage l'ignorant. Les ordonnances de l'Éternel sont droites. Elles réjouissent le cœur. Les commandements de l'Éternel sont purs. Ils éclairent les yeux. La crainte de l'Éternel est pure, elle subsiste à toujours. Les jugements de l'Éternel sont vrais, ils sont tous justes. Ils sont plus précieux que l'or, que beaucoup d'or fin. Ils sont plus doux que le miel, que celui qui coule des rayons. Ton serviteur aussi en reçoit instruction. Pour qui les observe, la récompense est grande. Qui connaît ses égarements? Pardonne-moi ceux que j'ignore. Préserve aussi ton serviteur des orgueilleux, qu'il ne domine point sur moi. Alors je serai intègre, innocent de grands péchés. Reçois favorablement les paroles de ma bouche et les sentiments de mon cœur, ô Éternel, mon rocher et mon rédempteur.

0: sur les bonnes nouvelles, bienvenue à votre conférence biblique avec monsieur Fernand Legrand dans une série de conférences intitulée Jésus, un homme à la hauteur de ses affirmations. Qui est Jésus? C'est le thème de la conférence. Dans quelques instants, monsieur Fernand Legrand.
1: Bonsoir. Merci pour la parole de bienvenue. Nous allons nous retrouver tous les soirs pendant presque une semaine pour aborder le thème général qui a été choisi, intitulé donc « Un homme à la hauteur de ses prétentions ». De quel homme s'agit-il ? Jésus, dans une certaine occasion, lorsqu'il était en chemin avec ses disciples, leur a demandé, il leur a posé cette question, « Qui dit-on que je suis ?» Ou formulé autrement par une autre version, « Qui suis-je au dire des hommes ?» Cela se lit dans l'évangile de Marc au chapitre 8 et au verset 27. Et à la question, ses disciples répondirent que on disait de lui qu'il était Jean-Baptiste, les autres disaient qu'il était Élie, les autres qu'il était l'un des prophètes. Et vous, leur demanda-t-il, qui dites-vous que je suis? Et Pierre lui répondit, tu es le Christ, le Fils du Dieu vivant. Voyez-vous, le Seigneur aimait entretenir ses amis du royaume de Dieu. Et pour leur faire comprendre ce royaume duquel ils n'avaient qu'une idée forte, imprécise et souvent erronée, il puisait à pleine main des illustrations dans la nature et dans les circonstances de la vie quotidienne. Tantôt il parle d'un laboureur ou d'un semeur, tantôt d'une scène de marché, tantôt d'un infime grain de moutarde. Ici, il se sert de l'opinion publique, du qu'en dira-t-on, du commérage. Il instruit ses disciples sur sa personne en leur posant une double question. La première est générale et impersonnelle. Qui dit-on que je suis? La deuxième est précise et personnelle. Qui dites-vous que je suis? Dans la première, il les interroge sur les autres. Dans la seconde, il les interroge sur eux-mêmes. On voit, d'après les différentes réponses, que les opinions variaient. Pour les uns, il était Jean-Baptiste. C'était en tout cas l'opinion d'Hérode qu'il avait fait décapiter. Sa tête avait même été apportée sur un plateau devant tous les convives. Et depuis ce jour, les ombres du remords peuplèrent les nuits d'Hérode. Sa conscience le poursuivait, et il se mit à voir le spectre de Jean-Baptiste partout. Et quand il entendit parler de quelqu'un qui annonçait le royaume de Dieu de façon puissante et par des miracles, il crut que Jean-Baptiste était ressuscité des morts. Ainsi Hérode, et d'autres avec lui, croyait que Jésus était une sorte de réincarnation de Jean-Baptiste. D'autres croyaient que c'était Élie le prophète. La vie d'Élie avait été marquée par 7 grands miracles retentissants. Élie était l'homme hardi qui osait affronter le méchant roi Achab. C'était aussi l'homme qui échappait sans cesse à ses poursuivants. Et sur ces points-là, la vie du Christ présentait une certaine ressemblance avec celle d'Élie. Il était donc facile de les prendre l'un pour l'autre, d'autant plus qu'une prophétie, la dernière de l'Ancien Testament, disait qu'Élie devait revenir. Ainsi, pour certains, Jésus c'était Jean-Baptiste, pour d'autres c'était Élie, et pour d'autres c'était un prophète de plus. Il ressort de tout ceci qu'on n'avait de lui qu'une idée assez vague, mais il se dégageait de sa personne, de sa conduite et de son enseignement un tel rayonnement que non seulement on le prenait pour un prophète, mais encore pour un grand prophète. Jusqu'ici, une chose nous saute aux yeux. Quelque différentes que puissent être les opinions des gens de son temps, on ne le considérait pas comme un homme ordinaire. Et si on juge Jésus-Christ d'après l'influence qu'il a jetée sur le monde, nul ne peut se comparer à lui. Prenez tous les prophètes de l'Ancien Testament. Aucun ne se compare à lui. Prenez tous les fondateurs de toutes les religions du monde. Aucun ne peut se comparer à lui. Prenez Mahomet, le fondateur de l'islam. Mettez sa vie et son œuvre à côté de la vie et de l'œuvre de Jésus-Christ. Que trouvons-nous chez l'un ? La faillite devant ses propres lois. Car il a, par exemple, dépassé le quota d'épouses qu'il avait lui-même fixé. Et Mahomet est ainsi bel et bien le premier violateur de ses propres lois. Quant à son œuvre, on la voit se propager à la pointe de l'épée dans des fleuves de sang, tandis que chez Jésus, nous le trouvons partout vivre à la hauteur de son enseignement, et nous le voyons vivre, vaincre et mourir par la seule force de l'amour. Le seul sang qu'il ait jamais répandu, c'était le sien. Aucun ne pouvant soutenir la comparaison, nous ne continuerons pas à les comparer. Après avoir lu ce que sa génération disait de lui, voyons un peu ce qu'en dit la nôtre, car après 20 siècles de christianisme, on devrait savoir qui est Jésus. Eh bien, reprenons sa question. Qui dit-on que je suis ? Les uns répondent, c'est un philosophe. Tous les philosophes sont d'accord pour dire que c'est un grand homme. Ceux-là même qui nient sa divinité sont obligés de lui donner la première place dans l'histoire du monde. Un de mes amis, qui avait lu Nietzsche, Kant et Platon, m'a dit qu'aucun système de philosophie n'égalait celui de Jésus-Christ. Sur le plan philosophique, c'est un grand homme. Qui dit-on que je suis ? Un philosophe. Qui dit-on que je suis ? Un idéaliste. Quelqu'un qui a suivi sans dévier l'idéal qu'il s'était tracé, le novateur d'un idéal plus élevé que celui de ses contemporains, quelqu'un qui a prêché un meilleur idéal par un meilleur exemple. Qui dit-on que je suis ? Un philosophe. Qui dit-on que je suis ? Un idéaliste. Qui dit-on que je suis ? Un martyr. Un martyr victime de son franc-parler. Non seulement un homme qui a eu un idéal, mais qui a souffert pour son idéal, qui a risqué sa vie pour une bonne cause. Un peu comme Marie Curie, victime de la manipulation du radium, un peu comme tous les résistants de tous les temps qui ont laissé leur vie dans la lutte pour la liberté et contre l'oppression. Qui dit-on que je suis ? Un philosophe ? Un idéaliste ? Un martyr. Qui dit-on que je suis ? Un illuminé. Eh oui, c'est la version actuelle de ce qu'on disait de son temps. Il est fou, il a un démon. Ça se trouve dans l'évangile de Marc et l'évangile de Jean. C'est un mystique détraqué qui s'était proclamé Dieu et qui a été suivi par une poignée d'ignorants dont le fanatisme n'était dépassé que par la bêtise. Qui dit-on que je suis ? Un philosophe, un idéaliste, un martyr, un illuminé. Qui dit-on que je suis ? Un personnage historique. Quelqu'un qui a vécu il y a très longtemps. Une vieille histoire, quoi. Même si c'est une belle histoire, qu'on ne raconte plus guère qu'aux enfants et aux très vieilles personnes, que l'on garde comme un vieil album de famille qu'on sort aux grandes occasions, à Noël, à Pâques, à la Pentecôte, et encore, parce que ces jours-là, c'est congé. Qui dit-on que je suis ? Un grand homme, Seigneur, mais tu n'es plus l'homme des évangiles. Car quand on entend ce qu'on dit de toi, on comprend mieux cette parole de l'Épître aux Hébreux. Considérez celui qui a enduré contre sa personne une telle contradiction. Tous ces avis dont on le revêt, même les plus flatteurs, comme un philosophe, un idéaliste, un martyr, ce n'est en réalité que des dépouillements. Toutes ces opinions n'arrivent qu'à le rabaisser, et parfois même plus que ses détracteurs. Car quand on dit de lui qu'il est fou, qu'il a un démon, au moins là, on ne le croit pas. Si bien que la découverte de qui est vraiment Jésus doit nous tenir à cœur, même si elle doit être laborieuse. C'est ainsi que dans l'évangile de Jean, au chapitre 9, un aveugle né, guéri par Jésus-Christ, a fait la découverte du Fils de Dieu. Lorsqu'il a été guéri, on lui a posé des questions. Et la première fois, il répond « l'homme ». Qui s'appelle Jésus, l'homme qui s'appelle Jésus. Pour lui, Jésus, c'est un homme. À de nouvelles questions, il monte d'un cran dans son appréciation et il répond, c'est un prophète, un prophète. Une troisième fois, il rencontre le Seigneur, il ne l'a jamais vu, mais il reconnaît sa voix, il l'entend qui lui demande, crois-tu au Fils de Dieu? Et il répond, qui est-il? Pour que j'y croie, je le suis, moi qui te parle, dit Jésus. Alors, cet homme se prosterne et il dit, je crois, Seigneur. Remarquez cette progression. Un homme, plus qu'un homme, un prophète, plus qu'un prophète, le Fils de Dieu. On retrouve le même scénario chez la femme samaritaine. Au chapitre 4 de l'évangile de Jean, elle aussi a fait la découverte de qui était Jésus. D'abord avec mépris. Elle pense, en le voyant arriver au puits de Sichar, où il est venu puiser de l'eau, elle le pense donc méprisante, encore un juif. Puis elle dit, « Seigneur, je vois que tu es prophète. » Et peu après, elle saluera en lui le Messie. Un homme, plus qu'un homme. Un prophète, plus qu'un prophète. Maintenant, il est le Fils de Dieu, le Messie promis, le Sauveur du monde. Et je me souviens des premières semaines qui ont suivi ma conversion, quand j'ai fait la découverte de Jésus-Christ. J'avais été sauvé de mes péchés, un peu comme cet aveugle dont je viens de parler, qui avait été sauvé de sa cécité, c'est-à-dire sans vraiment connaître l'auteur de son bonheur. Je m'étais repenti de mes péchés devant Dieu, je m'en étais détourné, je croyais que mon salut venait de Dieu seul, que lui seul pouvait me sauver. Mais tout en ayant saisi par la foi l'offre du salut, il me restait à faire la connaissance et la découverte de Jésus-Christ. Oh, la souffrance secrète, parce que je ne connaissais pas le Fils de Dieu. Dieu avait fait de lui le Sauveur du monde, et tout en voulant croire Dieu, je ne pouvais pas voir comment Jésus pouvait être mon sauveur à moi. Même s'il était plus grand que Pierre, ou plus grand que Jean, ou plus grand que les anges, il n'était encore à mes yeux qu'une créature. Et comment une créature, forcément limitée, pouvait-elle me sauver? Seul le Dieu suprême, le maître de l'univers, détenait le pouvoir de me sauver. Pourquoi fallait-il encore croire en Jésus plutôt qu'en quelqu'un d'autre? Cela vous montre à quel point j'étais ignorant du Dieu en qui je croyais pourtant. Aussi, L'assurance de mon salut vacillait-elle avec la petite idée que j'avais de Jésus-Christ? Et cela a duré jusqu'au jour où j'ai lu dans la parole de Dieu, en 2 Corinthiens 5, verset 19, ce texte déterminant, car Dieu était en Christ, réconciliant le monde avec lui-même. Et ce fut l'illumination. D'un seul coup, je venais de découvrir le Christ qui correspondait au soupir de mon âme. Christ était Dieu. Sans le savoir, tout en moi réclamait la divinité de Jésus-Christ. Dieu en Christ m'avait réconcilié avec lui-même. Jésus était plus qu'un grand homme, plus qu'un ange puissant. Il était le Dieu incarné, le Dieu devenu homme et mourant pour porter et payer à la croix les péchés de l'homme que j'étais. Les doutes quant à mon salut éternel se sont enfuis ce jour-là, car si en Jésus-Christ c'était Dieu lui-même qui faisait l'œuvre de mon salut, alors sauvé j'étais. Voyons maintenant ce qu'ils ont répondu, ce que les disciples ont répondu. Jésus donc se tourne vers ses disciples et à brûle pour point leur pose la question. Après qu'ils ont donné la réponse, donc, on dit de toi ceci ou cela, il dit, et vous, qui dites-vous que je suis? Je crois qu'ils ont dû sursauter. Ils ne s'attendaient pas à la question. Car s'il est facile de rapporter la rumeur publique, il est moins facile de faire une confession personnelle. Et Pierre s'est fait le porte-parole de tous, et il a dit, « Tu es le Christ, le Fils du Dieu vivant. » Cela se trouve dans l'Évangile de Matthieu, chapitre 16, verset 16. Cette réponse, manifestement inspirée du ciel, était différente des autres. Ils avaient, Pierre et les autres, avaient fait la découverte de qui était Jésus. Ils avaient de lui la plus haute opinion possible. Il était plus qu'un homme, plus qu'un prophète. Il était le divin Fils de Dieu. Mais le Seigneur, au-delà des disciples, s'adresse à chacun ici présent ce soir, et pose la même question. Il vous regarde en quelque sorte dans le blanc des yeux et il vous dit, et vous, qui dites-vous que je suis? Il n'est pas suffisant de citer l'opinion des autres, ni même l'opinion de Pierre qui a répondu, tu es le Fils de Dieu. Le Seigneur s'adresse à chacun de vous individuellement, comme si au sein de cette foule vous étiez seul avec lui. Car tôt ou tard, ne l'oubliez pas, notre attitude envers lui devra devenir une attitude personnelle, et si ce n'est pas dans cette vie, ce sera dans l'autre. Alors, qui dites-vous qu'il est? Mais allez-vous peut-être répondre, mais en quoi cela peut-il m'affecter? Quelles répercussions cela peut-il avoir dans ma vie si je crois que Jésus-Christ est ou un homme ou un prophète ou le Fils de Dieu? Et vous avez raison. Une croyance purement intellectuelle, au niveau des neurones, intellectuelle ou historique, n'affectera jamais votre vie. Vous pouvez avoir du Christ la plus haute conception qui soit, celle exprimée par Pierre. Cela ne changera rien à votre genre de vie. D'ailleurs, en notre siècle, presque tout le monde sait que le Christ est le Fils de Dieu, et cela ne change rien à l'état du monde. Tous ceux qui sont en prison ont presque tous été baptisés au nom du Père, du Fils et du Saint-Esprit, sans que leur vie soit marquée pour autant par ce prétendu opus operatum, qui ne leur a rien apporté sinon d'être mis au trou. Mais si c'est du cœur que vous croyez qu'il est le Fils de Dieu, cela marquera et influencera directement votre vie. On prétend que pour connaître quelqu'un, il suffit de connaître ce qu'il adore, parce que ce qu'il adore façonne sa vie. Prenez l'exemple des païens. Les païens sont des croyants. Ils ont fractionné l'unité de Dieu en de multiples dieux qu'ils adorent, et ils ont une vie déréglée qui est le reflet de ce qu'ils croient. Les animistes adorent des esprits qu'il faut apaiser à tout prix, et ce qu'ils croient façonne leur vie qui est pétrie de crainte. Les adorateurs du diable, les satanistes, les vrais satanistes, voient les traits de leur visage, leur faciès, porter les marques démoniaques de la perversité. Et ceux qui n'adorent rien, qui ne croient en rien, ce qui est impossible, ils s'adorent eux-mêmes et en arrivent à la glorification de soi jusqu'à la démesure de l'orgueil et de l'égoïsme. Et pour rester dans l'actualité, ceux qui chez nous idolâtrent Johnny ou Madonna ou Terminator ont leur vie marquée par ce qu'ils appellent eux-mêmes leurs idoles, comme ceux de la génération passée qui idolâtraient James Dean, Brigitte Bardot ou Elvis Presley. Ceux qui, en leur temps, encensaient un certain Antoine ou les Beatles, se reconnaissaient du premier coup d'œil, et quelqu'un a dit d'eux, ils ont les cheveux longs et les idées courtes. Alors, comme aujourd'hui, leur vie, leur comportement, leur look, leur choix vestimentaire est à l'image de ceux en qui ils croient. Ils marchent, ils chantent, ils se coiffent, ils s'habillent et même se déshabillent, font des effets de croupe de leur modèle parce que leur cœur est engagé. Voyons maintenant ce qui se passe quand dans le cœur, on croit en Jésus-Christ. La Bible nous donne au moins, beaucoup plus que ça, mais au moins trois révélations du Seigneur. Il est présenté comme le Sauveur, 1, le Seigneur, 2, et le Bien-aimé, 3. Premièrement, il est le Sauveur. C'est lui qui sauve, et quand on croit en lui, si c'est lui qui sauve, ce n'est plus nous. C'est lui. On ne s'appuie plus sur soi-même et sur ce qu'on a fait pour être sauvé. Le salut tout entier dépend de lui et de ce qu'il a fait dans sa vie, dans sa mort, dans sa croix et dans sa résurrection. C'est-à-dire que dès qu'on croit du cœur que Jésus-Christ est le Sauveur, toutes les prétentions à la propre justice tombent. C'est le début d'une réelle humilité qui s'installe en eux. Deuxièmement, il devient le Seigneur, il devient notre maître et nous sa chose. C'est lui qui décide, lui le Seigneur. C'est lui qui choisit s'il est le Seigneur. C'est lui qui fait les plans. On ne pense plus que ma volonté soit faite, mais on prie que ta volonté soit faite, que ce soit pour l'achat, eh oui, l'achat d'une cravate, ou d'une robe, d'un complet, d'une voiture, ou que ce soit pour le choix d'une carrière professionnelle ou d'une amitié. Mais oui, mes amis, mais oui, j'ai bien dit, jusqu'au choix d'une cravate, c'est bien ce que j'ai dit. Maintenant que j'appartiens au Seigneur, jamais je ne m'achèterai une cravate à l'américaine, ornée d'une pin-up généreusement dégarnie. Et non seulement la cravate, mais ma langue ne se permettra plus des obscénités. Quand j'achète un complet, je me laisse conduire intérieurement par ce qui honorera le mieux celui qui est devenu mon Sauveur et mon Seigneur, et que d'une certaine façon je représente. Oui, oui, vraiment, Jésus. Sans que j'entende des voix qui me donnent des conseils, il me parle. C'est vrai pour vous aussi, mesdames. Quand vous aurez besoin d'une robe, vous pouvez vous inspirer du défilé de mode de Lagerfeld ou de Nina Ricci. Quand vous ferez votre choix devant la vitrine de l'innovation ou de la Samaritaine, peut-être serez-vous attiré par celle, la vitrine qui porte un de ces mannequins. Demandez conseil au Seigneur et je suis sûr qu'il vous donnera son avis. Vous entendrez au fond de vous-même, de votre conscience, sa douce voix qui vous dira « Mais ma petite fille, cette robe qui a l'air de te plaire, elle est taillée dans si peu de tissu. Et si elle se rétrécit encore au lavage, mais tu ne serais pas bien habillée, mais tout juste bien déshabillée. Voyons, regarde dans la vitrine à côté, regarde de l'autre côté, regarde sa classe et sa décence, c'est celle-là qui t'ira le mieux. » Voyez-vous, le Seigneur a créé la femme et il sait mieux que quiconque ce qui ne fera pas d'elle un objet de convoitise. Il est meilleur couturier qu'Yves Saint Laurent ou Coco Chanel. C'est vrai, mais c'est vrai pour l'achat d'une voiture comme pour le choix d'un ami ou d'un conjoint. Le Seigneur peut être consulté et c'est alors que se réalise ce qui est écrit. C'est la bénédiction de l'Éternel qui enrichit et il n'y ajoute aucune peine. Je reprends. Premièrement, quand on croit en lui de tout son cœur, il est le Sauveur. Deuxièmement, il devient le Seigneur. Et troisièmement, il devient le bien-aimé de nos âmes, tel que la Bible nous le présente dans le Cantique des Cantiques. Écoutez, « Mon bien-aimé est à moi et je suis à lui. Comme un pommier au milieu des arbres de la forêt, tel est mon bien-aimé. J'ai désiré m'asseoir à son ombre et son fruit est doux à mon palais. La bannière qu'il déploie sur moi, c'est l'amour. Soutenez-moi, car je suis malade d'amour. C'est lui qui aura la première place dans toutes nos affections. Plus personne ne viendra alors y supplanter la place qu'il doit occuper. Comme c'est écrit dans l'Épître aux Colossiens, chapitre 1, verset 18, « Afin d'être en tout le premier. » Je peux vous assurer que lorsque de tout son cœur on croit en Christ comme Sauveur, Seigneur et bien-aimé, la vie change et se façonne à la ressemblance de Jésus-Christ. Mais je crois qu'en notre siècle, la question qu'il faut poser n'est plus tellement « Qui dites-vous que je suis ?» Tous ceux qui m'écoutent ce soir ou qui écouteront l'enregistrement de ce message, mais tous savent que le Seigneur est le Sauveur et le Fils de Dieu. Si Jésus-Christ était ici à ma place sur cette estrade et devant ce micro, je crois qu'il poserait sa question un peu différemment. Il dirait « Vous dites que je suis le Christ. Vous dites que je suis le Sauveur. Vous dites que je suis le Fils de Dieu. Mais comment le dites-vous ? De la tête ou du cœur ? » La Bible dit dans l'Épître aux Romains, chapitre 10 et verset 9, « Si tu crois dans... » Oui, si tu crois dans... mais dans ton cœur, et que tu le témoignes de ta bouche, tu seras sauvé. Tous, vous croyez au moins de la tête. Ce que Dieu veut pour que vous soyez sauvés, c'est que cette croyance descende 35 centimètres plus bas, c'est-à-dire dans le cœur. Et cela peut se passer ce soir. Vous pouvez rentrer chez vous en route pour le ciel et avec la paix du ciel dans votre cœur. Voulez-vous l'inviter dans votre cœur ? Voulez-vous le faire maintenant ? Nous allons nous recueillir quelques instants dans le silence et vous pouvez vous décider pour lui dans un court moment de prière et de décision. Si cela peut vous aider, Les quelques mots, les quelques phrases que je vais dire lentement, vous pouvez silencieusement les lui dire comme si elles étaient les vôtres. Alors nous nous inclinons. Et vous lui dites, de tout votre cœur, vous le répétez intérieurement, dites-lui Seigneur, Seigneur, jusqu'à aujourd'hui, tu n'as été ni mon sauveur, ni mon Seigneur, et encore moins le bien-aimé de mon âme. Dites-le-lui. Je te demande pardon pour cette longue indifférence. Dites-le-lui, oui, pardonne-moi ce péché d'indifférence et tous les autres. Dites-lui encore, dites-lui Seigneur, je veux commencer à te ressembler dès aujourd'hui. Et je te laisse entrer dans mon cœur, je te laisse entrer dans mon cœur pour venir y faire cette œuvre de transformation. Je crois, Seigneur, que tu es le Sauveur. Je crois maintenant que tu es mon Seigneur. Je crois que tu es le bien-aimé. Ô Seigneur, deviens mon bien-aimé à moi. Seigneur, dites-lui, Seigneur, sans réserve et sans retour, je me donne à toi ce soir. Merci, Seigneur. Merci. Amen. Amen.
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Il franchit cette porte, en bois, en forme de croix, et se trouva enfin de l'autre côté de la montagne, au magnifique pays de la paix, là où coule victoire et assurance en abondance.

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tout pour que il règne. Bonjour, c'est Moïse et nous retrouvons Oswald Chambers et ses méditations pleines de sens. Aujourd'hui, nous allons méditer sur le silence de Dieu. Après avoir appris que Lazare était malade, Jésus resta 2 jours encore à l'endroit où il était. L'évangile de Jean, chapitre 11, verset 6. Dieu vous a-t-il témoigné sa confiance en gardant le silence? Ce silence qui a un sens si profond. C'est par le silence que parfois Dieu nous répond. Représentez-vous le silence qui devait régner à Béthanie, lorsque Lazare s'approchait lentement de la mort et que tout le monde, impuissant, attendait le secours de Jésus. Connaissez-vous ce silence? Dieu vous prouve-t-il sa confiance? Ou bien réclamez-vous encore une réponse manifeste? Dieu vous accordera sans doute les bienfaits que vous lui demandez, si vous ne sentez pas la force de vous en passer. Mais son silence, voyez-vous, est la preuve qu'il veut vous faire parvenir à une connaissance plus profonde des merveilles de son amour. Vous verrez que Dieu vous a, par son silence même, manifesté sa confiance, parce qu'il a vu que vous étiez en mesure de supporter une révélation plus sublime. Ne vous plaignez pas, au contraire, louez Dieu, qui veut vous entraîner avec lui vers de plus hautes destinées. Le moment où Dieu vous manifestera ouvertement qu'il a entendu vos prières dépend de Dieu lui-même. Dieu est le maître du temps. Pour lui, le temps n'est rien. Vous vous êtes dit peut-être, j'ai demandé à Dieu du pain, il m'a donné une pierre. Vous vous trompiez et vous apercevez aujourd'hui qu'il vous a donné le pain de vie. Une conséquence merveilleuse du silence de Dieu, c'est que ce calme absolu vous gagne vous-même et vous en sentez en pleine confiance. Je sais que Dieu m'a entendu. Son silence même en est la preuve. Aussi longtemps que vous avez cette idée que Dieu vous bénira en réponse à vos prières, il le fera. Mais il ne vous accordera jamais la grâce du silence. Si Jésus-Christ est en train de vous révéler le but véritable de la prière, qu'il a la gloire de son Père, il vous donnera le premier signe de son intimité, le silence. C'était votre méditation d'Oswald Chambers. C'est Moïse, bonne écoute sur votre radio préférée.

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0: Je suis né le 15 août 1983 en République démocratique du Congo, ex-Zaïre. Et rapidement, quelques chiffres. Le Congo compte 72 millions d'habitants et 25 000 enfants vivent dans les rues. La capitale Kinshasa, il y a 8 millions d'habitants et 14 000 enfants vivent dans les rues. Je crois que à l'âge de 12 ans, les filles commencent déjà la prostitution. Il y a 7 filles sur 10 sont violées. Donc, il y a cet environnement dans lequel je suis né en Afrique, en République démocratique du Congo. Eh bien, il se figure que quand je parle de ça, j'aime bien insister sur 3 dates.
1: Oui.
0: Pourquoi ? Parce que je suis né en République démocratique du Congo et il y a 3 dates importantes à retenir. 1960 pour l'indépendance, 1970 pour les lois de l'immigration et 1980 pour les maladies infantiles, dont spécialement la rougeole. C'est par le biais de cette maladie, en fait, que je suis venu en France.
1: D'accord, donc tu avais la rougeole.
0: J'avais la rougeole.
1: J'ai t'expatrié. Voilà,
0: j'ai été expatrié ici pour être soigné. Et donc, papa va bénéficier du droit du regroupement familial, qui fait qu'il va faire venir toute sa famille. Et c'est là que commence le cauchemar, en fait. Je ne sais pas ce qu'ils reprochaient à ma mère pendant qu'ils étaient en Afrique. Mais tout ce que je sais, c'est quand il a pu réunir toute la famille, il lui reprochait sûrement un événement du passé, mais il était très violent. Très violent, il a tapé souvent. Je me souviens de cette scène, c'était un vendredi soir, alors que on était paisiblement en train de manger avec maman, ma grande sœur et moi, et mon petit frère aussi. On mangeait paisiblement mon plat préféré, le riz et les madessou. Chez moi, ça s'appelle l'osso madessou, donc tout simplement du riz et des haricots. Et pour une fois, maman était un peu joyeuse. Elle rigolait, elle était souriante et rayonnante. Et tout d'un coup, quand papa est rentré, l'atmosphère à la maison avait changé. Et bon, j'essayais de comprendre ce qui n'allait pas. Je pouvais voir dans le regard de ma mère qu'elle était mal à l'aise en sa présence. Et là, tout d'un coup, il lave les mains, il se met à table avec nous et il demande à maman « Qui m'a téléphoné ?» Maman ne va pas vouloir répondre. Alors, je suis inquiet, je connais les réactions de papa, je lui demande « Maman, s'il te plaît, réponds. » Pour la deuxième fois, papa il va poser la question « Qui m'a téléphoné ?» Elle ne veut toujours pas répondre. Au bout de la troisième fois, il va poser la question une dernière fois, il va retourner la table, renverser tout ce qu'il y avait sur la table, il va tirer maman par les cheveux, il va la conduire dans la cuisine et il va la frapper. Les seuls bruits que j'entendais, c'était... Et j'ai 6 ans à l'époque, en fait. Ce qu'il faut comprendre, c'est ma grande sœur se met à pleurer. Mon petit frère de 1 an crie et pleure. Moi, entre les deux, papa qui vient de sortir de la cuisine, les mains pleines de sang, et maman à terre dans l'agonie, dans une mare de sang. Je ne savais pas quoi faire. Les réflexes ont été rapides, parce qu'il s'est passé quand même 10 minutes avant que ne viennent les voisins et les urgences. Je suis allé aux toilettes, j'ai pris du papier toilette, j'ai essayé de suer de maman. Elle était vraiment inconsciente, puis soudainement, elle a ouvert la bouche. Elle a dit « Mon enfant, je mérite de rester comme ça ». Je n'ai pas compris pourquoi elle me dit. J'ai dit non, aucune personne sur Terre ne mérite d'être frappée ou battue. Surtout pas par une personne qui t'a dit je t'aime. Et là, elle est allée aux urgences. Papa était allé en garde à vue quelques temps plus tard.
1: Donc tu as grandi dans ce climat de violence. Et qu'est-ce qui t'a aidé à tenir dans l'adolescence?
0: Ce qui m'a aidé, je remercie la France pour ça, cette notion de formation. C'est en fait, j'ai découvert le basket.
1: Oui.
0: J'étais passionné de basketball. Et ça m'a permis en fait d'intégrer des sports-études. Donc qui dit sport-études dit internat, on quitte le foyer, on va dans des championnats. C'est en fait le fait d'avoir plus que des entraîneurs de basket, c'était des éducateurs en fait. Ils ont compris quand ils me voyaient jouer qu'il y avait un problème en moi. J'étais très agressif, très solitaire aussi. Et l'un des éducateurs m'a pris en fait en charge, en fait. Il m'a donné quelques conseils, il m'a encadré au-delà du sport et de l'aspect basket. Puis, il y a aussi la musique, l'écriture. C'était pour moi l'écriture et le slam spécialement, c'était une bonne thérapie.
1: Donc tu viens de parler du Seigneur. Donc à un moment donné, tu as fait une rencontre avec
0: oui, à l'âge de 20
1: le
0: ans.
1: Le Seigneur, oui.
0: À l'âge de 20 ans, c'est...
1: Tu peux nous dire comment ça s'est passé?
0: Bien, j'étais je mets beaucoup d'honneur aux invitations d'une mère. Et des mamans plutôt. Et là, j'ai la maman d'un ami qui m'a invité à un programme dans une réunion de prière dans la ville de Trappes. C'est difficilement que je ne pouvais pas dire non, parce que j'ai toujours été très sensible quand une mère me parle. Et là, j'ai dit oui, je viendrai, oui. Eh bien, j'arrive, et le prédicateur, le pasteur parlait de Jésus avec un thème, Jésus est le même hier, aujourd'hui, éternellement. plus j'écoutais son discours, plus en moi quelque chose réagissait en fait. J'étais touché par son message. J'étais marqué du fait qu'il parle de Jésus faisant le bien malgré le mal qu'on lui faisait. Et il va jusqu'à mourir sur la croix, il va dire « pardonne-leur ». Tu fais, mais comment il peut agir comme ça? Comment il peut pardonner des hommes qui l'ont fait du mal? Pourtant, moi, je n'y arrivais pas. Il y avait beaucoup trop d'amertume en moi, beaucoup trop d'événements douloureux que je ne pouvais pas oublier. Donc voilà. Et quand il fait l'appel, qu'il veut donner sa vie au Seigneur, bah, tout de suite, j'ai dit, oui, je veux apprendre de ce Jésus. Comment il fait pour faire ça? Je veux le rencontrer. Et, bien, c'est comme ça que j'ai donné ma vie au Seigneur à l'âge de 20 ans.
1: C'est comme ça que tu es devenu chrétien.
0: Chrétien, oui.
1: Mais j'imagine que, comme tu as grandi dans ce contexte de violence, tu avais certainement de la haine vis-à-vis de ton père et...
0: Beaucoup.
1: Comment...
0: Beaucoup de haine, mais...
1: Ta foi nouvelle t'a aidé justement à te libérer de cette haine.
0: La foi, mais je veux dire, il y a tout un... La Bible nous fait comprendre que la foi vient de ce qu'on entend. En fait, elle n'est pas présente, elle vient. Donc, j'ai appris à tirer des leçons des différentes choses que je rencontre. Les éducateurs ont apaisé mon amertume. Les éducateurs sportifs, les entraîneurs de basket. Vivre avec les autres joueurs à l'internat m'a appris à vivre en équipe, m'a donné une autre mentalité aussi, que j'ai appris dans le sport. Et en fait, la foi, la religion, la rencontre avec le Seigneur, a été une complémentarité pour apaiser les peines qu'il y avait dans mon cœur. C'est tout à fait normal qu'après, quand la semaine avant que mon père ne quitte ce bas monde, parce qu'il est aussi décédé, j'ai eu l'occasion de parler avec lui quand il est hospitalisé à l'hôpital de Corbeil. Et je lui ai dit, j'ai rencontré le Seigneur, j'ai donné ma vie au Seigneur. Et il était content de cette démarche, mais je n'ai pas demandé pardon, et lui non plus n'a pas demandé pardon, parce que je me suis dit que j'ai encore le temps. Il est en bonne santé, il va sortir dans... Je reviendrai, on va mieux discuter et je pourrai lui pardonner. Mais le dimanche qui a suivi, après mon baptême, papa est décédé. Pourtant, j'avais prévu de revenir à l'hôpital et de lui dire ce qu'il y avait dans mon cœur. Que les douleurs qu'il a infligées à maman, les coups qu'il a donnés, ça m'a marqué. Que le manque de sa présence me manquait aussi. Toutes ces choses, j'aurais voulu lui dire, mais je me suis dit que j'ai le temps. Et pourtant, dans la vie, parfois, on n'a pas le temps de faire certaines choses. Voilà.
1: C'est vrai. Et tu t'es quand même rapproché de lui, même si tu n'as pas eu le temps dans le but de
0: parler,
1: tu as fait cette démarche envers lui. Merci beaucoup, Kevin.
0: Merci à vous.

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1: Radio Bonne Nouvelle, bienvenue à vos émissions du dimanche matin, avec aujourd'hui l'heure de la décision de l'association Billy Graham, nos amis luthériens de la Voix du Christ, notre ami le pasteur Kayayan, que nous allons retrouver dans quelques instants avec un culte et une étude biblique, ainsi que nos amis de la Voix de l'Évangile que vous connaissez bien, bien sûr.

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Aujourd'hui, le pasteur Karajan préside à votre intention un culte liturgique.

La grâce, la miséricorde et la paix sont avec vous de la part de Dieu le Père et de la part de Jésus-Christ, le Fils du Père, dans la vérité et dans l'amour. Invoquons le Seigneur notre Dieu. Seigneur, c'est toi qui es Dieu, et il n'y a point d'autre Dieu que toi.

Écoutons, mes frères, comment Dieu veut être servi. Je suis l'Éternel ton Dieu qui t'ai libéré de l'esclavage. Tu n'auras pas d'autre Dieu devant ma face. Tu ne te feras pas d'image taillée ni de représentation des choses qui sont là-haut dans les cieux, ici-bas sur la terre ou dans les eaux plus bas que la terre, pour te prosterner devant elles, pour les servir, car je suis le Seigneur ton Dieu, un Dieu jaloux qui punit l'iniquité des pères sur les enfants jusqu'à la troisième et la quatrième génération de ceux qui me haïssent et qui fait miséricorde jusqu'à 1000 générations à ceux qui m'aiment et qui gardent mes commandements. Tu ne prendras pas en vain le nom de l'Éternel ton Dieu, car l'Éternel ne tiendra pas pour innocent celui qui aura pris son nom en vain. Souviens-toi du jour du repos pour le sanctifier. Tu travailleras 6 jours et tu feras tout ton ouvrage, mais le 7e jour est le repos de l'Éternel ton Dieu. Honore ton père et ta mère, afin que tes jours soient prolongés dans le pays que te donne l'Éternel ton Dieu. Tu ne commettras pas de meurtre, tu ne commettras pas d'adultère, tu ne commettras pas de vol, tu ne diras pas de faux témoignage contre ton prochain, tu ne convoiteras point la maison de ton prochain, tu ne convoiteras point la femme de ton prochain, ni son serviteur, ni sa servante, ni son bœuf, ni son âne, ni rien qui appartienne à ton prochain. Amen. »

Mes frères, après avoir entendu la loi sainte, sage et bonne de notre Dieu, confessons humblement nos fautes. Seigneur Dieu, Père éternel et tout-puissant, nous reconnaissons et nous confessons devant ta sainte majesté que nous sommes de pauvres pécheurs, nés dans l'esclavage du péché, enclins au mal, incapables par nous-mêmes de faire le bien. Nous transgressons tous les jours et de plusieurs manières tes saints commandements, attirant sur nous par ton juste jugement la condamnation et la mort. Mais Seigneur, nous avons une vive douleur de t'avoir offensé. Nous nous condamnons, nous et nos vices, avec une vraie repentance. Nous recourons à ta grâce et te supplions de nous venir en aide dans notre misère. Veuille donc avoir pitié de nous, Dieu très bon, Père miséricordieux, et nous pardonner nos péchés pour l'amour de Jésus-Christ, ton Fils, notre Sauveur. En effaçant nos souillures, accorde-nous aussi et nous augmente continuellement les grâces de ton Saint-Esprit, afin que, reconnaissant de plus en plus nos fautes, nous en soyons vivement touchés, nous y renoncions de tout notre cœur et nous portions des fruits de justice et de sainteté qui te soient agréables par Jésus-Christ, notre Seigneur. Mes frères, écoutons aussi l'Évangile qui annonce la bonne nouvelle du pardon. C'est Jésus-Christ qui déclare « Dieu a tellement aimé le monde qu'il a donné son Fils unique, afin que quiconque croit en lui ne périsse point, mais qu'il ait la vie éternelle. Car le Fils de l'homme, c'est-à-dire Jésus-Christ, est venu chercher et sauver ceux qui étaient perdus. À tous ceux qui se repentent et qui croient, je le déclare au nom du Père, au nom du Fils et au nom du Saint-Esprit, Dieu vous accorde le pardon de vos péchés. Amen.

Dans la joie et avec reconnaissance, confessons la foi de l'Église universelle en disant « Je crois en Dieu, le Père Tout-Puissant, Créateur du ciel et de la terre. Je crois en Jésus-Christ, son Fils unique, notre Seigneur, qui a été conçu du Saint-Esprit et qui est né de la Vierge Marie. Il a souffert sous Ponce Pilate, il a été crucifié, il est mort, il a été enseveli, il est descendu aux enfers. Le troisième jour, il est ressuscité des morts, il est monté au ciel. » Il siège à la droite de Dieu, le Père Tout-Puissant. Il viendra de là pour juger les vivants et les morts. Je crois en l'Esprit Saint. Je crois à la Sainte Église universelle, la communion des saints, la rémission des péchés, la résurrection de la chair et la vie éternelle. Amen. Mes frères, avant d'entendre ensemble la parole de Dieu, je vous invite à vous recueillir en sa présence. Seigneur, nous te remercions de nous avoir réunis en ta présence pour nous révéler ton amour et nous soumettre à ta volonté. Fais taire en nous toute autre voix que la tienne, et de peur que nous ne trouvions notre condamnation dans ta parole entendue sans être reçue, connue sans être aimée, écoutée sans être mise en pratique, ouvre par ton Saint-Esprit nos esprits et nos cœurs à ta vérité, au nom de Jésus-Christ. Amen. Écoutons les béatitudes prononcées par Jésus-Christ. Voyant la foule, Jésus dit « Heureux les pauvres en esprit, car le royaume des cieux est à eux. Heureux les affligés, car ils seront consolés. Heureux les débonnaires, car ils hériteront la terre. Heureux ceux qui ont faim et soif de la justice, car ils seront rassasiés. Heureux les miséricordieux, car ils obtiendront miséricorde. Heureux ceux qui ont le cœur pur, car ils verront Dieu. Heureux ceux qui procurent la paix, car ils seront appelés fils de Dieu. Heureux ceux qui sont persécutés pour la justice, car le royaume des cieux est à eux. Heureux serez-vous lorsqu'on vous outragera, qu'on vous persécutera et qu'on dira faussement de vous toutes sortes de mal à cause de moi. Réjouissez-vous et soyez dans l'allégresse, parce que votre récompense sera grande dans les cieux, car c'est ainsi qu'on a persécuté les prophètes qui ont été avant vous. »

Je vous invite à vous unir dans l'intercession. Seigneur, toi qui nous commandes d'aimer de ton amour, triomphe de tous ceux qui nous divisent afin que nous pardonnant les uns aux autres, nous t'adressions d'un même cœur notre prière. Dieu de toute miséricorde, nous te présentons les pauvres et les affligés, les malades et les mourants, les prisonniers et les isolés, les victimes de la guerre, de l'injustice et du désordre, et tous ceux qui souffrent de quelque nom que s'appelle leur souffrance. Souviens-toi des êtres qui nous sont chers et de ceux qui ont demandé le secours de notre prière. Nous te le nommons dans le secret de nos cœurs. Souverain maître du monde, toi qui tiens dans ta main la destinée des nations, nous te prions pour notre pays. Assiste dans leur charge tous ceux qui exercent l'autorité parmi nous, dirige les chefs des peuples et accorde la paix au monde, afin que chacun puisse vivre et te servir dans la justice et dans la liberté. Veille sur ton Église qui combat sur la terre, prends pitié de sa faiblesse, mets fin à ses divisions, dissipe ses craintes, augmente son audace, affermis sa foi, inspire son témoignage au sein de notre peuple et jusqu'aux extrémités du monde. Notre Père qui es aux cieux, que ton nom soit sanctifié, que ton règne vienne, que ta volonté soit faite sur la terre comme au ciel. Donne-nous aujourd'hui notre pain de ce jour. Pardonne-nous nos offenses comme aussi nous pardonnons à ceux qui nous ont offensés. Et ne nous soumets pas à la tentation, mais délivre-nous du malin, car c'est à toi qu'appartiennent le règne, la puissance et la gloire au siècle des siècles. Et je vous invite à présent à entendre l'exhortation de la part du Seigneur et à recevoir sa bénédiction. Soyez en paix entre vous, soutenez les faibles, soyez patients envers tous, soyez toujours joyeux, priez sans cesse, rendez grâce en toutes choses, car c'est à votre égard la volonté de Dieu en Jésus-Christ. Et que la grâce de notre Seigneur Jésus-Christ, l'amour de Dieu le Père et la communion du Saint-Esprit soient avec vous tous, avec tous ceux qui croient, d'un cœur sincère, dès maintenant et à jamais. Amen.

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Nous étudions le ministère du Seigneur Jésus-Christ et aujourd'hui je vous propose d'étudier, d'après Matthieu chapitre 5, 6, 7, le sermon dit sur la montagne. Jean-Baptiste avait déjà déclaré que le royaume de Dieu était imminent. Le Seigneur Jésus recourt au même terme pour prêcher dans la Galilée. Le royaume allait s'établir par l'effusion de l'Esprit. Mais l'esprit de vie du royaume pourrait déjà se comprendre, car il consistait dans la vie, dans la foi et en la grâce, dans le pardon des péchés aussi. Un jour, une grande foule s'assembla autour de lui pour l'entendre. Jésus voulut s'adresser aussi bien à ses disciples qu'aux foules qui le suivaient. Il monta donc sur les flancs d'une colline et ensuite appela les disciples auprès de lui. Il a d'abord parlé des sujets du royaume. Les sujets de ce nouveau royaume, dit-il, doivent vivre dans la foi et se soumettre à la grâce, au lieu de se fier à leur propre mérite ou à leur vertu. Ils doivent donner des signes de leur dépendance à l'égard du Père Céleste et aller jusqu'à l'imiter. Ces sujets-là sont des gens pauvres en esprit, mais qui remercient Dieu qu'ils connaissent comme Père, et ils reçoivent de lui, jour après jour, le nécessaire. Ils n'ont aucune prétention de vivre parfaitement, selon les exigences de Dieu, mais se déclarent pécheurs, indignes. Ils éprouvent aussi une faim et une soif pour la justice. Et parce qu'ils ne se confient pas en eux-mêmes, ils seront capables de voir Dieu. Nous aussi, mes amis, à notre tour, nous serons à même de voir Dieu à la lumière de sa seule grâce dans la foi, en ses faveurs manifestées par Jésus-Christ. Mais les sujets du royaume reflètent également l'image du Père. Ils savent que Dieu leur manifeste sa bonté, et en retour, ils deviennent bons et miséricordieux envers les autres. Ils participent aux compassions de Dieu. Jadis, il y avait une hostilité entre Dieu et les hommes, mais Dieu a conclu une paix et offre son Fils Jésus-Christ. Du fait que les croyants désirent devenir enfants de Dieu, ils doivent à leur tour être des artisans de la paix. Ils ne cherchent et ne revendiquent pas leur profit, mais ils cherchent d'abord le royaume de Dieu et sa justice. Cet esprit qui motive les sujets du royaume est tout autre que l'esprit du monde. C'est pourquoi ces sujets seront haïs et même persécutés. Ils ne devraient pas être surpris. Car dans le passé, dit Jésus, des prophètes de Dieu ont connu le même sort. L'incrédulité s'oppose toujours à la foi. Néanmoins, quelle que soit l'intensité de la persécution subie, les sujets du royaume sont la clé même de la préservation du monde présent. S'il n'y était pas, l'Esprit du Christ en serait absent. La grâce de Dieu y ferait défaut. Les croyants et leurs descendants doivent donc tenir fermement à ce qu'ils ont reçu du Seigneur. Autrement, il ne servirait à aucun but divin. Il ne faudra donc pas dissimuler l'évangile du royaume. Ils auront, au contraire, à le proclamer en toutes choses, afin que d'autres aussi comprennent et reviennent au Père Céleste. À l'instar d'autres royaumes, le royaume de Dieu est régi par une loi. C'est la loi de Dieu, celle que Dieu avait déjà donnée à Israël. Mais avant Israël, à la création. Malheureusement, la tradition rabbinique avait profondément déformé la loi de Dieu, les 10 commandements par exemple. Le Seigneur Jésus vint pour révéler le sens véritable, original de cette loi. Si, selon les rabbis, il était interdit de tuer, on permettait quand même l'abus du langage, la haine, l'injustice, la colère. Mais d'après Jésus, tout ceci sont aussi mauvais. Selon Jésus, nous devons demander le pardon même de nos péchés cachés, les péchés de l'esprit. À cette condition, nous trouverons la paix avec Dieu. Quoique nous pourrions supprimer le désir d'un péché, nous sommes toujours coupables devant lui parce que l'existence du désir, de la convoitise, prouve que notre cœur est profondément corrompu et pécheur. Nous n'avons par conséquent pas à subordonner la volonté de Dieu à nos intérêts. À ne pas user le nom de Dieu, dit Jésus, comme le faisaient des Juifs qui juraient en son nom, afin de défendre leurs profits, leurs intérêts.
Nous n'avons pas à affermir nos droits au détriment de l'honneur divin. Toute action doit se faire pour cet honneur de Dieu. Si on nous rend une injustice, il ne faudrait pas nous opposer avec violence. Si quelqu'un frappe à une joue, il lui faut tourner l'autre. La loi de ce royaume va plus encore que celle des incrédules qui demandent qu'on aime uniquement ceux qui nous aiment et de haïr nos ennemis. Notre Père Céleste n'ignore pas qu'il a des ennemis, mais il ne les hait pas. Il est bon à leur égard. Il leur envoie aussi bien qu'au juste, au bon, son soleil et la pluie. C'est pourquoi nous devons aussi aimer nos ennemis. Il ne suffit pas non plus une obéissance partielle à la loi. Les sujets du royaume doivent être parfaits comme leur Père Céleste est parfait. C'est ce que dit Jésus dans ce sermon sur la montagne. Même s'ils ne seront jamais tout à fait parfaits sur terre, ils doivent rechercher autre chose que la perfection, et celle-ci n'est jamais un combat qui s'arrête à mi-chemin. Parlons aussi avec Jésus de la vie intérieure. Le but de la vie dans le royaume ne consiste pas à se faire accepter par le vaste public. Son intention profonde est la communion intime avec Dieu. Notre vie intérieure cherchera d'abord cette communion-là. Au retour de Jésus-Christ, Dieu couronnera publiquement tout ce qui à présent est caché, mais qui est agréable à lui et qui sert à sa gloire. Il ne faut rien donner aux hommes pour se faire voir, car les pharisiens n'agissaient ainsi. Eux, ces pharisiens, ne vivaient que pour avoir l'approbation des hommes. Ils avaient tout ce qu'ils désiraient. Pour eux, il n'y avait pas de gloire dans l'avenir parce qu'ils n'avaient pas de vie cachée, de communion intime avec le Seigneur. Les pharisiens priaient longuement et en public, voulant apparaître très pieux au regard des profanes. Il n'est pas difficile de gagner la réputation d'homme religieux, mais alors la réputation humaine reste la seule récompense. Méfiez-vous, dit Jésus. Quiconque connaît la richesse de la communion de Dieu ne fera rien pour se faire voir ou pour se faire admirer par les autres. Il ne faut pas davantage prononcer de longues prières ainsi que font les païens, comme si Dieu était un être éloigné ou sourd et même hostile. Ceux qui se joignent au cercle des intimes de Dieu savent que celui-ci est leur Père céleste et il connaît leurs besoins. Une prière croyante, celle des enfants, en peu de mots, reçoit ce que Dieu offre. Jésus a donné d'ailleurs un exemple d'une telle prière. Vous savez comment nous appelons cette prière, le Notre Père, l'oraison dominicale. Les pharisiens s'enorgueillissaient de leur jeûne aussi. Les jours où ils l'observaient, ils montraient des visages défaits, des mines abattues pour se faire voir et admirer. Mais pour ceux qui vivent dans l'intimité de Dieu, le jeûne est une pratique continuelle. L'essentiel est la demande du pardon, le repentir sincère. Alors, on peut se vêtir et se oindre dans la joie pour ne rien laisser voir de la pratique, d'une pratique ascétique. Dieu connaît ce qui se passe dans nos cœurs. Et enfin, la foi en le royaume. Le sujet du royaume doit montrer une grande confiance envers Dieu. Lui qui est leur Père s'occupe de leur vie. Une confiance exclusivement en lui. Il faut renoncer alors à amasser des trésors sur terre pour assurer sa vie, son avenir, car des richesses terrestres disparaissent. Il existe pourtant un autre trésor qui demeure pour toujours. Ce trésor de la communion de la foi qui bénéficie des richesses de la grâce divine. Les bénédictions reçues ne doivent pas s'amasser à nous, mais passer vers autrui. Condamner le mal fait par autrui, mais ne jamais juger leur personne. C'est envers nos personnes que nous devons rester critiques, sévères. Ne gaspillons pas non plus les trésors de l'Évangile devant ceux qui le méprisent. Cherchons des occasions positives pour les répandre afin d'édifier la foi les uns des autres. Si nous prions avec foi, nous recevrons. Si nous cherchons, nous trouverons la grâce. Si nous frappons à la porte de Dieu, elle s'ouvrira devant notre confiance et notre insistance. La foi est comme un chemin étroit qui mène à une porte étroite. Or, beaucoup de gens ne voient, ne trouvent le chemin étroit parce qu'ils ne veulent pas le trouver. Alors, ils empruntent des avenues larges, mais qui, fatalement, les conduisent à leur perdition. Après avoir terminé son discours, Jésus a
prononcer une petite histoire, une parabole. Il y a ceux qui croient en l'Évangile et qui sont sauvés par la grâce. Ils sont assurés de leur salut. Alors, ils ressemblent à l'homme qui creusa profondément pour jeter les fondations de la maison qu'il bâtit, et cette maison résista à la tempête survenue. Tandis que celui qui ne croit pas ressemble, dit-il, à celui qui bâtit sa maison dans le sable, mais lorsque l'orage vient, elle est emportée, elle ne résiste pas. Lorsque Jésus termina son sermon, les foules furent étonnées de son enseignement, car il parlait avec compétence et autorité, contrairement à l'enseignement des rabbis qui s'appuyaient uniquement sur leur savoir fallacieux.

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0: Oui, merci. Et ce sont nos amis luthériens que nous retrouvons tout de suite.
1: Amis d'ici et d'ailleurs, bonjour. Marie-France, quand les chrétiens veulent évangéliser, ils se lancent dans le porte-à-porte et essaient de convaincre leurs interlocuteurs en leur prouvant qu'ils ont tort de ne pas encore avoir rejoint leur église. Erreur. Ce qui emporte la conviction, c'est souvent le spectacle de l'amour qui règne entre les chrétiens. À vous.
2: Dans les premiers temps des missions chrétiennes à Madagascar, lorsqu'on questionnait les adultes qui demandaient le baptême sur les raisons de leur conversion, quelle est la principale raison de votre désir de devenir chrétien? Est-ce un sermon particulier que vous avez entendu? Ou bien avez-vous été frappé par un passage particulier de la Bible? On entendait le plus souvent affirmer que c'était les changements intervenus dans la vie des convertis qui avaient au début attiré leur attention. J'ai connu un tel qui était voleur, un autre qui était un ivrogne, et un troisième qui se comportait comme une brute avec sa famille. Ils sont tous changés. Le voleur vit en honnête homme. L'ivrogne mène une vie sobre et respectable. Quant au troisième, il est devenu le plus doux des pères de famille. J'en connais qui disent qu'ils croiront en Dieu le jour où ils le verront. Eh bien moi, j'affirme que je vois Dieu de mes yeux dans la vie de ceux qui croient en lui.

Priez avec nous. Ô Dieu, nous t'avouons que nous succombons facilement aux tentations du démon de l'argent et que nous savons mal résister aux suggestions de ce monde. Nous te prions d'oublier notre incapacité à bien vivre et de couvrir nos fautes par les mérites de ton Fils bien-aimé, notre Sauveur et Seigneur Jésus-Christ, mort pour nous tous. Accorde-nous le don de ton Esprit Saint, afin que toute notre vie soit éclairée par l'adoration que nous te devons. Aide-nous à faire dans nos journées la part plus petite à ce qui concerne la vie ici et maintenant, en sorte que nous avancions plus fermement vers le royaume où tu nous attends. Nous t'en prions, au nom de notre Seigneur Jésus-Christ.

0: Je suis dans la joie, chantent les Gédéons, et ils veulent le dire à leurs amis. C'est peut-être ce qui manque le plus au témoignage des chrétiens, l'aveu de leur joie. On discute, on argumente, on veut prouver aux non-croyants qu'ils ont tort, ce qui est certainement vrai, mais ils seront surtout convaincus par le spectacle de la joie présente dans la vie des croyants.
1: La dernière fois, nous avons vu que notre travail, notre métier ou profession dans le monde n'est en fait que le prolongement du travail de Dieu pour la conservation et l'équilibre de sa création. Cela me fait penser que pour bien faire notre travail, pour bien exercer notre métier, il est primordial d'observer Dieu, de voir comment lui s'y prend.
2: Effectivement, Marie-France, l'original céleste peut être le modèle et l'exemple pour tout ce qui se passe ici-bas. Jésus ne nous a-t-il pas appris à prier de façon générale, donc aussi pour notre vie professionnelle, que ta volonté soit faite sur la terre comme au ciel?
0: Tout à fait, Jean. Le tout est de découvrir comment Dieu travaille. Et cela, nous ne l'apprendrons pas par des expériences isolées et individuelles. Rappelons-nous les échecs lamentables de Pierre, de belles confessions, là il avait compris, suivi de moments d'aveuglement qui font dire à Jésus « Tes pensées ne sont pas celles de Dieu, mais celles des hommes. » Il a fallu que Pierre multiplie beaucoup ses expériences avec Dieu avant d'avoir enfin une vue globale de sa façon d'agir.
1: Je reviens à mon idée du début, Marc. Pour que notre travail soit vraiment accompli dans l'esprit de Dieu, qui en est l'initiateur, il nous faut continuellement l'observer avec soin. Nous ne pouvons pas avoir une vue d'ensemble de sa façon d'agir si nous ne jetons que de temps en temps un regard plus ou moins distrait sur lui.
2: Le problème, c'est que tant de choses détournent notre attention de Dieu et nous empêchent de consacrer beaucoup de temps à méditer sa façon de travailler. Aussi est-il important de réserver des moments pour avoir avec lui, notre employeur divin, des entretiens à propos de notre travail. Ces moments de concertation avec Dieu devraient au moins être quotidiens. Pour mener notre vie, y compris professionnelle, selon sa volonté, il est important de le rencontrer là où son travail devient visible pour nous.
0: Et pourquoi ne pas parler une fois de plus de Daniel ? Avec lui, nous voyons que notre service visible à notre lieu de travail ne peut être plus grand que nos rapports intimes avec Dieu. La clé de la réussite de Daniel comme fonctionnaire d'État à Babylone est certes aussi à rapprocher dans la grande intelligence dont Dieu l'a doté, mais surtout dans ses rencontres quotidiennes avec Dieu pour le concerter sur la façon d'accomplir ses tâches. Trois fois par jour, il priait et louait son Dieu.
2: Stressé comme nous le sommes souvent par la multiplicité de nos tâches, nous pensons parfois avoir plus urgent à faire que de consacrer une partie de notre temps si précieux à nous isoler pour rencontrer Dieu seul à seul. Évidemment que le temps peut manquer. Il faudrait cependant veiller à ce que cela ne devienne pas une habitude. N'oublions pas, la sagesse et la connaissance spirituelle nous viennent de Dieu, y compris pour l'exercice de notre métier selon sa volonté.
1: Nous parlerons à notre employeur divin lors de ces entretiens. Dans la prière, nous pouvons appeler à l'aide celui qui possède tout pouvoir. Jésus l'avait compris et avait souvent prié. Au ciel, il continue maintenant son travail d'intercession. Comment, nous, ses serviteurs, pourrions-nous nous payer le luxe de faire autrement? Que sa volonté se fasse sur la terre comme au ciel. En tant que citoyens des cieux, nous devrions lui permettre d'être aux commandes dans tous les domaines de notre vie.
2: Si Daniel commençait ses rencontres régulières avec Dieu par la prière, il savait aussi que ses réponses, Dieu les donne dans la Bible. Aussi la méditait-il et conservait-il ses paroles dans son cœur. Il laissait à la parole de Dieu le temps de croître en lui et de porter du fruit. Nous sommes si accaparés par nos tâches quotidiennes que nous avons vraiment besoin de moments de calme et de recueillement où nous pouvons assembler le puzzle de paroles bibliques éparses, nous concentrer sur ses promesses et directives, sur ses réprimandes et ses paroles de réconfort.
0: Tant il est vrai que c'est dans sa parole que nous avons l'occasion de découvrir Dieu à l'œuvre. Vous pensez peut-être parfois ne pas avoir le temps pour cela. Vous savez cependant qu'il est primordial de vous mettre à l'écoute de Dieu dans sa parole si votre travail doit aussi, dans la forme, être le prolongement de celui de Dieu. Alors, comme le dit Paul, mourez à certaines des nombreuses activités qui veulent vous happer, n'existez plus pour elles, pour pouvoir être disponible pour écouter votre employeur divin, pour que la parole de Christ habite parmi vous abondamment.
1: Daniel reconnaissait ses erreurs à son employeur divin lors des entretiens préparatoires de ses journées. Confessons-les, lui également, et demandons-lui

0: avec humilité et foi.
1: Et puis n'oublions pas, si notre travail doit croître dans le Seigneur, il faut que lui-même croisse en nous. Un arboriculteur sait que s'il veut avoir une influence sur les fruits de ses arbres, il faut qu'il intervienne sur les racines. Pour porter plus de fruits de la foi, y compris à et par notre travail, il faut que nous soyons de plus en plus enracinés en Jésus. Car sans moi, dit-il, vous ne pouvez rien faire. Aussi, prenons l'habitude de rencontrer l'auteur et le réalisateur de notre foi dans des entretiens quotidiens de préparation de la journée.

0: Nous voici au terme de notre rencontre d'aujourd'hui, et c'est toujours avec un peu de mélancolie que nous vous quittons. Vous pouvez cependant rester en communion de pensée avec nous si vous le désirez.
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0: Oui, merci. Après ce chant de la foi sur Radio Bonne Nouvelle, retrouvons Billy Graham, qui lui va nous parler aujourd'hui de la foi, oui, de la foi de Noé, l'homme Noé, Noé dans la Bible.
1: Habitude de désigner à la fin d'une année l'homme de l'année. Je voudrais aujourd'hui prendre avec vous comme modèle un homme que Dieu remarqua au milieu d'une génération corrompue, Noé. On a beaucoup parlé de rechercher l'arche de Noé. Je pense qu'il est bien plus nécessaire de se mettre à la recherche de la foi de Noé. Ce serait certes extraordinaire de retrouver l'arche, mais la signification de la foi de Noé est bien plus importante que l'emplacement de l'arche. Le chapitre 11 de l'Épître aux Hébreux distingue Noé comme l'homme dont la foi tournée vers l'avenir a eu comme résultat une attitude d'obéissance active. C'est par la foi que Noé, divinement averti de ce qu'on ne voyait pas encore et saisi d'une pieuse crainte, construisit une arche pour sauver sa famille. C'est par elle qu'il condamna le monde et devint héritier de la justice qui s'obtient par la foi. Par la foi, Noé fit exactement ce que Dieu lui dit, mettant en jeu son avenir en s'appuyant sur la certitude de la parole de Dieu sans aucune preuve matérielle. Jusqu'à l'arrivée du déluge, pendant 120 ans, il construisit l'arche. Il arriva à mener sa vie quotidienne d'une façon pieuse dans un monde impie. Pendant cette période, Noé ne fut pas entouré d'égards, aucune distraction touristique, par de bonnes affaires, mais la foi et la fidélité dans les petits détails de la vie quotidienne, préparait Noé pour le jour du cataclysme, le jour où sa foi aurait l'occasion de se manifester au grand jour. Imaginez-vous comme nous paraîtrions ridicules si Dieu nous demandait, à vous et à moi, de construire un transatlantique pendant 120 ans au milieu d'un désert. La foi, c'est précisément l'assurance de ce que l'on ne voit pas. La foi de Noé l'a amené à obéir à Dieu et à construire l'arche. L'arche n'était pas un truc, une nouveauté pour amener les gens à avoir la foi. C'était une question de vie ou de mort. Nous non plus, nous ne devons pas inviter les gens à entrer dans l'arche pour avoir une vie plus agréable. Mais à notre époque, où nous pressentons la venue du déluge du jugement de Dieu, nous annonçons le salut parce que c'est le seul moyen d'échapper au déluge. L'histoire de Noé contient un sérieux avertissement aux membres d'Église. Les hommes qui aidèrent Noé à construire l'arche n'y entrèrent pas, parce qu'il était trop tard quand le déluge survint. Auparavant, les coups de hache et de marteau de Noé devaient être pour les contemporains des appels à fuir la colère à venir. L'histoire de Noé constitue un grand effort d'évangélisation. Il nous faut entrer dans l'arche du salut préparée pour nous par la mort et la résurrection du Christ, avant que la porte ne soit fermée et qu'il soit trop tard. Êtes-vous prêt pour le jugement qui vient? Sinon, hâtez-vous de vous repentir et d'avoir foi en Christ. L'histoire de Noé montre aussi quelles doivent être les relations du chrétien avec le monde. Comme Énoch, Noé marchait avec Dieu. En marchant avec Dieu, il ne marchait pas avec le monde. L'Écriture dit même qu'en construisant l'arche, il condamnait le monde. Pourquoi les premiers chrétiens se servaient-ils de l'arche flottant sur les flots déchaînés comme symbole de l'Église? Parce que Dieu sauve son peuple hors du monde avant de s'en servir pour rebâtir le monde. Dans le récit du chapitre 6 de la Genèse, il est souligné la tristesse de Dieu en voyant la corruption du monde. Mais il y avait Noé. Noé, c'est l'exception, le non-conformiste. Noé nous montre que les croyants doivent être la conscience du monde. Ils doivent veiller comme des sentinelles prêtes à sonner de l'alarme. Ils doivent aussi être des pionniers du monde nouveau. Ils doivent être des prophètes annonciateurs de l'espérance. L'arc-en-ciel, mis par Dieu dans le ciel après le déluge, apporte le message d'espérance. Il n'y aura plus de déluge. Noé avait avec lui dans l'arche tout un monde nouveau, annonciateur du royaume de Dieu. Bien des gens se demandent aujourd'hui quelle est la mission de l'Église. L'Église est-elle un canot de sauvetage destiné à venir au secours de ceux qui se noient, ou bien est-elle un canot de débarquement contenant les germes d'un nouvel ordre social? Noé est un bon modèle. Il exerçait un ministère d'évangélisation en préparant l'arche pour sauver des gens. Il vivait en dehors de la corruption de son époque. Il vivait comme un prophète et il avait un ministère de prophète. L'exemple de Noé illustre très bien l'enseignement biblique sur la place de l'Église dans le plan de Dieu. Dans l'Épître aux Éphésiens, Paul enseigne que l'Église n'est pas avant tout une institution, mais un rassemblement de gens rachetés. Il est clair dans ce passage que l'Église est en premier lieu la communauté rachetée de ceux qui ont été sauvés par grâce par le moyen de la foi. Nous sommes sauvés pour accomplir les œuvres bonnes que Dieu a préparées pour nous. Nous devons avoir tout à la fois un ministère prophétique et un ministère d'évangélisation. Comme Noé, nous devons proclamer la justice et le salut de Dieu. Comme Dieu attendit 120 ans au jour de Noé, ainsi aujourd'hui, il use de patience envers vous. Il ne veut pas qu'aucun périsse, mais il veut que tous arrivent à la repentance. Il retarde le retour du Christ jusqu'à ce que le message du salut soit allé jusqu'aux extrémités de la terre. De même que Dieu a dit à Noé, « Soyez féconds et multipliez », de même il attend que son peuple augmente jusqu'à ce que l'Église soit établie et qu'il y ait des disciples parmi tous les peuples de la terre. Pendant cette année, Billy Graham ou les membres de son équipe tiendront de grandes campagnes d'évangélisation aux États-Unis, en Australie. Le ministère de l'évangélisation se poursuivra par le moyen de l'heure de la décision qui atteint des millions d'auditeurs et par le film. Pensez à nous dans vos prières. Consacrons-nous comme à nouveau au Seigneur en vue de ses efforts. Comme Noé le fut pour sa génération, l'Église est appelée à être un signe du royaume de Dieu dans ce monde. Dans une étude annuelle de la religion en Amérique, l'Institut de sondage Gallup a dit « Nous devons poser la question suivante. Nos églises produisent-elles des gens aimables ou des gens nouveaux ?» Noé, nous l'avons vu, se mettait en marge du monde en construisant l'arche. Que ferons-nous dans les mois qui viennent ? Aurons-nous plus que jamais faim et soif de justice pour nos vies et pour notre société ? Ou bien aurons-nous faim de satisfaction que donne le succès et l'abondance? Serons-nous plus que jamais des ouvriers de paix? Aiderons-nous à vaincre la colère avec ces explosions de violence, des enfants maltraités, des vies brisées? Serons-nous plus que jamais de ceux qui ont le cœur pur? Ou serons-nous davantage gagnés par la contagion de la débauche sexuelle qui nous entoure? Aurons-nous, dans les mois qui viennent, plus de divorces dans nos familles? Serons-nous réputés au contraire pour notre fidélité conjugale? Serons-nous connus dans le monde et entre nous comme des gens intègres qui savent ce que veut dire oui ou non et sur lesquels on peut compter pour tenir leurs promesses? Ou au contraire, laisserons-nous derrière nous un sillage de promesses non tenues? Je demande à Dieu que pendant les mois qui viennent, Dieu nous aide, nous qui croyons au Seigneur Jésus-Christ, à ressembler à cet ange. Que nos esprits soient fixés au ciel, que nos pieds soient solidement appuyés sur les réalités de ce monde. Ayons à la main la parole de Dieu, que le message de la grâce et du jugement de Dieu sorte clairement de nos lèvres et que l'arc-en-ciel des promesses de Dieu brille sur nos vies comme à la fin de la vie de Noé.

0: Allez, bonne nouvelle, c'est votre émission du dimanche matin.
1: Du temps de Noé, les hommes mangeaient, buvaient, se mariaient et mariaient leurs enfants.

Cette histoire a des millénaires. Écoutez-la, gens de la terre, car depuis le temps de Noé, au fond, les choses n'ont pas changé. Noé tous les jours travaillait ce que Dieu avait ordonné, et tous ses amis se moquaient, tous ses amis lui

Quand Noé finit son ouvrage, les oiseaux, les bêtes sauvages entrèrent par couple dans l'arche. La famille fermait la marche. Les voisins dirent, quel dommage, Noé le pur, Noé le sage est devenu complètement fou. Décidément, on voit

La crainte de l'Éternel mène à la vie. Et comblé, on passe même la nuit à l'abri du malheur. C'est la bonne nouvelle du jour sur Radio Bonne Nouvelle. Oui, la crainte de l'Éternel mène à la vie. Une vie pleine, entière, rassasiée de bonheur et dans la paix. Une vie comblée. Ou si l'on passe, il est vrai, par les ténèbres de la nuit, on se sait à l'abri du Très-Haut, à l'ombre du Tout-Puissant.

0: Il y eut alors la fête de la dédicace à Jérusalem. C'était l'hiver. Jésus allait et venait dans le temple sous le portique de Salomon. Les Juifs firent cercle autour de lui et lui dirent
1: « Jusqu'à quand vas-tu nous tenir en haleine? Si tu es le Christ, dis-le-nous ouvertement. »
0: Jésus leur répondit
2: « Je vous l'ai dit et vous ne croyez pas. Les œuvres que je fais au nom de mon Père témoignent de moi, mais vous ne croyez pas parce que vous n'êtes pas de mes brebis. Mes brebis écoutent ma voix, je les connais et elles me suivent. Je leur donne la vie éternelle. Elles ne périront jamais et nul ne les arrachera de ma main. Mon Père, quant à ce qu'il m'a donné, est plus grand que tous. Nul ne peut rien arracher de la main du Père. Moi et le Père, nous sommes un. »
0: Les Juifs apportèrent de nouveau des pierres pour le lapider. Jésus leur dit alors,
2: « Je vous ai montré quantité de bonnes œuvres venant du Père. Pour laquelle de ces œuvres me lapidez-vous ? »
0: Les Juifs lui répondirent,
1: « Ce n'est pas pour une bonne œuvre que nous te lapidons. C'est pour un blasphème, et parce que toi, n'étant qu'un homme, tu te fais Dieu. »
0: Jésus leur répondit,
2: « N'est-il pas écrit dans votre loi, « J'ai dit, vous êtes des dieux ?» Alors qu'elle a appelé Dieu ceux à qui la parole de Dieu fut adressée, et l'Écriture ne peut être récusée, à celui que le Père a consacré et envoyé dans le monde, vous dites, « Tu blasphèmes parce que j'ai dit, je suis fils de Dieu ?» Si je ne fais pas les œuvres de mon Père, ne me croyez pas. Mais si je les fais, quand bien même vous ne me croiriez pas, croyez en ses œuvres, afin de reconnaître une bonne foi que le Père est en moi et moi dans le Père. »
0: Il cherchait donc de nouveau à le saisir, mais il leur échappa des mains.
1: De nouveau, il s'en alla au-delà du Jourdain, au lieu où Jean avait d'abord baptisé, et il y demeura. Beaucoup vinrent à lui et disaient
0: « Jean n'a fait aucun signe, mais tout ce que Jean a dit de celui-ci était vrai. »
1: Et là, beaucoup crurent en lui.

Jésus nous dit dans Matthieu 11, verset 28, « Venez à moi, vous tous qui vous fatiguez et qui êtes chargés, et moi, je vous donnerai du repos. » La Bible nous dit également dans Apocalypse 3, verset 20, « Voici, je me tiens à la porte et je frappe. Si quelqu'un entend ma voix et qu'il ouvre la porte, j'entrerai chez lui et je souperai avec lui et lui avec moi. » Viens à Jésus. Si jamais le désespoir te pousse à vouloir mettre fin à tes jours, viens à Jésus. Dis-lui ta détresse. Ne mets pas en doute le fait qu'il t'écoute, qu'il t'aime, qu'il veut te délivrer, qu'il peut renouveler complètement tes pensées et te donner le repos. Comme tous les êtres humains, tu as des aspirations intenses que seul Dieu peut satisfaire. Tant que ce besoin n'est pas comblé, il te manque quelque chose. Jésus veut se tenir à tes côtés pour te faire connaître l'Évangile, pour t'apprendre qu'il est venu sur la terre afin de répondre à tes besoins spirituels. Par l'Évangile, je découvre que j'ai de la valeur aux yeux de Dieu. Je suis aimé tel que je suis, au-delà de tout ce que je peux apprécier. Je peux être pardonné de mes fautes passées, quelles qu'elles soient, de tout ce dont ma conscience m'accuse. La mort de Jésus pour moi a été la rançon payée dans ce but. Le sens de ma vie et mon espérance sont en Jésus qui m'a ouvert un domaine de paix, de vérité et de joie. C'est pour m'y faire entrer que Jésus a pris sur lui mes péchés. Il veut être avec moi dans mes jours sombres. Il m'invite à lâcher prise pour m'abandonner à lui. Il est disponible à chaque instant pour entendre mes cris, recueillir mes larmes, répondre à mes soupirs. Viens à lui, ne désespère pas, viens tel que tu es, dans l'état où tu te trouves. Jésus, ne met jamais dehors celui qui frappe à sa porte pour être secouru et aimé. »

1000 ans, le Moyen-Âge, sombre. 2000 ans, la cybertechnologie. Intéressant. Mais on va pas attendre quand même 3000 ans pour découvrir la bonne nouvelle. Jésus-Christ, la bonne nouvelle. 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

0: Mon premier déclic avec Jésus, c'est à Budapest, à l'occasion d'un rassemblement de jeunes chrétiens. Je m'appelle Gilles, je vis à Paris, j'ai 54 ans, je suis marié, père de deux enfants. Je viens d'une famille où on ne parlait pas de Dieu. En tant que jeune, je recherchais l'explication du monde dans les sciences, sans le trouver, et j'éprouvais un réel vide intérieur. Il n'y avait que la musique qui parvenait à le combler pour un temps. Ma première rencontre avec Jésus a eu lieu à l'âge de 25 ans. Juste après mes études, j'étais parti en Allemagne, à Cologne, pour faire un volontariat en entreprise. Loin de mes repères habituels, j'étais en recherche d'amitié pour m'intégrer dans la vie du pays. J'ai alors fait la connaissance d'étudiants chrétiens. Ils m'invitaient pour voir un match de foot, prendre part à un barbecue. J'avais le sentiment qu'ils s'intéressaient réellement à moi. Je participais de temps à autre à leur culte hebdomadaire à l'université, mais je m'y rendais un petit peu à reculons parce que j'étais mal à l'aise, je redoutais leurs questions, même si en réalité ils ne m'en ont jamais posé. J'étais touché par la sincérité de leur foi, et même si leur foi ne faisait pas partie de mon univers, eh bien je les appréciais. Et puis un jour, ils m'ont proposé d'aller à Budapest, assister à une convention européenne de jeunes chrétiens. J'ai accepté car je pensais que c'était l'occasion rêvée pour moi de découvrir la ville. C'est là que s'est produit mon premier déclic avec Jésus. Après une conférence, j'étais seul, assis sur une pelouse, à l'auberge de jeunesse où nous logions, et tout d'un coup, j'ai ressenti une présence inhabituelle à mes côtés, alors qu'il n'y avait personne de visible. Oui, Jésus est bien réel. Dans les semaines qui ont suivi, je me suis rendu à un culte où j'ai reçu des réponses aux questions existentielles que je me posais depuis toujours. J'ai ouvert mon cœur à Jésus et une paix intérieure est venue en moi. Aujourd'hui, je suis pasteur d'une église protestante évangélique à Paris et cadre dans une grande entreprise du CAC 40. La paix intérieure reçue il y a bientôt 30 ans ne m'a jamais quitté. Même si les difficultés de la vie peuvent être présentes, la présence de Dieu est là qui calme les tempêtes. C'est un chemin insoupçonnable de bonheur et de paix. Mon épouse et moi avons élevé nos deux enfants qui sont devenus des adultes qui débutent dans la vie et avec lesquels nous avons plaisir à être. Je peux voir avec le recul combien Dieu a été fidèle à nos côtés, m'amenant même à être pasteur, chose que je n'aurais jamais imaginée étant jeune.
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1: Chers amis, voici notre second exposé consacré au culte de Mammon et aujourd'hui le culte spiritualiste de Mammon. Mammon, c'est un esprit, un malin esprit. Il n'y a pas, aux prises seulement, ni même surtout dans notre chaos social, le matérialisme est un spiritualisme, mais plutôt, et de plus en plus, deux spiritualismes, deux mystiques. Le monde spirituel est très complexe, qu'on veuille bien faire attention. Pour saisir le pourquoi profond de l'empire de Mammon sur ses adorateurs et sur notre société moderne, il faut creuser davantage la question sociale dans ses sources spirituelles. Il faut fouiller le mystère des contradictions de l'âme humaine. Le monde spirituel est un monde dualiste et peut-être pluraliste. Il y a le spirituel divin, le vrai, le saint révélé par Jésus-Christ. Mais il y a aussi, mêlé indissolublement, lui, dans la nature humaine telle que le péché l'a faite, le spirituel diabolique. L'antithèse de Dieu, écrit avec beaucoup de sagacité un pasteur, n'est pas la matière, mais le diable. Or, le diable est spirituel. La puissance du péché est spirituelle, pas seulement invisible, spirituel. Il est donc de toute importance, qu'on soit chrétien ou non, de savoir bien distinguer la qualité morale du spirituel qui nous inspire. De là, la nécessité de critères permettant de discerner l'Esprit Saint de l'Esprit malin. De là, l'universel devoir de la conversion, crise décisive au cours de laquelle les deux esprits se livrent une guerre sans merci, le cœur de l'homme n'étant pas assez grand pour contenir à la fois ces deux esprits infinis. Tels que les deux inspirations spirituelles se mêlent et se battent, se disputent la place au fond de notre être, nous sommes irrégénérés, païens. Du jour où, par la grâce insigne du Dieu, de Jésus-Christ, nous savons discerner les deux puissances contraires. Comme le disait saint Paul dans le chapitre 7e de sa lettre adressée aux Romains. Du jour donc où, par la grâce de Dieu, nous crierons nos secours et obtiendrons la victoire de l'Esprit de vie par notre Seigneur Jésus-Christ, nous sommes orientés, convertis. Alors nous sommes chrétiens. Nous ne dépendons plus de la chair, ni même de la loi, d'aucun matérialisme, ni même d'aucun spiritualisme légaliste, mais uniquement d'un dynamisme moral et d'un spiritualisme divin. Selon un pasteur étranger, d'origine anglaise, l'accusation de matérialisme adressée au mammonisme moderne, c'est-à-dire au capitalisme supérieurement organisé et civilisé, porterait à faux. Les mobiles dominants des rois de la finance, des grands chefs de l'industrie ou du négoce ne sont pas généralement les appétits matérialistes de la jouissance, du luxe, des plaisirs raffinés et onéreux, mais plutôt et en somme plus légitimement la recherche de la sécurité, l'établissement d'une base plus solide pour les entreprises, le désir noble après tout de vaincre de grandes difficultés, ne fût-ce que pour ne pas être vaincu par elles, un goût très vif et très sportif en affaires financières qui s'apparente avec l'attrait du jeu et l'amour du risque, toute disposition d'esprit qui peuvent parfois s'inspirer de directives étrangères à la morale, mais qui n'ont rien de matérialiste. Il faut aussi remarquer que les fins poursuivies ne sont pas toujours des fins de jouissance. La plupart des hommes d'argent, les grands manieurs d'affaires, ne visent pas les richesses matérielles pour en jouir à la façon des sensuels ou des oisifs, mais le plus souvent à la manière d'idéalistes qui travaillent énormément, se surmènent et vivent presque en ascète. La thèse donc de ce pasteur est vraie, surtout dans les hautes sphères de la finance. De plus en plus, en effet, ce sont des fins de puissance que poursuivent ceux qui contrôlent vraiment la production économique. Hommes d'imagination et de calcul, ils manipulent surtout des abstractions. La haute finance, comme les hautes mathématiques, est une science qui plane au-dessus des drames de la vie, et le grand producteur vit souvent hors du monde comme le moine ou le savant professeur, de sorte que l'argent finit par ne plus avoir de puissance sur lui. Le fait qu'il pense en termes d'argent peut tromper le vulgaire. Mais, en réalité, ces termes n'ont plus pour lui qu'une valeur de symbole. Quel est donc ce mystère? Et comment expliquer la magie de cette puissance capable de matérialiser les masses et de spiritualiser à sa façon, qui est satanique, des élites? Nous devons encore remarquer que le machinisme s'est développé à tel point aujourd'hui qu'il dépasse le pouvoir humain de contrôle. Le système des grandes banques, celui des grands cartels, celui du projet de cartélisation des continents, d'une autre, mais d'autres aussi, défie tout pouvoir spirituel autre que lui-même, et ce n'est guère rassurant pour la morale chrétienne, à commencer par le principe fondamental de la responsabilité individuelle en matière économique, et à finir par le principe non moins fondamental de la fraternité ou de la solidarité chrétienne. Par les sociétés anonymes, on sait comment on est parvenu à limiter légalement, d'une façon parfois très habile, les plus graves responsabilités non seulement des actionnaires, mais des administrateurs eux-mêmes. Derrière le bouclier protecteur de l'anonymat, la responsabilité se dérobe et toutes les rapacités peuvent se donner libre carrière. La personnalité humaine, qui ne se forme que par les disciplines morales et par des responsabilités positives, est aujourd'hui plus menacée que jamais, parce que submergée et annihilée par toute l'évolution de ce pouvoir de l'argent contemporain, par le développement formidable du machinisme, de la surproduction, d'une rationalisation technique outrancière et des puissances de concentration des vastes congrégations économiques. Il est de plus en plus difficile, parfois impossible, d'atteindre les vrais coupables, soit individuels, soit collectifs, surtout dans les crimes qui se commettent dans l'ordre économique. Quand la puissance et l'habileté des spéculateurs, des hautes firmes, des trusts, des cartels ont fini par dominer la politique, la justice et les lois elles-mêmes. Le mal n'est plus d'ordre matériel, mais souverainement intellectuel, moral et spirituel. L'argent n'est plus matière, il est devenu esprit. Le Saint des Saints, déclare un auteur, n'est pas la fabrique, mais la banque. L'argent est une idée voulue non pas tant pour ce qu'elle peut acheter que pour ce qu'elle signifie comme prestige, sécurité, crédit, puissance, politique. Les valeurs chrétiennes, les valeurs spirituelles et sociales qui relèvent du christianisme, idées de charité, de service, de dignité humaine, de sacrifice, de renoncement à des biens périssables en vue de biens supérieurs et éternels, sont plus que jamais menacés et bafoués, mis au ban de toute l'opinion et de la vie moderne, non par matérialisme, mais par un faux mysticisme, non par irreligion, mais par une religion nouvelle, une contrefaçon de religion, une pseudo-religion spirituelle. Il s'agit donc d'une idolâtrie d'immense envergure, d'une religion universelle de mammon, d'un spiritualisme capitaliste qui paraît vouloir embrasser son rival, le spiritualisme chrétien, mais pour l'étouffer. C'était donc notre deuxième exposé consacré au culte spiritualiste du maman ou de maman. Maman, c'est un esprit, un malin esprit. Ce sont des textes qui ont été publiés il y a de cela plus de 60 ans, mais qui, je le crois, n'ont pas perdu de leur actualité. 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Tout à l'heure, vous prendrez notre adresse. 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qui sont mis à la disposition de nos amis auditeurs, auditrices, pour connaître un peu mieux, si possible, le contenu de la révélation chrétienne, le contenu de la Bible, et afin de mieux vivre l'obéissance au commandement d'amour pour Dieu et d'amour pour le prochain.

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Dans l'attente de notre prochaine émission, nous vous disons au revoir et à Dieu seul la gloire.

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Charles Rodin. Charles Rodin, un vieux 45 tours, puisque maintenant Charles Rodin, qui chantait dans les années 60, est médecin. Oui, ça fait quelques années déjà. Charles Rodin, pourquoi ?

Laurence Licari sur votre programme Vérité évangélique. Oui, avec un compact, il n'y a pas de problème. Mais tout à l'heure, avec le disque de Charles Roda, un vieux 45 tours, ben, le tourne-disque n'a plus trop l'habitude, j'ai l'impression.

0: XX, nos superbes voix américaines, voix noires, les six chanteurs, il never sleeps, he never sleeps, and I know it because he told me so, il ne dort jamais, je le sais, parce qu'il me l'a dit, il me l'a dit dans la Bible. Et nos amis de la voix de l'évangile vont nous parler justement, une nouvelle fois, de cette parole de Dieu, de cette Bible, la voix de l'évangile.
1: 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Bonjour à vous, chers amis à l'écoute, et merci de nous retrouver pour ce nouveau programme autour de l'incomparable Bible. Et nous rejoignons aujourd'hui le pasteur Jacques Mouillon de Montpellier pour une méditation autour de la vraie et de la fausse sécurité. Allez, en attendant, on s'écoute si vous le voulez bien, le groupe Jeunesse en Mission qui chante « Mon seul abri ».

Il existe de nos jours une politique dite « politique d'intimidation ». Celle-ci commence très tôt dans la vie. Nous la trouvons déjà présente dans la cour de l'école, chez les tout-petits. Il existe de nos jours une politique dite « politique d'intimidation ». Celle-ci commence très tôt dans la vie.

matière de défense pour ses enfants. Plus tard, pour intimider les copains, pour les épater, on va essayer de mettre tous les atouts de son côté, tous les signes extérieurs de force, de richesse, de virilité. Ce sera un vélomoteur super sophistiqué, une moto rutilante, la voiture décorée de nombreux gadgets et, pour couronner le tout, il faudra se montrer très cool, très décontracté et généreux envers des affranchis, voient graviter autour d'eux toute une cour de jeunes qui les envient, les admirent et recherchent leur amitié, leur protection. Plus tard encore, à l'âge adulte, c'est toujours l'ambition de dominer, d'avoir aussi bien que les autres, sinon mieux, qui va animer certains de nos contemporains. Avoir une belle voiture, une belle villa. Tout le monde sait que lorsque l'on est riche, on a beaucoup d'amis, beaucoup de succès, mais que leur nombre diminue comme par enchantement avec notre capital. Quand il s'agit de nations, ne retrouve-t-on pas le même principe ? Ne parle-t-on pas d'équilibre des forces, de force de persuasion ? On peut contempler à loisir à la télévision avec étonnement et parfois avec un non moins réel frisson à l'occasion des défilés militaires, les derniers perfectionnements de la technique en ce qui concerne l'armement défensif et offensif. Certains engins sont même la fierté de tel ou tel pays et sa paix repose en grande partie sur leur efficacité. En constatant tout cela, nous ne pouvons pas nous empêcher de penser qu'en réalité, il ne s'agit que d'une partie des possibilités des pays en question. Il est des secrets militaires qui ne se dévoilent pas au grand jour, devant le public. La force, du moins l'apparence de la force, mais quel pôle d'attraction ! S'il est vrai que nous constatons cet état de fait aujourd'hui, il est vrai également que ce n'est pas nouveau. « Il n'y a rien de nouveau sous le soleil », écrivait l'Ecclésiaste. « Ce qui a été, c'est ce qui sera, et ce qui s'est fait, c'est ce qui se fera. Il n'y a rien de nouveau sous le soleil. » S'il est une chose qu'on dise « voici, ceci, c'est nouveau », cette chose existait déjà dans les siècles qui nous ont précédés. Et j'en prendrai pour preuve aujourd'hui l'expérience du peuple juif. À l'époque d'Ésaïe, le peuple jetait lui aussi les regards vers ce qui représentait la force à ses yeux, vers ce qui frappait son esprit. Dans le livre du prophète Ésaïe, au chapitre 31 et au verset 1er, Dieu dit « Malheur à ceux qui descendent en Égypte pour avoir du secours, qui s'appuient sur des chevaux et se fient à la multitude des chars et à la force des cavaliers. Ils cherchent l'appui, la protection de Pharaon qui, à leurs yeux, inspire la sécurité. » Que peut-on désirer de plus à cette époque pour vivre en paix ? Il a tout pour dissuader un éventuel ennemi et, au besoin, pour lui livrer bataille, le battre, le poursuivre et lui enlever l'envie de revenir. Dans leur désir de trouver une protection, une sécurité humaine et tangible, ils oublient qui est l'Égypte. N'ont-ils pas conservé le souvenir de ce que l'Égypte a fait à leur père dans le passé ? Sont-ils aveuglés à ce point par leur convoitise ? Pour nous, c'est assez facile de nous en souvenir. Nous n'avons qu'à relire quelques passages qui mentionnent cette période. Nous les trouvons en détail dans le premier livre de l'Exode. On établit sur lui, donc sur le peuple juif, esclave en Égypte, des chefs de corvée afin de l'accabler de travaux pénibles. Mais plus on l'accablait, plus il multipliait et s'accroissait. Et l'on prit en aversion les enfants d'Israël. Alors, les Égyptiens réduisirent les enfants d'Israël à une dure servitude. Ils leur rendirent la vie amère par de rudes travaux en argile et en briques, et par tous les ouvrages des champs. Et c'est avec cruauté qu'ils leur imposaient toutes ces charges. Le roi d'Égypte parla aux sages femmes des Hébreux nommées l'une Shiphra et l'autre Pua. Il leur dit, « Quand vous accoucherez les femmes des Hébreux et que vous les verrez sur les sièges, si c'est un garçon, faites-le mourir. » Ont-ils oublié de tels épisodes ? Ne se souviennent-ils vraiment pas que ces chevaux, ces chars, ces cavaliers qu'ils regardent avec envie et admiration ont servi un jour à poursuivre leur père dans le désert pour essayer de les ramener en Égypte ? À qui le peuple doit-il son salut, sa délivrance de la main de leurs oppresseurs, les Égyptiens ? Moïse étendit sa main sur la mer et l'Éternel refoula la mer par un vent d'Orient qui souffla avec impétuosité toute la nuit. En ce jour, l'Éternel

délivra Israël de la main des Égyptiens. Et Israël vit la puissante main de l'Éternel, cette main qu'il avait dirigée contre les Égyptiens. Israël vit la main puissante de l'Éternel. Et les voilà aujourd'hui qui veulent retourner dans ce pays sans consulter l'Éternel leur Dieu.

0: Quelqu'un a dit un jour, Français, vous avez la mémoire courte. Avec les Hébreux, nous sommes en bonne compagnie.
1: L'équipe.
0: L'Éternel, Dieu, toujours par la bouche de son prophète Ésaïe, veut les ramener à une vue plus objective de la situation. Il voudrait qu'ils réalisent que l'Égyptien est homme et non Dieu, que ses chevaux sont chair et non esprit. Quand l'Éternel étendra sa main, le protecteur chancellera, le protégé tombera, et tous ensemble, ils périront. Mais quelle folie que de vouloir se confier en des choses si fragiles, malgré les apparences. Alors que l'Éternel, qui a fait pour eux de grandes choses dans le passé, est encore tout disposé aujourd'hui à les protéger, à les bénir. Les années passent, mais le cœur de l'homme demeure le même. De nos jours, encore, face à l'insécurité croissante, à l'incertitude qui envahit notre cœur, nous avons tendance à rechercher un appui, une aide éventuelle, un protecteur puissant à nos yeux. Nous cherchons un allié pour faire bloc, on prépare sa défense. Mais qu'adviendra-t-il de nous et de notre compagnon lorsque l'Éternel étendra la main? N'avons-nous pas déjà expérimenté quelques déceptions dans ce domaine? Dans certaines situations, la bonne volonté et même l'amitié la plus sincère ne peuvent rien. Face aux problèmes de cette vie qui nous assaillent et nous font toucher du doigt notre fragilité, le seul abri sûr est celui que Dieu nous propose. Le psalmiste écrit dans le psaume 121 « Je lève les yeux vers les montagnes, d'où me viendra le secours ? Le secours me vient de l'Éternel qui a fait les cieux et la terre. L'Éternel te gardera de tout mal, il gardera ton âme. L'Éternel gardera ton départ et ton arrivée dès maintenant et à jamais. » Il est possible que jusqu'à présent vous ayez cherché refuge dans ce qui vous paraissait capable de vous venir en aide dans vos problèmes et vos soucis. L'un après l'autre, vos espoirs ont été déçus. Dieu vous propose son aide, il veut faire alliance avec vous. Il désire vous prendre en charge si vous acceptez de le reconnaître comme le maître et le seigneur de votre vie, avec toutes les conséquences que cela représente. Ne continuez pas à vous laisser leurrer par de fausses sécurités. Ésaïe déclare au peuple dans ce même passage « Cependant l'Éternel désire vous faire grâce, et il se lèvera pour vous faire miséricorde, car l'Éternel est un Dieu juste. Heureux tous ceux qui espèrent en lui. Il te fera grâce quand tu crieras. Dès qu'il aura entendu, il t'exaucera. Priez Dieu, confiez-vous en lui. Dès qu'il entendra votre prière, il vous exaucera. Il vous accordera la protection la plus efficace que vous puissiez trouver. Sa présence à vos côtés. Qu'en pensez-vous ?
2: Merci, pasteur Jacques Mouillon, pour vos paroles réconfortantes, pleines d'espérance et de foi. Et bien, avant de rendre l'antenne, je rappelle qu'il est toujours possible de nous écrire, soit pour nous faire part de vos remarques ou de vos questions, soit encore pour nous demander un exemplaire de notre étude biblique par correspondance. 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La Voix de l'Évangile, 13202 Marseille. Vous pouvez aussi nous téléphoner aux heures de bureau au 42 22 43 55. 42 22 43 55. L'heure est venue, il est temps de rendre l'antenne. Je vous donne rendez-vous pour très bientôt. D'ici là, portez-vous bien et prenez bien soin de vous et des autres. Au revoir.

Oui, bien rassurant quand on y pense, il tient la terre dans ses mains, Gilles Bernard, sur un ancien 45 tours toujours.